0: C'est presque l'heure de l'école et Wendy est pas là, qu'est-ce qu'elle fout?
1: Bah ouais, je comprends pas ce qui se passe, moi je suis là.
2: Où est-ce qu'elle est? C'est bizarre que Wendy soit pas venue se battre.
3: Elle arrive!
1: Bah alors Wendy, tu devais venir plus tôt pour qu'on se batte!
2: Je peux pas me battre avec toi.
1: Pourquoi? Pour le mouiller?
2: J'ai pas le droit de me battre parce que t'es venue chialer chez mes parents hier soir avec ta maman.
1: Oh, c'est n'importe quoi Wendy, t'as trouvé cette excuse toute seule?
0: Ouais, t'as trouvé cette excuse toute seule.
1: Je gobe pas ça, connasse. Allez, on y va. Je t'attends. On se la donne.
2: Allez, Wendy, démolis-le.
3: Je peux pas.
2: Bordel de merde.
0: Et c'est dégonflé.
1: Je vous l'avais dit.
4: Ah, je suis content que ce soit fini.
5: T'as réussi à éviter de te battre. Quel courage.
4: J'ai toujours été persuadé que Wendy, elle avait pas de couilles.
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0: Et donc, on doit tout recycler, tous les jours. Le recyclage, c'est important et ça va sauver notre planète, la Terre. J'ai fini.
1: Excellent, Clyde. Ok, on a le temps pour un autre exposé avant la récré. Qui veut le faire? Ok, Eric.
2: Salut! Mon exposé est sur la sensibilisation au cancer du sein. Ma maman m'a expliqué que trop peu de choses sont faites pour aider les victimes du cancer du sein. Et je vous assure, elle a vraiment les glandes, ma mère. On doit tous se battre. Et quand on aura vaincu le cancer du nichon, on pourra dire « il est téton ».
3: Je le crois pas, immonde enfoiré. Tu m'as battu, mais tu t'arrêtes pas.
2: Que dit un libar cancéreux quand il rencontre un polonais?
1: Ok, Eric, ça suffit, c'est pas drôle.
3: Pourquoi? Pourquoi tu me fais ça? C'est naze, pourquoi tu t'arrêtes pas?
2: Wendy, Wendy!
4: Wendy, teste ta burger et demandez chez la principale.

0: entendu des rumeurs concernant un combat entre toi et Eric Cartman.
1: Non, madame, il est plus question que je me batte.
0: Ah, non? Et tu en es sûre?
1: Oui, madame.
0: Je vois. J'ai remarqué tout ce que tu avais fait pour le mois de sensibilisation au cancer du sein. Savais-tu que j'avais survécu à un cancer du sein?
1: Madame?
0: On me l'a diagnostiqué il y a maintenant 7 ans. Le cancer est un monstre maléfique. C'est une immonde petite boule qui doit à tout prix être détruite. Lorsqu'on est face à un cancer, on est obligé de le combattre. Avec un cancer, tu ne peux pas raisonner ou espérer qu'il va s'en aller. Un cancer ne respecte pas les règles du jeu. Tu dois faire comme lui.
1: Mais mes parents ont dit que si je me battais...
0: Et tu ne dois pas écouter ce que les autres pourront te dire. Tu dois être prête à accepter de perdre tout ce que tu as. Parce que le cancer, lui, te prendra tout ce que tu as. Est-ce que tu as compris, Wendy?
1: Oui, madame.
0: Lorsque tu as un cancer, tu te bats. Parce que ce qui importe n'est pas que tu puisses le vaincre ou pas. Tu refuses de laisser cette ignoble petite saloperie te détruire sans pouvoir réagir.

0: Elles vont se battre. Wendy va affronter Cartman là tout de suite. Quoi? Super, c'est pas trop tôt.
1: Elle savait.
0: Wendy, elle est trop forte.
2: Elle est trop forte.
3: Va là-bas, Craig. Mais non, pas si loin, pauvre con.
4: Hello.

0: Putain, ça c'est cool. Super.
1: Sans déconner, ils en ont mis du temps.
2: Super, comment c'est? Alors, qu'est-ce que ça? Wendy, je vais le dire à ma mère et tu te feras engueuler.
3: Rien à foutre, sale con.
2: La récré est presque finie, alors j'ai peur qu'on ait pas le temps.
3: Ta gueule, toi.
2: Ouais, ouais, ouais. Je vais démolir la grosse balèze.
4: Quelqu'un appelle la principale.

0: Mais c'est pas la peine de dire quoi que ce soit. J'ai compris, allez. Je suis plus le mec cool de l'école. Vous pensez que je suis une lopette? Ma scolarité est foutue parce que plus aucun mec m'a pensé que je suis cool.
1: Vieux, on n'a jamais trouvé que t'étais cool.
0: Si, bien sûr. Tu dis que des conneries.
2: Non, c'est vrai, on a toujours pensé que tu craignais.
3: Oui, rien n'est changé. Notre opinion sur toi pourrait pas être plus mauvaise.
0: Non, si vous dites ça, c'est seulement pour que je me sente mieux.
1: Non, pas du tout, on t'a toujours détesté, vieux.
0: Ouais. Non, je sais très bien que c'est pour que je me sente mieux que vous dites. Attendez, ouais, une minute. Pourquoi vous vous donneriez tous mal pour que j'aille mieux? À moins que vous pensiez que je suis cool.
1: Quoi?
0: Si vous tous, vous essayez de me remonter le moral, vous m'aimez encore, c'est ça que ça veut dire. J'étais inquiet de ce que vous penseriez de moi en voyant qu'une fille comme Wendy pouvait me casser la gueule. Et vous trouvez que je suis quand même cool malgré tout ça?

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1: Merci d'avoir choisi RFI pour vous informer. Il est minuit à Boston, 6h ici à Paris. Bonjour Marion Cazadov.
2: Bonjour Vincent Dublange.
1: Le journal international avec vous et les Bleus, une nouvelle fois en demi-finale du Mondial de foot.
2: Et la troisième d'affilée après leur victoire 2-0 hier soir contre le Maroc, malgré une première période accrochée, un pénalty raté. Mais à la fin, c'est donc une qualification pour la France qui a vibré jusque tard dans la nuit. En Iran, à la fin des funérailles d'Ali Khamenei, l'ancien guide suprême, sur fond de reprise des hostilités avec les États-Unis. Ses obsèques ont notamment permis au régime de Téhéran de donner l'image d'un pays fort et unis. Une nouvelle plainte contre le président guinéen déposée en France dans le cadre de la disparition des opposants Fonique Emengue et Mamadou Biloba. Et puis une entrée en bourse historique. Le géant des semi-conducteurs SK Hynix, entreprise coréenne, va lever plus de 26 milliards de dollars à son introduction à Wall Street aujourd'hui. Les Bleus sont toujours dans la course. La France s'est qualifiée cette nuit en demi-finale de la Coupe du Monde de football après sa victoire 2-0 contre le Maroc. Et la nuit a donc été courte pour les supporters, très nombreux à se presser dans les bars pour vivre ensemble cette rencontre. Ensemble, mais pas toujours forcément pour la même équipe. Reportage à Paris de Marius Lafont.
3: Je suis pour le gagnant, la vérité.
4: Deux copains, un avec un drapeau du Maroc sur les épaules.
3: Là, si le Maroc qui gagne, c'est vrai que ça ferait une jambe. Plus, ça sera tout nouveau pour le Maroc.
4: Et l'autre avec le drapeau français.
5: Moi je suis tunisien, mon pays il est pas allé loin, mais bon c'est pas grave, on n'oublie pas d'où on vient. J'ai grandi en France, je suis né en France, c'est la France qui me nourrit.
4: Les terrasses du quartier du Marais, dans le centre de Paris et du 11e arrondissement, sont bondées.
6: Ça y est, le coup d'envoi vient d'être sifflé, le match commence.
4: La mairie a piétonnisé les rues jusqu'à 5h du matin et les bars font le plein de supporters.
7: Il y a Peno. Il y a Peno, Mbappé qui vient de faire une accélération formidable.
4: Kylian Mbappé tire son pénalty, arrêté par Yacine Bounou, le gardien marocain. Les Bleus dominent le jeu, les supporters français trépignent. Ça y est, à la 60e minute, Kylian Mbappé ouvre le score.
8: Vraiment une pleine frappe de Kiki, vraiment.
6: On est dans l'artistique là, carrément.
8: L'artistique, c'est vraiment, tu vois, t'es comme ça sur le ballon et non, c'est propre.
9: Je supporte le Maroc, mais là, on peut que dire que c'est magnifique le but.
4: 6 minutes plus tard, Ousmane Dembélé marque à nouveau. La soirée se termine sur une explosion de joie qui résonne dans les rues de la capitale. 2-0, les Français empochent leur ticket pour la demi-finale.
2: Un reportage de Marius Lafont avec Steven Elsley pour les moyens techniques. La France est donc la première qualifiée pour ses demi-finales du Mondial. Elle connaîtra son adversaire ce soir. Ce sera le gagnant de la rencontre Espagne-Belgique. Coup d'envoi à 19h, temps universel. Une rencontre à suivre en direct et en intégralité sur nos antennes africaines. Et avant, on refait un point sur ce Mondial dans une demi-heure dans le journal de la Coupe du Monde. En Iran, les derniers adieux à Ali Khamenei, l'ancien guide suprême, a été inhumé il y a quelques heures à Mashhad, sa ville d'origine dans le nord-est. Il avait été tué il y a 4 mois au premier jour des frappes israélo-américaines. Ses funérailles ont duré 6 jours, 6 jours d'hommage marqués par des foules de fidèles vêtus de noir, en pleurs, en colère aussi. L'occasion pour le régime de donner l'image d'un pays uni et fort. C'est ce qu'estime le spécialiste de l'Iran, Jonathan Piron.
10: Ces cérémonies ont permis en fait au régime d'essayer de mettre en scène sa puissance, non seulement le fait qu'il est toujours stable, mais de connecter aussi le religieux, le politique et le nationalisme. Et c'est aussi un message qui s'est adressé aux pays de la région. Il y a eu toute une série d'invitations qui ont été lancées. Il y a aussi eu des funérailles qui ont été menées jusqu'en Irak pour connecter la communauté chiite, ce qui est quand même aussi un message fort qui est envoyé par le régime iranien, qui essaye de prouver qu'il n'est pas isolé. Maintenant, il y a aussi beaucoup de propagande, de mise en scène dans ces funérailles. Le régime a parlé de plusieurs millions de personnes présentes dans les rues, avançant parfois même des chiffres assez exceptionnels, mais qui ne reflètent peut-être pas la réalité. Il est certain qu'il y a eu plusieurs centaines de milliers, voire même peut-être quelques millions de personnes dans les rues, mais on n'est pas non plus dans une ampleur folle. Il reste toujours difficile d'imaginer aussi dans quelle mesure la population y participe. Il y a certainement des fidèles, il y a aussi certainement des curieux, des personnes qui viennent soutenir l'Iran et pas le régime. Mais l'enjeu maintenant, en fait, pour le régime, c'est la reconstruction, c'est l'économique, c'est le social. Et on sait que de ce côté-là, il est toujours dans une situation qui est très compliquée.
2: Jonathan Piron, spécialiste de l'Iran, il répondait aux questions d'Oriane Verdier. Ses funérailles ont aussi été marquées par la reprise des hostilités avec des frappes dans la région. Une installation militaire près de Bouchehr, dans le sud de l'Iran, a été frappée. Et hier, la ville abrite aussi la seule centrale nucléaire en activité de l'Iran. Le président américain, lui, s'est entretenu avec le premier ministre israélien. Donald Trump a informé Benjamin Netanyahou des derniers mouvements américains dans le Golfe. Sur la guerre en Ukraine cette fois, Donald Trump, mercredi, avait annoncé qu'il allait autoriser Kiev à fabriquer des missiles patriotes, missiles indispensables pour intercepter les frappes russes. Des accords sur les aspects techniques sont encore nécessaires, a précisé hier soir le président ukrainien Volodymyr Zelensky. La veille, il avait rencontré son homologue américain au sommet de l'OTAN à Ankara. Donald Trump qui n'a pas de nouvelles de Mitch McConnell. Pourtant, l'absence de ce sénateur du Kentucky âgé de 84 ans est très remarquée. Cette figure historique du Parti républicain est hospitalisée depuis près d'un mois. Une absence remarquée car elle pourrait avoir un impact sur la bonne marche du Congrès et par ricochet sur l'application de la politique de l'administration Trump. À Washington, la correspondance de Vincent Souriot.
11: Mitch McConnell n'est pas apparu en public depuis un mois et son entourage ne livre aucun détail sur ses ennuis de santé. Devant la polémique autour de son absence qui enfle ces derniers jours, plusieurs élus républicains assurent qu'ils lui ont parlé au téléphone, qu'il a toute sa tête et qu'il devise comme si de rien n'était à propos de l'Iran ou de la guerre en Ukraine. Peut-être, mais le problème, c'est son siège au Sénat, car en vertu de son ancienneté et de son expérience parlementaire, Mitch McConnell occupe des fonctions sensibles. Il est membre de la commission des crédits du Sénat, l'organe qui examine le budget fédéral, et il préside la sous-commission chargé du financement de la défense. S'il n'est pas là, alors que le Congrès reprend ses travaux à partir de lundi, l'équilibre politique de ces groupes va changer. Avec McConnell, les républicains ayant une voix d'avance. Sans lui, les conservateurs se retrouveraient à égalité avec les démocrates, avec tout au bout du tunnel, un possible risque de blocage budgétaire. Pour l'instant, les dirigeants du Parti républicain font bloc derrière lui, mais l'opposition demande des comptes. Il est temps, réclament les démocrates du Kentucky, de savoir si Mitch McConnell est encore en état de servir son pays ou s'il faut se diriger vers une élection partielle. Vincent Souriau, Washington RFI.
2: Au Sénégal, un revers pour Ousmane Sonko et son parti, le PASTEF. Le Conseil constitutionnel invalide la réforme portée par le parti majoritaire à l'Assemblée nationale. Elle prévoyait de donner plus de pouvoir à l'Assemblée et au Premier ministre et s'inscrivait dans le bras de fer, dans le cadre du bras de fer qui oppose les anciens alliés, Ousmane Sonko, donc au président Bassirou Diomaye Faye. Une réforme contraire à la Constitution ont donc tranché hier les sages du Conseil constitutionnel. Une nouvelle plainte déposée à Paris contre le président de la Guinée, Mamadi Doumbouya, et ses proches. Il y a deux ans, le 9 juillet, Fony Kemenge et Mamadou Biloba, deux des principaux dirigeants du FNDC, le Front National pour la Défense de la Constitution, étaient brutalement arrêtés. Ils sont toujours portés disparus. Hier, leurs avocats ont donc déposé une seconde plainte. La première avait été classée sans suite, car le parquet estimait ne pas avoir la preuve que Mamadi Doumbouya a la nationalité française. Pour maître Vincent Brengart, avocat au barreau de Paris, la justice doit désormais diligenter une enquête dans ce dossier.
12: C'est une étape décisive dans le cadre de ce que nous considérons être un crime d'État. Et il est impensable pour nous que ce crime d'État reste impuni. Et la voie procédurale la plus indiquée aujourd'hui, c'est cette ouverture d'information judiciaire en France, parce qu'on sait qu'au vu du manque d'indépendance des juridictions guinéennes, il est totalement inenvisageable qu'une enquête puisse véritablement prospérer. Et non seulement il y a un enjeu du point de vue de la manifestation de la vérité, du point de vue de la responsabilisation d'un certain nombre d'acteurs, et un enjeu très immédiat. Aujourd'hui, nous sommes à deux ans de la disparition des deux activistes et on peut penser que si la justice française tape du poing sur la table, si la justice française prend la mesure de la gravité des faits que nous dénonçons, ça peut être aussi un moyen d'accélérer les choses pour obtenir des informations sur l'endroit où ils se trouvent, s'ils sont toujours en vie.
2: L'avocat français Vincent Brengart, propos recueillis par Guillaume Thibault. RFI, 6h09 à Paris, 4h09 en temps universel. En Europe, les températures vont encore grimper aujourd'hui. Le Royaume-Uni a connu hier une huitième journée à plus de 34 degrés depuis le début de l'année. C'est un record. En France, une dizaine de départements sont en vigilance rouge canicule aujourd'hui dans l'ouest. Des incendies ravagent aussi des centaines d'hectares de végétation. Des incendies aussi en Espagne, un feu de forêt a fait 12 morts dans le sud, en Andalousie. Ces canicules sont intensifiées par le réchauffement climatique d'origine humaine, mais aussi par El Niño, ce phénomène météo naturel, ce phénomène qui est actuellement en formation, pourrait battre des records d'intensité. C'est ce qu'a déclaré un expert d'une organisation intergouvernementale, le Centre européen pour les prévisions météo à moyen terme. Son nom ne vous dit peut-être rien, mais c'est l'une des plus grandes entreprises au monde, le Coréen SK Hynix, géant des puces mémoire, fait aujourd'hui son entrée en bourse aux États-Unis. Il est déjà coté à la bourse de Séoul et cette entrée donc à Wall Street cette fois est fracassante. Le fabricant de semi-conducteurs veut lever avec cette opération plus de 26 milliards de dollars, soit la deuxième plus importante levée de fonds de l'histoire derrière SpaceX. Nathanaël Vitran, ces chiffres montrent l'engouement persistant des marchés pour l'intelligence artificielle.
13: La preuve que derrière la crainte toujours bien réel d'une bulle de l'intelligence artificielle, les investisseurs continuent de croire aux perspectives de croissance du secteur. Et c'est d'autant plus vrai pour SK Hynix que contrairement à OpenAI ou Anthropic par exemple, l'entreprise coréenne ne vend pas du rêve ou des promesses de gains de productivité difficiles à mesurer. Elle vend du concret, des puces électroniques dernier cri, celles qui fournissent aux centres de données leur puissance de calcul. Et dans la mesure où des centaines de milliards de dollars ont déjà été investis, que ces centres de données poussent comme des champignons un peu partout dans le monde, les carnets de commandes des quelques géants du secteur, Nvidia, Samsung et donc SK Hynix, sont remplis pour plusieurs années. L'objectif de cette levée de fonds est d'ailleurs pour l'entreprise de financer la construction d'usines pour accélérer encore la mise sur le marché des puces électroniques. À l'heure actuelle, la demande venue des géants de l'IA est telle qu'elle a fait grimper les prix de toute l'électronique grand public dans des proportions qui ont de quoi inquiéter.
2: Nathanaël Vitran, RFI, 6h12 à Paris. On poursuit ensemble notre tour du monde de l'actualité avec nos chroniques.
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2: Avec d'abord le reportage international. Avec les pêcheurs de thyr dans le sud du Liban, leur activité est très éprouvée par la guerre et leurs revenus aussi. On ira ensuite en Corée du Sud. Le pays s'apprête à interdire la viande de chien, mais ces chiens élevés dans des fermes ne sont pas pour autant sortis d'affaires. On va le voir avec notre correspondante à Séoul. On fera un tour aussi au Festival de théâtre d'Avignon avec la pièce « Nos assemblées » qui fait participer le public. Le public doit se décider pour sa pizza idéale. C'est une métaphore en fait de la démocratie, vous le verrez. Ce n'est pas si loufoque que ça. À suivre également le Conseil Santé, un tour dans notre playlist musicale, tout cela avant le retour de l'actualité africaine. En Iran, on en a parlé dans le journal, les funérailles de l'ancien guide suprême Ali Khamenei s'achèvent après 6 jours d'hommage. Ali Khamenei a été inhumé il y a quelques heures à Mashhad, sa ville d'origine. Des funérailles marquées par la reprise des hostilités entre l'Iran et les États-Unis, alors qu'au Liban, le cessez-le-feu avec Israël tient toujours, malgré, elle a aussi des frappes de l'armée israélienne dans le sud. Une guerre que vivent les Libanais sur terre. Et sur mer, à Tyr, les bateaux restent amarrés. Pourtant, des centaines de familles vivent de la pêche. Ces pêcheurs n'osent plus.
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0: attention, action.
1: Cinéma, vidéo, documentaire, film pour le jeune public, prochainement sur vos écrans.
2: Cette semaine, au Mégarama d'Arras, du côté des sorties, retrouvez Evil Dead Burn, un film d'horreur de Sébastien Vanitschek, interdit aux moins de 16 ans. Toujours à l'affiche Backrooms, un film d'horreur de Kane Persons, c'est interdit aux moins de 12 ans. Disclosure Day, un film de science-fiction de Steven Spielberg. Les Caprices de l'Enfant Roi, un drame de Michel Leclerc. Et Supergirl, un film d'action de Craig Gillespie.
3: Pour les jeunes cinéphiles et toute la famille, Toy Story, un film d'animation d'André Stanton avec Tom Hanks, Des Mignons et des Monstres, un film d'animation de Pierre Coffin, et Vaiana, la légende du bout du monde, un film d'animation de Thomas Cale. D'autres événements, Popcorn Reborn fête ses 10 ans avec une programmation estivale exceptionnelle. Ça se déroulera au Mégarama d'Arras du 26 juin au 23 juillet. On y retrouvera Babe, le cochon devenu berger, de Chris Nounam, le jeudi 16 juillet à partir de 19h30. Le tarif est de 6 euros.
2: Et enfin, mon cinéma d'été avec Plan Séquence, c'est au Mégarama d'Arras, jeudi 16 juillet à 14h. Projection de Les Vacances de Monsieur Hulot, une comédie de Jacques Tati. Juillet, Monsieur Hulot part en vacances au volant de sa voiture pétaradante et sa conduite sème la panique sur la route. Son arrivée dans un hôtel paisible de bord de mer engendre le désordre et la pagaille parmi les estivants, à la grande joie des enfants et d'une vieille anglaise. Séance présentée par Lucie Herreros, médiatrice cinéma de Plan Séquence. C'est dès 6 ans, tarif normal 7 euros, tarif réduit 5 euros, jeune public 4,50 euros. Et d'autres projections sont à retrouver dans la semaine.
3: Bonne séance.
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1: À l'œil du chat, galerie d'art associative. Du 1er au 26 juillet, découvrez 4 nouveaux artistes. Atelier 2, bohème, peintre. Marivonne Clara, céramiste. Didier Delitte, sculpteur d'Inandier. Et Popoc, dessin. L'œil du chat, c'est au 1 rue des Petits Viésiers, au cœur du quartier des arts d'Arras. Chez MDV, Annie Hackett expose une de ses œuvres inspirée par le hareng. Ce poisson si commun mais si riche à qui elle donne ses lettres de noblesse. Elle en fait un symbole de vie et joue sur sa profusion en groupe et la fluidité de sa présence en milieu marin. La vitrine MDV, c'est une initiative à but non lucratif, présenter des travaux artistiques de créateurs différents pour affirmer la variété des réflexions dans les arts visuels contemporains. Une œuvre à découvrir au 46 rue Baudimont à Arras jusqu'au 17 juillet. Un peu plus loin, Renault 12 avec Mohamed El Khatib. C'est jusqu'au 11 juillet. Depuis Marseille ou Roubaix, dans une époque sans système GPS, des voitures chargées à bloc sillonnèrent la France et l'Espagne, jusqu'au ferry qui les emmenait au Maghreb, où les attendaient leurs familles et leurs origines. Cette installation se découvre comme un voyage au cœur de ces récits de migrations embarquées, célébrant ainsi ce nomadisme rituel qui fait le lien entre deux rives, en adoptant un regard à la fois sociologique et sentimental. Elle permet de

post-coloniale. Rassemblant un ensemble exceptionnel d'œuvres et d'archives conservées par la famille de l'artiste, l'exposition retrace les différentes étapes de sa vie et de son œuvre. Elle est à voir jusqu'au 12 juillet à l'Institut du Monde Arabe de Tourcoing, 9 rue Gabriel Péri. Entrée, tarif plein 5 euros, tarif réduit 4 euros.

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0: Avec l'arrivée des beaux jours, les sorties, les vacances et les moments en extérieur se multiplient. Mais l'été peut aussi comporter certains risques pour les tout-petits. Pour en parler, nous recevons Perrine Bazin, infirmière puéricultrice et RSAI, donc référente santé et accueil inclusif des crèches d'Arras. Bonjour Perrine.
2: Bonjour Boris.
0: Alors pour commencer, quels sont selon vous les principaux risques de l'été chez les jeunes enfants ?
2: L'été est une période très agréable pour les familles, mais les jeunes enfants sont particulièrement vulnérables à certains risques. Les principaux sont la déshydratation, les coups de chaleur, les coups de soleil, la noyade et aussi les piqûres d'insectes. Les enfants de moins de 3 ans sont particulièrement fragiles car ils régulent moins bien leur température corporelle et dépendent entièrement de l'adulte pour s'hydrater et se protéger.
0: Et avec la chaleur, l'hydratation est essentielle, donc comment savoir si un bébé ou un jeune enfant boit suffisamment ?
2: Alors, il peut avoir plusieurs signes qui peuvent nous alerter. Un enfant déshydraté peut avoir une bouche sèche, les lèvres asséchées, pleurer sans larmes, avoir un teint pâle, des yeux cernés et même être somnolent. Chez le nourrisson, on peut également observer un enfoncement de la fontanelle, une couche qui reste sèche pendant plusieurs heures ou même une paire de poings. Ces signes doivent conduire à réagir rapidement.
0: Et à quelle fréquence faut-il proposer à boire ? Même s'ils ne réclament pas.
2: Il faut proposer à boire très très régulièrement tout au long de la journée, sans attendre que l'enfant réclame. Pour les bébés allaités, il est recommandé de proposer le sein bien plus souvent. Pour les enfants non allaités, l'eau doit être proposée fréquemment, surtout lors des fortes chaleurs ou après une activité physique.
0: Et quels sont les bons réflexes pour protéger un tout petit du soleil ?
2: Alors, il est important d'éviter toute exposition entre midi et 16 heures, lorsque les rayons UV sont les plus intenses. On privilégie toujours l'ombre, un chapeau à large bord avec des protections de la nuque, des lunettes de soleil adaptées à l'âge de l'enfant et des vêtements légers mais couvrants. Une crème solaire indice 50 spéciale enfant doit être appliquée sur toutes les zones découvertes environ 20 à 30 minutes avant l'exposition et surtout elle doit être renouvelée toutes les 2 heures ainsi qu'après chaque baignade. Chez les nourrissons de moins d'un an, l'exposition directe au soleil doit être vraiment évitée autant que possible.
0: Et comment reconnaître un coup de chaleur ou un coup de soleil chez un jeune enfant ?
2: Le coup de soleil se manifeste par une peau rouge, chaude, parfois douloureuse. L'insolation ou le coup de chaleur peut provoquer, lui, une température élevée, des maux de tête, des nausées, des vomissements, des diarrhées également. Une peau chaude, sèche, ainsi qu'une somnolence inhabituelle. Là, par contre, ces signes nécessitent une prise en charge médicale rapide.
0: Et que faire en cas de coup de soleil ? À quel moment faut-il s'inquiéter ?
2: Il faut immédiatement rafraîchir la zone avec de l'eau fraîche, veiller à bien hydrater votre enfant, appliquer de la crème, recommandée par le médecin, et surtout ne pas percer les éventuelles cloques. Il faut éviter toute nouvelle exposition également jusqu'à guérison complète. Par contre, si le coup de soleil est étendu, s'il y a des cloques, de la fièvre, une douleur importante, ou même si l'enfant est un nourrisson, il est préférable de consulter un professionnel de santé rapidement.
0: Les piqûres sont fréquentes en été. Comment les prévenir efficacement chez les tout-petits ?
2: La prévention repose principalement sur des vêtements couvrants, l'utilisation de moustiquaires sur les poussettes, sur les lits, et éviter les eaux qui stagnent à proximité du domicile. Il existe aussi des répulsifs qui peuvent être utilisés avec prudence et uniquement selon les recommandations adaptées à l'âge de l'enfant.
0: Que faire en cas de réaction à une piqûre ? À quel moment faut-il s'inquiéter ?
2: Il faut d'abord identifier l'insecte si possible, retirer le dard lorsqu'il est visible, puis désinfecter la zone et surveiller. En revanche, il faut consulter rapidement ou appeler les secours si le gonflement est important, s'il s'étend rapidement ou si l'enfant présente une gêne respiratoire, un gonflement du visage, des vomissements, un malaise. Ces signes peuvent évoquer une réaction allergique sévère. Et également pour les tiques, il est recommandé d'utiliser un tire-tique adapté et de demander conseil à un professionnel de santé.
0: On entend souvent parler des risques de noyade, même dans très peu d'eau. Quels sont les points de vigilance essentiels ?
2: Eh oui, souvent on oublie qu'un jeune enfant peut se noyer dans seulement 30 cm d'eau. La noyade est souvent silencieuse et extrêmement rapide. Aucun enfant ne doit être laissé seul près d'un point d'eau, même quelques secondes.
0: Et quels conseils donneriez-vous aux parents pour sécuriser les moments de baignade ?
2: La surveillance doit être constante et rapprochée. Un adulte doit rester entièrement disponible et à portée de bras de l'enfant. Les équipements de sécurité comme les brassards ou les bouées peuvent apporter une aide à la flottaison, mais ils ne remplaceront jamais la surveillance d'un adulte. Pour les piscines privées, il est également indispensable d'avoir un dispositif de sécurité conforme, notamment une barrière de protection, un portillon sécurisé. Et enfin, il est préférable de désigner clairement un adulte chargé de la surveillance afin d'éviter tout moment d'inattention.
0: Avec la chaleur, y a-t-il des précautions particulières à prendre concernant l'alimentation des jeunes enfants ?
2: Oui, tout à fait, Boris. Il faut veiller à bien conserver les aliments au frais et respecter la chaîne du froid. L'hydratation reste également une priorité. En cas de diarrhée ou de signe de déshydratation, des solutions de réhydratation orale peuvent être proposées selon les recommandations des professionnels de santé.
0: Alors, Perrine, on parle parfois des voitures en été. Pouvez-vous rappeler les risques liés à la chaleur dans un véhicule ?
2: Même stationné à l'ombre, une voiture peut devenir extrêmement chaude en quelques minutes. Un enfant ne doit jamais être laissé seul dans un véhicule, même une très courte durée. Le risque de coup de chaleur est majeur et peut avoir des conséquences dramatiques.
0: Y a-t-il d'autres dangers auxquels les parents ne pensent pas forcément en été ? Comme par exemple l'aménagement des poussettes.
2: Notamment le fait de couvrir la poussette avec un linge ou une couverture pour protéger bébé du soleil. Le problème, en fait, c'est que ça empêche la circulation de l'air et peut faire augmenter très rapidement la température à l'intérieur de la poussette. C'est pour ça qu'il est préférable de chercher des zones ombragées, d'utiliser une ombrelle adaptée à votre poussette et de vérifier régulièrement que votre enfant n'a pas trop chaud. Il faut également faire attention aux brûlures dues aux surfaces chauffées par le soleil, comme par exemple les toboggans, les jeux extérieurs, même le sable.
0: Alors, s'il fallait retenir trois réflexes essentiels pour passer un été en sécurité avec son enfant, lesquels seraient-ils ?
2: Pour moi, les trois réflexes essentiels, je dirais tout d'abord de proposer régulièrement à boire, sans attendre que l'enfant réclame. Ensuite, le protéger du soleil, en privilégiant l'ombre, les vêtements couvrants, la crème solaire adaptée. Et en dernier, assurer une surveillance constante à proximité de l'eau, car un jeune enfant peut se noyer en quelques minutes seulement et dans très peu d'eau. Ces gestes simples permettent de prévenir la majorité des accidents estivaux chez les tout-petits.
0: Eh bien, merci beaucoup Perrine Bazin pour tous ces conseils précieux. L'été est une période propice aux moments en famille, aux découvertes et aux jeux. Et avec quelques gestes simples, il est tout à fait possible d'en profiter en toute sécurité avec son enfant. Et pour en savoir plus, rendez-vous sur le site les1000jours.fr, rubrique devenir parent, ou à l'espace des 1000 jours de la ville d'Arras. A bientôt donc dans Parlons 1000 jours.

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2: Il est 5h en temps universel, 7h, ici à Paris.
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2: Bonjour à tous. La France qui fait face à une troisième vague de chaleur avec des départements en vigilance rouge dès aujourd'hui, la canicule, la sécheresse aussi et leurs conséquences. On va en reparler dans nos chroniques et nos reportages au cours de ces trois heures d'information qui commencent avec votre journal. Bonjour Martin Guez.
4: Bonjour Clotilde Dumay, bonjour à toutes et à tous.
2: Et à la une, la tête au carré pour la France, les Bleus, premiers qualifiés pour les demi-finales de la Coupe du Monde.
5: Décidément abonné au dernier carré, c'est la troisième fois d'affilée que l'équipe de France de Didier Deschamps se qualifié en demi-finale de la compétition. La France tout en maîtrise et vainqueur 2-0 du Maroc en quart de finale. Match que vous avez pu suivre sur les antennes Afrique de RFI.
6: La frappe et le but pour l'équipe de France de Kylian Mbappé. Un bijou qui a surpris Yacine Bounou.
5: Frédéric Suto qui nous a fait vivre la rencontre hier soir depuis Boston. Il lui reste un petit peu de voix ce matin. On retrouvera notre envoyé spécial dès le début de ce journal. Autre grand titre de l'actualité internationale ce vendredi, ces nouvelles frappes en Iran, notamment sur la ville de Bushehr qui abrite la seule centrale nucléaire encore active dans le pays au moment où l'Iran enterrait le défunt guide suprême Ali Khamenei. Nous serons aussi au Sénégal où Bassirou Diomaye Faye remporte une victoire à distance face à son ancien Premier ministre Ousmane Sonko, alors que le Conseil constitutionnel lui donne raison en censurant une révision de la Constitution. Et puis enfin, le très conservateur sénateur de droite Jean-Noël Buffet, pressenti comme futur défenseur des droits en France, ce qui ne passe pas du tout auprès des associations de défense des droits de l'homme, vous l'entendrez.
2: La France fonce donc tête baissée dans cette Coupe du Monde. Les Bleus, encore une fois, dans le dernier carré de la compétition.
5: La troisième fois de suite, Clotilde, seul le Brésil et l'Allemagne ont fait aussi bien dans l'histoire du Mondial. Des Français qui enchaînent une sixième victoire de suite. La troisième sans prendre de but dans ce tournoi. Succès 2-0 face au Maroc en quart de finale. Grâce à Kylian Mbappé et Ousmane Dembélé, un match maîtrisé. Qu'a donc suivi pour nous notre envoyé spécial, Frédéric Suto, en ligne avec nous depuis Boston. Bonjour Frédéric.
7: Bonjour Martin.
8: Et 1, et 2, et 3 demi donc pour les Français qui se qualifient pour la troisième fois de suite en demi-finale de la Coupe du Monde. Des Français portés une nouvelle fois par une attaque de feu.
7: Oui, attaque de feu avec ces quatre mousquetaires, hein, on va dire, Mbappé, Dembélé, Olysée, et puis le duo Doué-Barcola, puisque l'un remplace l'autre. On compare cette équipe au Grand Brésil des années 70, parfois, avec ce jeu de passe le plus souvent léché, et puis cette capacité à toujours trouver une solution. Ça a encore été le cas ce jeudi soir à Boston. Les Français auraient pu s'impatienter en voyant Yacine Bounou, le gardien marocain, multiplier les parades dans son but en première période notamment. Il a même arrêté un pénalty de Kylian Mbappé. Mais les Bleus ont continué, ils ont insisté, une façon aussi de montrer à l'adversaire, au Lion de l'Atlas, eh bien, qu'ils ne les laisseraient pas avoir leur chance dans ce match. Un Maroc étouffé, puis résigné. Ce qui est assez incroyable, Martin, c'est que cette équipe de France, elle en est à 16 buts marqués depuis le début du Mondial, tous marqués par des attaquants. Vous avez quand même d'ordinaire un défenseur, un milieu de terrain qui marque dedans en temps. Là, non, ce ne sont que les attaquants, ceux qui brillent, les stars, les flèches irrésistibles. La prime, revenant à Kylian Mbappé, 8 buts, et Ousmane Dembélé, 5 buts depuis le début de la compétition.
8: Voilà, 4 fantastiques à la tête de l'attaque française et un ancien milieu défensif qui mène tout ça, un général, un vrai père la victoire de cette équipe de France, un certain Didier Deschamps, bien sûr.
7: Oui, il est en train de laisser une trace indélébile, Didier Deschamps, en poste depuis 2012. Sa première Coupe du Monde, 2014, ça s'était arrêté en quart de finale. Il avait appris 4 ans plus tard, 2018, le titre mondial. 2022, la finale perdue contre l'Argentine, mais finale encore. Et puis là, nouvelle épopée qui est en marche. Bien sûr, il peut s'appuyer sur les joueurs exceptionnels dont on vient de parler, cette génération qui arrive à point nommé. Mais c'est aussi, et avant tout ça, réussir réussite à lui de savoir à chaque fois depuis 14 ans se réinventer, s'adapter aux joueurs dont il dispose. Il y a 4 ans, le style de l'équipe de France au Qatar était beaucoup plus défensif. Là, Didier Deschamps accepte de lâcher les chevaux. Il sait qu'il ne sera plus sélectionneur à la fin de la Coupe du Monde. Et c'est comme si là, avec la confiance totale de ses joueurs, il libérait, Martin, toutes les énergies.
8: Voilà, des bleus pleins d'énergie. Et vous aussi, merci beaucoup, Frédéric Suteau, depuis Boston sur RFI. À noter que Kylian Mbappé a été élu homme du match, lui qui a inscrit son 8e but dans le tournoi. Il rejoint ainsi Lionel Messi en tête du classement des buteurs. La France qui jouera sa demi-finale mardi prochain, elle attend désormais son adversaire. Ça sera soit l'Espagne, soit la Belgique, qui se retrouve à 19h temps universel à Los Angeles. Un match qui sera à suivre ce soir sur les antennes Afrique de RFI.
2: À la une également ce vendredi, Martin, le dernier adieu d'un pays à son guide suprême.
8: 6 jours de funérailles nationales qui se sont achevés cette nuit à Machad, ville natale d'Ali Khamenei, inhumé tout à l'heure. L'ancien dirigeant à la tête de l'Iran depuis 1989 est mort le 28 février dernier, au premier jour des frappes américano-israéliennes sur Téhéran. Cérémonie marquée par une immense ferveur populaire et par des appels à la vengeance, alors que de nouveaux affrontements ont éclaté ces 2 derniers jours entre les États-Unis et l'Iran. Il s'agit de la reprise des hostilités la plus importante depuis la signature le 17 juin d'un protocole d'accord. Un adieu à l'ancien guide suprême marqué également par une absence, celle de son fils et successeur désigné, Mojtaba Khamenei, qui n'a jamais été vu en public depuis la mort de son père. Une absence qui interroge, nous dit le chercheur Jonathan Piron, spécialiste de l'Iran.
9: Le régime iranien a affirmé que la non-présence de Mojtaba Khamenei se motivait en fait pour des raisons de sécurité. Et il est vrai maintenant que les frappes qui sont réalisées par les États-Unis tentent à légitimer ce discours. Mais on est quand même aussi dans une situation où beaucoup de questions en fait demeurent sur l'état de santé réel du nouveau guide iranien. Est-il toujours blessé? Dans quelle mesure est-il réellement aux manettes en fait du pays? On est peut-être aussi dans une situation où aujourd'hui, à la différence du règne d'Ali Khamenei, Mojtaba Khamenei est peut-être plus une espèce d'arbitre, en fait, de coordinateur entre les différentes factions que vraiment la personne qui représente le centre de décision comme l'était son père. Et donc, il faudra voir dans les semaines et dans les mois à venir comment ce nouveau pouvoir va s'organiser. Cette absence est peut-être à la fois une faiblesse du nouveau régime, mais aussi le signe que la manière de décider à l'intérieur du régime iranien change. Et il faudra attendre justement, en fait, à court et à moyen terme, de voir clairement les impacts de ce changement de direction.
8: Des propos recueillis pour RFI par Oriane Verdier. Donald Trump et Benjamin Netanyahou se sont appelés hier soir. Le président américain a informé le premier ministre israélien des derniers mouvements américains dans le Golfe, alors que l'Iran indique qu'une installation militaire a été visée hier près de la ville de Boucher, qui abrite la seule centrale nucléaire du pays en activité. Le ministère américain de la Défense a démenti être à l'origine de cette frappe. De son côté, le ministre israélien de la Défense, Israël Katz, a affirmé que son pays était prêt à attaquer l'Iran une troisième fois si nécessaire, encore plus durement, a-t-il ajouté.
2: Après les attentats de mardi, la Syrie arrête des membres d'une cellule affiliée au groupe État islamique.
8: C'est en tout cas l'annonce faite par les autorités syriennes après ce double attentat survenu pendant la visite du président français Emmanuel Macron. Une double explosion qui a provoqué la mort d'une personne et blessé 36 autres. Ça s'est passé à proximité de l'hôtel où avait séjourné le dirigeant français. Les responsables sont désormais entre nos mains, a affirmé le ministre syrien de l'Intérieur, Anas Ratab. Les auteurs présumés ont été arrêtés dans différents secteurs de Damas, notamment dans 2 quartiers de la capitale, abritant une forte communauté alaouite, dont est issu le clan de l'ex-président Bachar el-Assad, chassé du pouvoir en décembre 2024.
2: Moscou lance un avertissement à Kiev au moment où l'Ukraine intensifie ses frappes.
8: Une escalade qui ne fera que prolonger la guerre, prévient le Kremlin, alors que l'Ukraine multiplie depuis des mois les frappes de drones sur les raffineries, sur des dépôts de pétrole et des cargos en mer, ce qui a provoqué une pénurie de carburant en Russie. Des frappes ukrainiennes qui ont fait 38 morts en Russie la semaine dernière, selon Moscou, et ce alors que le président américain Donald Trump a donné l'autorisation à l'Ukraine de produire sur son sol des missiles Patriot. Des détails techniques doivent encore être réglés, a précisé le chef d'État ukrainien Volodymyr Zelensky. Des missiles indispensables contre les missiles balistiques russes qui touchent par exemple quotidiennement Zaporijja dans le sud de l'Ukraine, la ville qui est aussi la cible des drones FPV, petits engins chargés d'explosifs face auxquels policiers, secouristes et civils sont impuissants. Reportage Luc Alazo.
10: Maxime est un jeune officier de police de Zaporijja. Il claudique, la main ferme sur sa béquille, la jambe recouverte d'épais bandages.
11: En réalité, j'ai eu énormément de chance. L'éclat qui est entré dans ma jambe est passé à seulement 2 cm de l'artère. Il est entré là, puis il est ressorti par ici.
10: 2 jours plus tôt, il intervenait avec ses collègues sur les décombres d'un bâtiment ciblé par une frappe russe en plein centre-ville.
11: Lorsque j'ai commencé à documenter les dégâts, tout est arrivé soudainement. Vraiment, je n'ai rien entendu. Je n'ai pas eu le temps de voir le drone. Simplement un flash, puis un bourdonnement dans mes oreilles. J'ai baissé les yeux et je me suis rendu compte que ma jambe était déjà couverte de sang.
10: 20 minutes après la première frappe, un petit drone FPV surgit à son tour, équipé d'une caméra et piloté à distance depuis les lignes russes. Il cible l'intervention des secours. C'est la hantise d'Oleksandr Setchov, le directeur de la défense civile. Il équipe désormais ses hommes comme s'ils opéraient sur le front.
12: Beaucoup de nos véhicules sont équipés d'une protection supplémentaire, notamment des grilles spéciales. La cabine est renforcée pour mieux protéger les équipes contre les éclats. Ces véhicules sont également dotés de systèmes de brouillage électronique. Lorsqu'on intervient, on les active pour tenter de neutraliser les drones ennemis.
2: Zaporizhzhia, Oleksandr redoute désormais un scénario à la Kherson, une ville où civils et secouristes sont harcelés quotidiennement par ces drones kamikazes. Lucas Lazo, de retour de Zaporizhzhia, RFI.
8: L'Ukraine, par ailleurs, où une enquête a été ouverte à Lviv, la grande ville de l'ouest du pays, où l'enrôlement d'un jeune homme par des militaires a engendré des échauffourées. Deux procédures pénales ont été ouvertes. Elles concernent des militaires, des policiers et environ 200 civils, selon le bureau du procureur général.
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2: À Dakar, il est 5h10. Le Conseil constitutionnel dit non à la réforme de la Constitution.
8: Un conseil saisi à la demande du président Bassirou Diomaye Faye, alors que cette révision avait été adoptée le 29 juin dernier par l'Assemblée nationale, présidée par son ancien Premier ministre Ousmane Sonko, largement dominée par le PASTEF. Une réforme qui devait revenir sur l'équilibre des pouvoirs entre l'exécutif et le Parlement. Le chef de l'État qui avait saisi le Conseil constitutionnel ce lundi pour violation de la procédure et le Conseil des sages qui lui a donné raison hier soir, Léa Lisavestre.
14: Pour justifier sa décision, le Conseil constitutionnel invoque une série de violations de différents articles de la loi suprême. Exemple, la décision d'accroître les moyens humains, matériels et budgétaires de la future Cour constitutionnelle sans prévoir de recettes compensatrices, contraire à l'article 82 de la Constitution, estime le Conseil des sages. Ou encore, le refus par le président de l'Assemblée nationale, Ousmane Sonko, d'accorder à l'exécutif la procédure dite de vote bloqué, une disposition qui permet d'adopter une proposition de loi sans les amendements. La révision de la loi fondamentale telle qu'adoptée lundi dernier est donc déclarée contraire à la constitution du Sénégal. Pour le PASTEF d'Ousmane Sonko, à l'origine de cette proposition de loi, c'est un revers. Pour le chef de l'État, à l'inverse, une victoire politique. Bassirou Diomaye Faye reprend la main. Il va pouvoir réintroduire sa version de la révision de la loi suprême et la soumettre à un référendum s'il le souhaite, ou alors laisser cette réforme dormir dans un tiroir, car le chef de l'État n'est soumis à aucun délai pour organiser un référendum sur cette question. Léa Lisa Vesterhoff, Dakar, RFI.
8: L'actualité africaine marquée aussi par cette visite officielle de 3 jours du président sud-africain en France, Cyril Ramaphosa, qui arrive aujourd'hui à Paris. Il sera reçu ce soir par son homologue français Emmanuel Macron. Visite qui témoigne des bonnes relations entre les deux pays, assure l'Elysée. Même si un petit point de tension reste à dissiper, la France ayant préféré inviter le Kenya plutôt que l'Afrique du Sud lors du G7 au mois de juin à Evian. Cyril Ramaphosa qui doit aussi assister aujourd'hui à un sommet sur la transformation de l'éducation organisé par l'UNESCO.
2: L'Europe frappée de plein fouet par une nouvelle canicule.
8: La troisième depuis le début du mois de mai, une accélération dramatique des épisodes caniculaires, notamment pour l'Espagne, pays en première ligne sur le vieux continent face au réchauffement climatique causé par l'activité humaine. L'Espagne, où un feu de forêt a fait 12 morts dans le sud du pays, près de la ville d'Almeria, bilan qui dépasse celui de l'ensemble de l'année 2025 dans le pays. La France, elle vient de placer 9 départements en vigilance rouge canicule dans l'ouest du pays pour ce vendredi, où la barre des 40 degrés devrait être atteinte. Il fera 37 degrés à Paris ce vendredi, selon Météo France. Météo France qui place pour demain 24 départements en vigilance rouge canicule.
2: La France, où la nomination du nouveau défenseur des droits fait polémique.
8: Cette autorité administrative indépendante a été créée en 2008. Elle a notamment été incarnée ces dernières années par l'ancien ministre Jacques Toubon et par l'ancienne présidente d'ATD Quart-Monde, Claire Hédon, dont le mandat arrive à expiration le 20 juillet. Et c'est François-Noël Buffet qui est pressenti pour lui succéder. Le président de la République Emmanuel Macron a confirmé vouloir le nommer, ce qui inquiète vivement le monde associatif. Ses détracteurs craignent un défenseur des droits anti-droits. Le sénateur républicain étant connu pour ses positions très conservatrices en termes d'immigration et de droits LGBTQ+. Un très mauvais signal pour l'état de droit, pour Paul Allosy du collectif d'accès aux droits.
15: Ce sénateur, c'est un homme très réactionnaire. Il rentre dans la catégorie des gens qu'on qualifierait d'anti-droit. Quand il parle de la demande d'asile, par exemple, il dit que ceux qui attendent la demande d'asile profitent bien tranquillement. Moi, ça fait 10 ans que je suis sur le terrain avec des demandeurs d'asile qui vivent un enfer à la rue à Paris quand ils attendent. Tous les sujets qui sont habituellement portés par le défenseur des droits, la lutte contre les discriminations.

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1: Mobilisation nationale contre le méga-canal Seine-Nord-Europe. Les opposants au projet vous invitent à un méga-village pour se rencontrer, se former, danser, faire la fête et soutenir la lutte. Alors, au programme, village des associations avec une centaine d'organisations, militants, militantes, artistes venus du monde entier. Des tables rondes, par exemple, lutter contre les ravages de l'agro-industrie, le racisme environnemental, quels médias voulons-nous encore lutter contre les data centers, etc. Projection de films, de courts-métrages, spectacles, fanfares, chorale. Ça se passe à Villers-au-Tertres, entre Douai et Cambrai, du jeudi 9 au dimanche 12 juillet. Plus d'infos sur le Linktree Méga Canal. Non merci.

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1: Salut, salut, vous écoutez Info 30, édition du vendredi 10 juillet. Alors dans une vingtaine de minutes, vous retrouverez notre agenda social et culturel avec des nouvelles de la mobilisation. Le méga canal prend l'eau. On vous donnera aussi pas mal de rendez-vous musicaux pour ce week-end. Avant tout ça, on parle de musique et de résistance. On évoque ensemble l'appel des 1000. Vous l'avez peut-être vu dans les kiosques, l'hebdomadaire Politis a récemment sorti un numéro spécial intitulé « Musique en résistance ». On peut y lire d'abord une tribune qui s'appelle « L'appel des 1000 » et puis tout un tas de témoignages d'artistes, de travailleurs et travailleuses de la musique. Pour en savoir plus sur cette démarche, on a contacté par téléphone deux membres de Culture Future, l'Orga, à la base de cette initiative.
4: Bah alors du coup, moi je m'appelle Thérèse. Aujourd'hui, je suis artiste, mais je suis aussi conférencière. Je suis styliste et coach scénique. Donc voilà, en fait, j'essaie de faire pas mal de choses autour de la musique, mais aussi de la transmission. J'ai pas mal de missions de mentorat, type MEWEM, type Filset cette année par exemple. Et à côté de ça, je fais énormément d'actions culturelles. Voilà, auprès de plein de populations différentes, énormément dans le nord de la France, mais aussi à plein d'autres endroits. Ça peut être des publics type des écoles, autant des collèges primaires, lycées, que des écoles d'art, d'études supérieures, etc. Des maisons de santé, pour personnes handicapées aussi, des personnes en recherche d'emploi, et même des prisons, il n'y a pas très très longtemps. Là, j'étais au centre pénitentiaire de Sequedin. Donc voilà, en gros, l'art au service de tout le monde.
5: Moi, je m'appelle Payaku, j'ai 31 ans, je suis tromboniste et compositeur dans le champ du jazz et des musiques improvisées expérimentales. Le militantisme et l'action, c'est venu il n'y a pas si longtemps. Ça faisait un moment que je cherchais des moyens de m'investir, de me rendre plus activiste. Je partage mon temps entre l'écriture et le fait de jouer avec des projets perso que je mène. J'ai un quartet et un grand ensemble notamment. Et après, des gens qui m'appellent pour écrire de la musique, pour faire de la DA et des arrangements dans des champs assez divers.
1: Alors, vous faites partie de Culture Future, c'est ça? Qui est à l'origine de l'appel des 1000? Enfin, comment ça se passe? Est-ce que vous pouvez nous expliquer un peu tout ça?
5: Alors oui, Culture Future, c'est un collectif qui est assez jeune, qui est né il y a quasiment un an, je pense, mais tout juste. En tout cas, les premières idées, c'était Thérèse et Raphaël Herrerias de Terre Noire et Gaëtan Zang, qui est à l'origine du collectif Génération Panasiatique, sont réunis pour... je pense que tu en parleras mieux que moi, du coup, Thérèse.
4: c'est très juste. Enfin, je vais reprendre peut-être l'historique et puis je te laisse, Paco, envoyer sur comment Culture Future

0: très intersectionnelle. Je suis une femme de 40 ans, issue de milieux populaires. Je suis asiatique d'origine, française mais asiatique d'origine. Et voilà, je suis une personne queer, tout ça, tout ça. Enfin, bref, je coche plein d'intersections. Et je me suis rendu compte qu'avec Terre Noire, qui se situe à un autre spectre social, en fait, on luttait pour les mêmes choses. Et la question de l'alliance s'est posée à ce moment-là. Et quand on s'est appelé avec Raphaël, que je connaissais depuis plusieurs années déjà, on s'est dit, mais en fait, il serait temps aujourd'hui de faire alliance. Et donc, l'idée très rapidement d'ajouter une association antiraciste et coloniale à cette démarche est arrivée très vite, parce que Génération Panasiatique, je les connaissais depuis longtemps et j'admire beaucoup leur démarche et leur travail. Et donc, c'est un petit peu comme ça qu'on a commencé à discuter ensemble, avec Gaëtan et Laura aussi, de cette association. Et de fil en aiguille, on a commencé à réfléchir à quelles personnes on pourrait inclure dans ce cercle de réflexion et de coordination et de stratégie politique. Et c'est là qu'on a ouvert le cercle, en fait, à nos connaissances qui étaient déjà engagées. Voilà, même si l'engagement pouvait être balbutiant, il y a des gens qui sont engagés depuis des années sur le terrain, d'autres qui ont envie de le faire, et c'est un petit peu comme ça que Culture Future est née, et qu'on a commencé à faire des réunions, etc. Et Paco, je te laisse prendre la suite pour expliquer un petit peu comment c'est sorti de terre.
1: Bah oui, on a commencé à se réunir à l'Académie du Climat pour réfléchir un peu à qu'est-ce que ça allait être ce collectif. Comment on avait envie de mettre en place ces luttes, où est-ce qu'on avait envie d'être actif. Et assez vite, en fait, les premières actions, enfin, une des premières actions, c'était de se dire, bah, il y a la fête de la musique qui arrive bientôt, c'est à peu près un an avant les présidentielles de 2027. Est-ce qu'il y aurait pas, est-ce que ce serait pas malin de créer une action à ce moment-là. Finalement, c'est quelque chose qui a été un peu compliqué à organiser parce que bah on n'est pas nombreux déjà dans ce collectif pour l'instant et que ça demandait pas mal de taf et que ça la fête de la musique cette année ça tombait un dimanche. Enfin bref, tout ça pour dire que c'est une action finalement qui fait un peu reporter sur autre chose qui était que bah Pierre Jacquemin de Politis nous a proposé de co-éditorialiser un hors-série de l'été qui est sorti donc juste avant la fête de la musique et donc qui est ce numéro de Politis qui s'appelle La musique entre en résistance. Et à cette occasion-là, donc on a rédigé cette tribune qui s'appelle La musique en résistance, mais l'appel des 1000, parce qu'il y avait 1000 signataires au moment où c'est sorti. Et voilà, c'était un peu il y avait plusieurs buts à ce numéro de Politis, c'était d'une part un peu sortir du bois pour nous, de dire un peu qui on était, et puis aussi nous ça nous a pas mal permis de structurer un peu plus notre pensée politique, je pense, parce qu'il a fallu bosser pour trouver des idées d'articles, pour aller chercher des personnes pertinentes à interviewer, que ce soit des artistes, mais aussi chercheurs, chercheuses, à plein d'endroits, et ça nous a permis d'être plus précis sur plein de sujets. Et aussi, c'était une forme de manifeste un peu de qui a précisé un peu notre ligne politique de sortir ce numéro à ce moment-là. Voilà. Et depuis, du coup, on a appelé les gens qui étaient intéressés pour nous rejoindre à se réunir. C'était le 1er juillet dernier. Non, c'était la semaine dernière. Et du coup, on a fait une première AG ouverte à d'autres personnes. Et on en est là pour commencer à un peu parler de stratégie pour l'année qui arrive.
0: En fait, c'était vraiment pour montrer que la musique s'organise aussi. On a mis un petit peu de temps à s'organiser parce que le monde de la musique a été extrêmement divisé. Les artistes sont très isolés depuis toujours. Et par ailleurs, on nous demande rarement notre avis alors que, en fait, on fait cette industrie de la musique. Et aujourd'hui, nous, en tant qu'artistes, on reprend ce pouvoir et on montre au monde qu'on a un regard dessus. Un vrai regard d'ensemble, pas que de l'industrie de la musique. Parce que nous, en fait, on est directement en contact avec les gens. contrairement à plein de gens qui pensent les choses, mais qui sont pas nécessairement sur le terrain. Leur pensée est nécessaire, mais la nôtre, elle est aussi très très proche des gens, et c'est tout ce que les artistes de culture future, en tout cas, défendent.

0: de pouvoir retisser un lien avec entre les artistes, entre le monde de la musique au sens large, mais aussi avec les vrais gens au niveau local, etc., etc. Et d'avoir, de penser en fait le monde de la culture de façon non hors sol entre guillemets, parce que c'est vraiment l'image aujourd'hui qu'on peut avoir en tant qu'artiste, parce que certains artistes qui sont entre guillemets dans les hautes sphères, etc., etc., qui sont souvent les plus médiatisés, c'est l'image peut-être qu'il et elle renvoie. Or, on est une majorité à être invisible dans les médias et pour autant à œuvrer pour tout ça, à avoir non seulement cette volonté, cette croyance que la culture est un bien public, mais aussi en fait à œuvrer au quotidien. Et en fait, on a juste envie de montrer aux gens qu'on est avec eux en fait et qu'on pense intimement que la culture peut aider à changer en fait la politique de ce pays.
1: Alors, je reviens sur l'appel des 1000. Hein. Justement, la première phrase, il me semble, du texte, ça fait référence justement à la musique comme bien commun, comme bien public. Et puis, le point de départ aussi, c'est la lutte contre l'extrême droite avec cette menace en France que l'extrême droite prenne le pouvoir et avec toutes les conséquences que ça peut avoir sur le champ culturel.
0: Complètement.
2: Évidemment, on parle de l'extrême droite et de la crainte qu'il y a de 2027, et notamment avec les nouvelles récentes qu'on a eues hier du fait que Le Pen va pouvoir se présenter, etc. Mais on parle aussi du fait que en fait c'est déjà là que l'extrême droite a pas besoin d'être au pouvoir. Il y a déjà la droite dure qui est là et qui œuvre déjà beaucoup pour ça. Il y a eu l'annulation de la pièce d'Alexis Michalik à Castres. Il y a eu le théâtre de Vanves qui a eu ses subventions qui ont été coupées. Il y a eu le festival du film insulaire de Groix aussi, dont le conseil départemental a coupé les subventions pour la raison, c'était parce que c'était considéré que c'était trop politique. Donc il y a un peu une volonté globale des politiques de considérer que l'art ne doit pas être politique. Et ça c'est grave et donc c'est un peu ça aussi qu'on dénonce. Je sais pas si tu veux compléter un peu Thérèse.
0: Complètement, en fait moi j'ai pas peur d'utiliser le mot censure, c'est vraiment de la censure, parce que dire que l'art ne doit pas être politique et de censurer en fait l'expression et la liberté d'expression et la liberté de création, c'est très grave. En plus de tous les exemples que Paco a cités, il y a Medine, par exemple, qui parle dans le Politis lors d'une interview croisée et qui ne compte même plus le nombre de concerts qui ont été annulés. Là, on s'est servi de la canicule, on instrumentalise la canicule pour annuler la Pride, pour annuler les Solidays, etc., alors que d'autres événements sont maintenus pendant la canicule. Du coup, on se questionne vraiment. Aujourd'hui, j'ai l'impression que les politiques que mène la droite dure soutenu aussi par l'extrême droite et vice-versa, tendent à être totalement liberticides, à tel point qu'aujourd'hui, on en arrive, en plus de cette nouvelle malheureuse par rapport à Marine Le Pen, il y a aussi le droit de tuer qui est arrivé. En fait, tout ça est un ensemble. On a souvent tendance à décorréler la culture du reste de la politique de la société. Or, tout ça est très lié. Quand on examine ce qui se passe depuis des années, le glissement qui s'opère, on se rend compte quand même qu'on va vraiment vers des politiques fascistes. Aujourd'hui, on n'est pas du tout que culture future à le dire. Il y a énormément de collectifs, de sociologues, de politologues, etc., qui examinent tout ça. Et on est dans un moment assez dangereux de l'histoire de notre pays, mais aussi du monde.
2: Je crois que c'est important justement de préciser que Culture Future, c'est pas un autre collectif d'artistes qui veulent défendre le droit des artistes et essayer de lutter pour que ce soit pas abîmé, mais c'est plutôt, je pense que l'idée c'était plutôt d'avoir de penser un projet de société souhaitable, mais au sens large, ça, comme ce que disait Thérèse un peu plus tôt, mais de genre d'être là aussi pour les gens, quoi, pour un projet de société plus large qui concerne pas seulement les artistes et que tout est lié, quoi. C'est important pour nous de préciser ça, que ce soit pas encore le monde de la culture et de la musique qui se regarde le nombril et qui essaie de conserver ses privilèges. Il y a un truc plus large que ça.
0: Exactement, exactement. Dans le Politis, d'ailleurs, dans ce numéro, on développe notre pensée qui est toujours disponible. En fait, On fait des ponts avec l'agriculture, on fait des ponts avec l'économie, on fait des ponts avec l'éducation, etc., etc. Parce qu'en fait, tout est intimement lié. J'entendais, j'ai travaillé dans un hôpital il y a pas longtemps et les directeurs disaient qu'il fallait adopter une position neutre. Mais nous, en tout cas, chez Culture Future, on pense que cette neutralité n'existe pas et en tout cas n'existe plus aujourd'hui. Qu'il est impossible de rester dans une position neutre parce que le projet même de l'hôpital et de l'école tel qu'il a été construit en France depuis l'après-guerre, c'est quand même de soigner tout le monde. Et ce ne sont pas les valeurs aujourd'hui que l'extrême droite prône. Et du coup, tout ça, il faut le rappeler, ce n'est pas une neutralité de soigner tout le monde. C'est un vrai projet politique basé sur des valeurs, basé sur une vision de société, sur une vision de la vie même. Et tout ça, il faut le remettre au centre. Et en tout cas, c'est ce que Culture Future se propose de faire. Et c'est la raison pour laquelle aussi, nous ne sommes pas constitués que entre artistes. C'est pour ça qu'on a intégré des personnes civiles, c'est pour ça qu'on a intégré des danseuses, c'est pour ça qu'il y a l'association évidemment Génération Panasiatique, mais d'autres aussi qui s'intéressent à tout ça. Et c'est comment en fait on recrée un tissu global où justement on crée des alliances entre tout type de corps de métier, tout type de filière, etc. Parce que tout finalement est imbriqué. La politique du diviser pour mieux régner, aujourd'hui on l'a comprise, et l'idée ce n'est pas justement de uniquement se battre contre l'extrême droite, mais tout le système ultra-libéral qui nous est imposé par l'ultra-concentration, etc., qui effectivement sévit dans l'industrie de la musique par l'augmentation de tous ces accords Arena, etc., etc., au détriment de la découverte culturelle, au détriment des salles qui sont sur tous les territoires de France, les plus petites salles, celles qui finalement génèrent le plus de chiffres d'affaires et le plus d'emplois. Et en fait faire ce parallèle-là avec les industries agroalimentaires, la santé, l'éducation et tous les autres pans finalement de la société.
1: Oui, il y a toute une partie du texte de l'appel hein, qui parle justement de la concentration des moyens de production, de diffusion, musique, spectacle, médias, une concentration qui est aussi renforcée par le tout numérique vers lequel on tend. Et avec aussi en toile de fond l'intelligence artificielle qui aggrave aussi la situation. Comment vous voyez un petit peu les choses par rapport à cette thématique de la concentration du numérique et de l'intelligence artificielle? Il y a beaucoup de questions, cette question.
0: Oui, on va y répondre petit à petit, Paco, si tu veux.
2: Bah oui, de manière très concrète, en fait, ça abîme la pluralité du discours. Dans le sens où si les moyens de communication de médias sont tous aux mains de la même personne, enfin ou des mêmes personnes, mais de la même caste, évidemment qu'il y a une forme de censure qui s'opère et que du coup, ben il y a plein de lois qu'on plus voit au chapitre justement. Donc ça c'est hyper dangereux et il faut être hyper vigilant et essayer de déconstruire ça. Concrètement, nous à Culture Future, ça passe par donner de la force à des médias indépendants, essayer de créer, de valoriser des initiatives indépendantes. On travaille notamment avec le SMA, le syndicat des musiques actuelles, qui défend les salles indépendantes en France. Donc ouais, par rapport à ça, la concentration c'est hyper dangereux. La suite de la question c'était par rapport à l'IA, c'est ça?
0: Oui. Ouais, le tout numérique et l'IA.
2: Le tout numérique. Bah pareil, il y a toute la question des plateformes qui est un vaste sujet, mais par rapport à l'éthique et aux droits des artistes, c'est un peu une cata. Au-delà de la question juste des droits et si on reste pas centré juste sur la question artistique et culturelle, notamment par rapport à l'IA, il y a une question écologique et sociale parce que les premières personnes à souffrir de l'utilisation de l'IA, c'est les pays du sud global. Parce que extraction des métaux rares qui servent à faire fonctionner tout ça, mais aussi production d'énergie. Donc voilà, il y a plein de sujets là-dedans, c'est hyper vaste.
0: Aujourd'hui, ce qui se joue au fond, c'est vraiment la déshumanisation du monde. Et ça, parfois, on a du mal à le percevoir parce qu'on se dit « Ah ouais, mais l'IA, en fait, c'est plus pratique, etc. etc. » Ce qui se passe, c'est que depuis des années, il y a énormément de psychologues et de sociologues qui se rendent compte que le numérique, ce que ça fait avant tout, c'est que ça casse le lien entre les gens. Et lorsque le lien est cassé entre les gens, on perd ces notions de solidarité. Ça fait monter l'individualisme et ça fait redescendre l'empathie. Donc l'empathie n'existe plus. Donc au lieu d'être solidaire et de se dire « bah il est dans la merde ou elle est dans la merde et moi aussi je le suis » et en fait finalement on est dans le même bateau, les gens ne veulent se battre que pour eux-mêmes. Sauf que le souci de tout ça, c'est que en fait, on sera tous, on n'y aura pas droit à la planète de monter sur Mars avec Elon Musk. Parce que, en fait, tout ce qui est fait, est fait pour enrichir toujours plus les milliardaires qui, finalement, se font de l'argent sur notre dos, sacrifient des emplois, donc plein d'êtres humains, sacrifient l'écologie, donc l'humanité entière. Si l'empathie est souvent politique, aujourd'hui, on se rend compte que en fait, il faut aussi qu'on s'inquiète pour notre propre cul, parce qu'en fait, on y est déjà. Ce n'est pas demain, c'est déjà aujourd'hui. Avec les canicules, on se rend compte, avec le réchauffement climatique, on s'en rend compte qu'il va y avoir une crise de l'eau. Si on n'a plus d'eau dans ce pays, comment est-ce qu'on va vivre ? L'IA pourra nous permettre de travailler plus vite, de faire certaines tâches plus rapidement, mais à quoi bon si ce n'est pas pour pouvoir continuer à vivre ? Et aujourd'hui, c'est tout ça qui se joue en trame de fond et ça va arriver très très vite. Là, aujourd'hui, les scientifiques s'accordent quand même pour dire que les canicules vont s'intensifier, s'accélérer, etc., etc. Et la planète n'aura pas suffisamment de ressources. Et donc, prendre des décisions par rapport à tout ça, effectivement, dans la culture, mais partout ailleurs, c'est extrêmement urgent. Et aujourd'hui, le problème de cette urgence, c'est qu'elle est un peu sur tous les fronts. Et c'est pour ça qu'on va avoir besoin de tout le monde pour pouvoir lutter à tous les endroits, dans toutes les strates de la société, que ce soit dans les bureaux en entreprise, que ce soit effectivement dans la culture, dans la santé, etc., etc. Utiliser le peu d'énergie qui nous reste pour essayer de changer nos mentalités, de dire finalement l'important, c'est qu'on puisse rester sur cette planète et rester ensemble. Et donc, d'œuvrer chacun et chacune à des échelles très locales, un peu moins locales et en national pour pouvoir porter ces initiatives et ces discours.
1: Thérèse et Paco de l'organisation Culture Future, à l'initiative donc de cet appel des 1000, la musique entre en résistance. 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

0: 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On passe maintenant à la partie agenda. Alors dans l'agenda social, on vous en parle pas mal cette semaine sur PFM. Ce week-end, il y a ce gros rassemblement écolo et social qui est organisé à une trentaine de kilomètres d'Arras. C'est la mobilisation nationale contre le méga canal Seine-Nord Europe. Les opposants au projet vous invitent à ce méga village pour se rencontrer, mais aussi faire la fête et soutenir la lutte. Ça se passe jusqu'à dimanche à Villers-aux-Têtres entre Douai et Cambrai. Alors dans Info 30, hier, je vous ai donné le programme détaillé de jeudi et vendredi. Aujourd'hui, je vous propose de vous donner le programme détaillé de samedi dimanche. Alors, rendez-vous d'abord pour la méga manif. C'est à Oisy-le-Verger. Le rendez-vous, c'est à midi. Le départ à 13h30. C'est un convoi à vélo. Et en soirée, 18h50, le concert d'Irascible et Potchien, c'est du rap. 20h30, concert de Lynx IRL, c'est du rap. Concert de Saccage à 21h30, c'est du punk. Et concert d'Ultra Moderne, c'est de l'électropunk à 22h30. Le programme du dimanche, 9h à 10h45, table ronde, construire l'autonomie sur les territoires et la planète avec Carlos Beas de l'ONG mexicaine UCI Zoni, mais aussi des représentants et représentantes du Rojava. 9h à 9h30, présentation des ordonnances vertes avec Génération Future et le collectif des ordonnances vertes. 9h15, 11h15, table ronde eau, accaparement et résistance avec Bassino Merci, le collectif Stop au Lyon-Turin. 10h, présentation du procès du méga canal. 11h à 12h30, table ronde sur le thème la répression sous tous ses visages avec des tuffeurs tuffeuses, mais aussi le mouvement de soutien aux défenseurs de l'environnement, la Ligue des droits de l'homme, etc. 13h45, table ronde justice transformatrice. 14h, atelier auto-gynécologie. On peut citer aussi à 15h30 l'atelier présentation de la nouvelle campagne contre Bolloré avec Alternatiba. Retrouvez tout le programme dans l'agenda social de radiopfm.com. On vous en parlait la semaine dernière dans ce magazine, le Arras Veggie Day, premier festival culinaire 100% végétarien et vegan à Arras. Ça se passe demain, samedi 11 juillet, de 11h à 22h aux Grandes Prairies, avec des food trucks, des animations, mais aussi des associations L214, Projet Méduse, Crack Europe. Spectacle conte proposé à la médiathèque Saint-Va à Arras par la compagnie Les Singuliers. Ça s'appelle D'ici et d'ailleurs, des histoires venues du monde entier. C'est à écouter pour les petits de 3 à 6 ans. Ça se passe demain à 16h. C'est en entrée libre et ça sera suivi d'un goûter. Suite du Arsen Festival, deuxième édition, c'est organisé par des associations Bruit de Couloir, Écho d'en Bas, mais aussi le Centre Social Arras Ouest. Alors rendez-vous sous le chapiteau de Bruit de Couloir rue de la Briqueterie, donc du côté du lycée Savary, avec ce soir, à partir de 18h30, de la musique, Tres Oros, PLDG, Bintoui Eiffel, Sista Dre et H. Taylor. Et puis demain, ça sera la soirée cabaret, toujours gratuit, c'est à partir de 19h30, humour, danse, cirque, magie, foot freestyle. On va un petit peu plus loin avec la folie continue. La maison folie de l'île Moulin vous ouvre ses portes tout l'été avec des animations gratuites. Ce soir, il y a un concert de Jeannette et Mash. C'est un duo musical soul dance originaire du Nord-Pas-de-Calais. C'est de 20h à 23h, c'est gratuit. Demain, ça sera un DJ set de Majoub, World Funk Electro, de 20h à minuit. Soirée DJ set aux couleurs baile funk, reggaeton, beats queer, dancehall, riot girl, techno, etc. avec Radical E et Dirty Berlin. Ça se passe au café cantine La Moulinette à l'île Moulin demain soir de 19h à 1h du matin. Entrée à prix libre. Petit coup d'œil au festival de ce week-end. On commence du côté de Boulogne-sur-Mer avec le festival de la Côte d'Opale. Alors ce soir, c'est Vanessa Paradis, Stéphane Echer et Billy. Demain, Soprano, Jeannette Image et Anaïs Scott. Et dimanche, ce sera Jean-Louis Aubert, Sam Sauvage et Adaï. Les tarifs autour de 47 euros. je termine avec la 24e édition du festival Les Nuits Secrètes. Ça se passe au centre d'Aulnoy-Aymeri à partir d'aujourd'hui jusqu'à dimanche. Elle affiche cette année Big Flo et Oli, Moziman, Queen Omega, Sam Sauvage, Lynx IRL, Gaël Faye, Sébastien Tellier, Yel, Planet Boom Boom, Feu Chatterton, DC's et plein d'autres. Le pass 1 jour est à 60€, le pass 3 jours est à 140€. Plus d'infos sur lesnuitssecrètes.com. Info 30, c'est fini pour aujourd'hui. Prochaine édition, si tout se passe bien, lundi, 7h30, 12h30 et 18h. A plus.
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1: Dans le cadre de la mobilisation contre le canal Seine Nord Europe, profitez de nombreux rendez-vous musicaux avec des concerts organisés donc à Villers-au-Tertre entre Douai et Cambrai du 9 au 12 juillet. On peut citer par exemple le vendredi 10 juillet à 20h45 le concert de Planète Boom Boom, à 22h DJ set Kuzistan Xamix avec Kimsa, le lendemain le samedi 11 juillet 18h50 concert rap avec Irascible et Potchien, 20h30 une artiste rap qu'on aime beaucoup, Lynx IRL, 21h30, concert punk de Saccage, 22h30, concert d'ultra-moderne de l'électro-punk. Tout au long de l'événement, il y aura aussi des fanfares, des batucadas, des chorales avec la fanfare invisible, la fanfare flûte des classes, la batucada d'Awa Powa, la chorale La Gouaille ou encore la chorale Les Ad Vengeurs. Autre événement, les concerts dans le cadre cette fois-ci du Art Scène Festival. C'est un festival organisé par la compagnie Bruit de Couloir, l'association Écho d'en Bas, un festival qui se veut ouvert, populaire et construit avec les habitants. Alors au programme cette année, Music World avec Tress Oros, Soul Rap World avec PLDG, Folk avec Love Sick Dima et Bobertoff, Rap et Musique du Monde avec Bintou Yaifal et ses invités, et puis Slam, Piano avec Sista Dre et Ash Taylor. Ça se passe le vendredi 10 juillet à partir de 19h au chapiteau de Bruit de Couloir au 7 rue de la Briqueterie à Arras. C'est gratuit sur réservation via Hello Asso.

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1: Bonjour, mais... Ben, il continue à faire coup, hein, et c'est vrai qu'un assouet, hein, un assouet, tout assouet, les portes, elles ont souhait, tout le monde a souhait, hein. C'est pour ça que je vais vous parler de Lio. Lio, c'est quand même, d'important, hein, dans la vie, même déjà du temps d'Hippocrate, l'hypocrite. C'est Lio, c'est tout le pilier pour guérir, hein. Même chez les Égyptiens déjà, hein, ils ont tout compris ça, 3000 ans avant Jésus-Christ, hein, ce méthode d'un Lio pour se soigner, hein. On a souvent pensé que chez gens du Moyen-Âge, par exemple, ils avaient les troncs de Lio qui étaient crapés comme un vœu, mais non. Chez les gens du Moyen-Âge, ils se lavotent. Hein, d'abord, chaque seigneur avait une sorte de bassin, de piscine, si tu veux, pour lier tous ceux. Mais pour chez les gens, on a l'eau de ce qu'on appelle des bains publics, c'est-à-dire des étuves. Hein. Par exemple, à Paris, nous avons du temps de... En 1292, j'ai trouvé ces chiffres-là, je vais vous les donner. Il y avait 26 pour 70 000 habitants à l'époque. Hein. 26 bains publics. Hein. Et puis chez après, quand il a commencé à y avoir des épidémies, hein, déjà à cette époque-là, hein, parlons d'épidémies, hein, j'étais pas Ebola, j'étais la peste. Hein. La peste noire, hein. Et que ça a perçu que j'étais parce qu'on est peut-être trop... sans l'un près de l'autre d'acheter des espèces d'étuves, ce qu'on appelle des étuves, qu'on a commencé à se dire, il faudra peut-être éviter ça. Hein. Bon, puis je ne sais pas la seule raison, hein, c'est que chez les étuves, à partir du 15e siècle, par exemple, c'est tout des lieux de rencontre, en fait. Hein. C'est tout devenu des lieux de prostitution, si tu veux. Alors chez l'église, elle a dit, elle est terminée, il ne faut plus que chez les femmes, elles sautent tout nues avec des hommes dans la même piscine, quoi. On va supprimer tout ça. Donc on a supprimé les étuves d'Avo, hein, en haut des étuves, quoi, des places quinca et tout dans ce coin-là, qu'on a fini par supprimer. Alors les gens, elles ont aussi baigné dans l'Io, hein, dans l'Io des rivières, hein, parce que Passo, que là aussi, c'était formidable, mais on s'est aperçu que dans les rivières, j'ai jeté toutes sortes de saloperies, quoi, des ordures, hein. Ici, c'était le crachon. Hein, le crachon, c'était un véritable égout. Hein, surtout qu'il y avait surtout des teinturiers et des tanneurs. Hein, tout ça, il rejetait tous les déchets d'un lieu. Donc, c'était plus le moment d'aller se baigner. Au contraire, c'était un danger. Et les médecins, ils ont conseillé aux gens de ne plus aller se baigner dans chez rivière. Donc voilà, à partir de la Renaissance, c'est fini. En évitant d'aller dans l'eau, on a pu ça a pu laver, quoi. Et oui, c'est formidable, c'est comme ça, hein. On est devenu plus sale. Il a fallu atteindre quelques siècles plus tard pour que les gens y recommencent à revenir au bain, hein, chez fin 18e, donc vous rendez compte, hein. Pendant tout ce temps-là, elle a invité de se baigner, hein, sauf pour des raisons médicales quand même, quelquefois, hein, conseiller les bains, hein, pour les rois, tout ça, on leur disait de se baigner. Et puis, au 18e, voilà, on a recommencé à se baigner. Ça allait même là, parce que Madame Tallien, par exemple, hein, après la Révolution, Madame Tallien, chez une qui a profité de Tallien, qui a profité de la Révolution, hein, elle se baigne dans des bains de fruits. Je te raconte, 10 kilos de fraises et 1 kilo de framboises. Et allez, vas-y, que je te baigne là-dedans. Napoléon lui-même, il pouvait passer trop longues heures dans ce baignoire. Hein, et puis après, il mettait du savon et de l'eau de Cologne. Bon, tout ça pour vous parler de l'importance de l'eau, quoi. Je veux dire, l'eau, chez nature, hein, tout le monde connaît le film des années 36, hein, belle équipe, tout chez ça, il se retrouve au bord de l'eau, hein, chez Quentin Strondel au bord des lieux, comme tout est bio, que renouviau, Paris le boire, ça n'a un paillon. Un à cinq heures, un pli de canchon. Bon, tout le monde connaît le chat, hein, c'est au canté, je sais plus par qui. Je sais qu'il y a vos Viviane Romance, qui est Charles Vanel, qui joue dans ce film. Hein, voilà. J'étais au canté dans ce film-là. C'était le retour à la nature. Bon, déjà, je l'ai dit, au Moyen-Âge, As Beignot, hein, ça c'est sûr. J'ai retrouvé un poème du reste d'Antoine de Baïf. Vous connaissez Antoine de Baïf? Ouais, tout le monde connaît, hein, bien sûr. Il est né en 1532, il est mort en 1589. Voilà, en français ça donne ça. À la fontaine, je voudrais avec ma belle aller jouer. Là, dedans l'eau, nous irions tous les deux rafraîchir notre amour trop ardent. Mille douceurs, mille bons mots, mille plaisirs, mille gentils amoureux jeux se feraient là. Mille baisers, mille doux embrassements, là, nous nous donnerions. Allez, c'est un lieu de rendez-vous quand même, une piscine, hein. Il y a rien à la fontaine. Alors justement, je vais vous le traduire un picard, un patois si de préfère. D'un chêne fontaine, et je voudrais au bain, aveugle comme blondette, l'aller juer. 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Oh, mais dites donc, hein. Quand même, hein, j'ai osé, hein. Ben, il n'y a pas que lui. Hein. Même Brassens, il a canté quand même les baignades au bord de l'eau, hein. Dalio de la claire fontaine, elle s'abagno toute nute, à côte vin, chanet au pont de veine, pardave, rue à juste, démeture. Vous la reconnaissez quand même, hein? Bon. Abarraché, elle met fouessine pour l'arniper d'aller cacher. Un taille ponté et de feuilles et de vigne, fleurée de lys, épis d'oranger. Avec quelques pétales et de roses, un tiers au caraco j'y ai fait. 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J'ai tout un fût tellement brousse qu'elle s'est retrouvée désarniquée. Jusqu'à la caire vient l'habitude, ce qui fait qu'elle fontaine ben souvent. Elle est revenue se baigner toute nute, priange bon Dieu qui fâche du vin, qui fâche du vin. Oh, oh, j'espère qu'il va me pardonner, Brassens, d'avoir traduit ce texte à Picard. Allez, mes gens, Alter Fontaine, je vous donne rendez-vous la semaine prochaine. Hein. Ah, bah quand même, avant de partir, ouais, bon, d'accord, un petit mot, quand même. Hein. Il dormira au sein cul d'un lio. Hein, ben, puisque parle de lio, il dormirait le cul dans l'eau. Hein. Chez lui, il dort tellement que même d'un lio froid, il se réveillera pas. Allez, mes gens, restez éveillés quand même pour nous écouter. À la prochaine fois. Allez, allez.
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3: L'actualité africaine avec vous, Vincent Dublange, et on ouvre votre journal au Sénégal.
5: Oui, où le Conseil constitutionnel invalide la réforme constitutionnelle portée par Ousmane Sonko. La balle est dans le camp désormais du président Diomaye Faye pour en proposer une nouvelle ou bien pour enterrer tout simplement l'idée. Les deux ans de la disparition de Fonike Mengue et Mamadou Biloba en Guinée, nouvelle plainte à Paris contre le président Doumbouya. Alors qu'hier, les autorités sénégalaises ont demandé aux organisateurs d'annuler une conférence qui devait se tenir sur le sujet à Dakar pour ne pas fâcher Conakry. Il reconnaît qu'ils ont beaucoup souffert, même s'il y a eu du mieux en seconde période. Le sélectionneur marocain qui compte bien revenir avec son équipe en Coupe du Monde de foot après l'élimination logique dans la soirée face à la France. 2-0 en quart de finale. À la une également de cette édition, une vraie fausse agence de l'État qui fait polémique et qui pousse le président Tinubu à réagir au Nigeria. Et puis cette journée de nettoyage à Accra, 10 jours après les inondations meurtrières et dévastatrices. Oui, au Sénégal, le Conseil constitutionnel invalide la loi de révision constitutionnelle. Elle a été adoptée fin juin par l'Assemblée nationale. Le président du Sénégal, Bassirou Diomaye Faye, avait lui-même saisi les sages lundi pour violation de la procédure de révision constitutionnelle. Léa Lisa Vesterov, la décision est donc claire. Quelles en sont les justifications?
6: Pour justifier sa décision, le Conseil constitutionnel invoque une série de violations de différents articles de la loi suprême. Exemple, la décision d'accroître les moyens humains, matériels et budgétaires de la future Cour constitutionnelle sans prévoir de recettes compensatrices, contraire à l'article 82 de la Constitution, estime le Conseil des sages. Ou encore, le refus par le président de l'Assemblée nationale, Ousmane Sonko, d'accorder à l'exécutif la procédure dite de vote bloqué, une disposition qui permet d'adopter une proposition de loi sans les amendements. La révision de la loi fondamentale telle qu'adoptée lundi dernier est donc déclarée contraire à la constitution du Sénégal. Pour le PASTEF d'Ousmane Sonko, à l'origine de cette proposition de loi, c'est un revers. Pour le chef de l'État, à l'inverse, une victoire politique. Bassirou Diomaye Faye reprend la main. Il va pouvoir réintroduire sa version de la révision de la loi suprême et la soumettre à un référendum s'il le souhaite, ou alors laisser cette réforme dormir dans un tiroir, car le chef de l'État n'est soumis à aucun délai pour organiser un référendum sur cette question. Léa Lisa Vesterov, Dakar, RFI.
5: Et réaction d'Ousmane Sonko, l'ex-premier ministre, désormais président de l'Assemblée nationale. Cette décision s'impose à tous. Ce cycle rappelle qu'en démocratie, lorsque les institutions jouent leur rôle, aucune crise ne peut survenir. Fin de citation. Dakar, où une table ronde consacrée aux disparitions forcées en Guinée a été annulée en dernière minute. Elle devait se tenir hier à l'occasion des 2 ans de la disparition de Mamadou Biloba et de Fonike Mengue. Table ronde organisée par le mouvement Tournons la page. Ce sont les autorités sénégalaises qui ont demandé l'annulation pour, je cite, « éviter toute tension diplomatique avec Conakry ». Abdoul Khafor Kandji est le vice-coordonnateur du mouvement Yanamar, qui devait intervenir à cette conférence. Il se dit choqué par cette demande inédite du Sénégal.
7: Les amis de Tournons la page en organisant cet événement, ils ne commettent aucun délit, c'est juste donner l'information. Aujourd'hui, si donner l'information est considéré comme un facteur pouvant amener une crise diplomatique, c'est qu'il y a fondamentalement un vrai problème dans nos pays africains. Parce que pour informer sur l'état des droits de l'homme, à Conakry, informé sur des disparitions forcées à Conakry qui ont duré plusieurs années. Si aujourd'hui, on ne peut pas le faire dans un pays africain, le Sénégal, quoi, qui est considéré comme un pays démocratique, parce que le régime, les autorités sénégalaises n'ont pas envie de fâcher celle de Conakry, c'est qu'il y a un problème. Et là, je me pose, où est la solidarité africaine? Ça fait plus de 15 ans que je suis dans ce mouvement, mais quand même, c'est la première fois que les autorités sénégalaises

0: Le foot, maintenant la Coupe du Monde, le début des quarts de finale hier soir et les coéquipiers d'Achraf Hakimi, les Marocains qui ont retardé l'échéance pendant une heure tout pile. La défense marocaine a tenu, hyper organisée, disciplinée face à l'attaque qui fait peur à tout le monde, il faut le dire, celle de l'équipe de France au lycée, Doué, Dembélé, Mbappé. Le numéro 10 qui a raté un pénalty avant de finalement libérer les Bleus à la 60e, imité 6 minutes plus tard par Ousmane Dembélé. 2-0 score final pour la France. Le Maroc, dernière équipe africaine en lice, qui quitte donc la Coupe du Monde au stade des quarts de finale. Quelques regrets ce matin, mais finalement pas tant que ça pour le sélectionneur des Lions de l'Atlas, Mohamed Ouahbi. Au micro RFI de Frédéric Suto.
1: Ah, il faut reconnaître qu'on a joué contre une très bonne équipe. On a beaucoup souffert en première mi-temps. On a eu l'arrêt de Bounou sur le pénalty. En deuxième mi-temps, on défendait mieux. Et puis surtout, avec le ballon, on était plus serein aussi. C'est clair qu'à un moment, on était beaucoup mieux. C'est pour ça que ça fait que, voilà, après une action individuelle de Mbappé qui marque. Et puis voilà, c'était dur à la fin, mais je crois qu'on doit continuer à y croire. On doit continuer à travailler. On va continuer. On va pas s'arrêter là, on est très déçus, on voulait plus, mais il faut l'accepter.
0: Le sélectionneur marocain, interrogé donc par notre envoyé spécial à Boston, qui vous fait le résumé du match, hein, Frédéric Suto, dans le prochain journal. À suivre ce soir le deuxième quart de finale, avec le futur adversaire de l'équipe de France, Espagne, Belgique, 19h, temps universel, là à Los Angeles, à suivre sur les antennes africaines de RFI. Un mot du Mali, où le convoi de l'armée malienne et de l'Africa Corps russe est arrivé dans la soirée, finalement, au camp militaire d'Anéfi, dans le nord, après une journée de rudes combats avec les rebelles du FLA et du JNIM qui en empêchaient l'accès. Le convoi est doté d'une soixantaine de véhicules chargés d'apporter du renfort aux troupes qui tiennent ce camp d'Anéfis. Au Nigeria, le chef de l'État ordonne l'ouverture d'une enquête rapide, dit-il. Une enquête sur une agence étatique présumée fictive. Elle a opéré entre 2024 et 2025 dans le pays. Un homme, Prince Adeniyi Adeyemi, est accusé d'avoir falsifié des lettres officielles portant la signature du chef de cabinet du président afin de mettre sur pied un conseil présidentiel de promotion des investissements étrangers. Il en disait être le directeur. Aujourd'hui, cet homme est accusé d'avoir totalement inventé sa mission afin d'obtenir des financements qui s'élèvent tout de même à plusieurs centaines de milliers d'euros d'argent public, Lisa Fablan.
2: Le président Bola Tinubu a exigé des conclusions sous 30 jours pour établir les responsabilités dans le scandale de la fausse agence étatique. La découverte de cette présumée agence fantôme soulève de sérieuses questions sur la crédibilité des institutions nigérianes qui ont permis à ce conseil présidentiel d'acquérir des locaux et du personnel, d'ouvrir des comptes bancaires et même de bénéficier d'un budget de fonctionnement de plus de 800 000 euros sans qu'aucun contrôle ne soit effectué. Le principal suspect, Adeniyi Adeyemi, qui se présentait comme le directeur de cette structure, est en fuite et recherché par la police. Il nie catégoriquement avoir falsifié des lettres officielles et accuse le chef de cabinet du président, Femi Badjabiamila, de vouloir le faire taire. Selon Adeniyi Adeyemi, celui-ci aurait tenté de s'approprier la moitié du budget annuel de ce faux conseil présidentiel. Le président du groupe parlementaire chargé de la sécurité nationale et du renseignement a qualifié cette situation de menace grave pour l'intégrité du processus budgétaire au Nigeria.
0: Après Addis Abeba et Niamey, le chef de la diplomatie russe a poursuivi son périple Africa au Mozambique. Sergueï Lavrov s'est notamment entretenu avec le président mozambicain. Il lui a proposé son aide, l'aide de la Russie dans la lutte contre les djihadistes dans le Cabo Delgado, dans le nord du Mozambique. Les détails à suivre dans le journal international dans 30 minutes.
3: Cyril Ramaphosa lui entame une visite officielle de 3 jours en France.
0: Il doit notamment se rendre au siège de l'UNESCO, rendre hommage à des soldats sud-africains tombés au champ de bataille de la Première Guerre mondiale. Mais il y a aussi des enjeux diplomatiques, économiques, décrypté par notre invité Lisa Lowe de l'International Crisis Group, juste après ce journal.
3: Au Liberia, l'une des plus importantes saisies de cocaïne jamais réalisées dans le pays prend une tournure politique.
0: Un mois après cette découverte, 237 kilos de cocaïne à l'aéroport international Roberts et l'inculpation de 5 suspects, plusieurs sénateurs réclament désormais des explications sur la gestion de l'enquête. Ils s'interrogent notamment sur les circonstances dans lesquelles 4 des suspects ont pu quitter le pays avant leur arrestation, notamment Michael Brown, qui était déjà connu de la justice libérienne. Les explications de Christina Okello.
4: Déjà poursuivi dans une précédente affaire de cocaïne, Michael Brown avait été remis en liberté en septembre 2024 pour raisons médicales. Lorsque son nom réapparaît dans cette nouvelle enquête, les autorités libériennes indiquent d'abord qu'il est toujours détenu. Les sénateurs découvrent ensuite qu'il n'est plus en prison. Edwin Melvin Snow, l'un des sénateurs qui réclame l'enquête indépendante, pointe plusieurs incohérences.
5: Les autorités ont annoncé au monde entier que plusieurs personnes étaient en détention.

0: Elles ont expliqué qu'elles ne révéleraient pas l'identité des personnes recherchées afin de ne pas compromettre l'enquête. Mais au final, elles ne sont en mesure de présenter qu'une seule personne, celle qui est revenue volontairement au Liberia pour se remettre aux autorités.
1: Pour les sénateurs, cette affaire révèle des failles plus profondes. La cocaïne n'étant pas produite au Liberia, ils s'interrogent sur la manière dont cette cargaison a pu franchir les contrôles de sécurité avant d'être découverte à l'aéroport international Roberts. Une question d'autant plus sensible que le président Joseph Boakai avait fait de la lutte contre le trafic de drogue l'une de ses priorités en arrivant au pouvoir. Désormais, ces interrogations gagnent aussi le rang de la majorité. Plusieurs élus du camp présidentiel demandent à leur tour des comptes au gouvernement.
2: 625 morts, quasiment 1800 cas confirmés. L'épidémie d'Ebola qui continue de se propager en RDC et le rythme semble plus rapide que lors des précédentes épidémies, dit l'Africa CDC. C'est une grande journée de ménage qui débute à Accra. Aujourd'hui, le gouvernement organise 2 journées nationales de nettoyage général dans les 7 régions touchées par les inondations de la semaine dernière. Les inondations qui ont fait 12 morts à Accra. Tout le monde est concerné par ce nettoyage, aussi bien les ministres que les citoyens lambda. Où est Elie Diallo ?
3: Les institutions publiques seront les premières à être mobilisées, selon le communiqué du gouvernement. Puis, samedi, ce sont les citoyens qui vont se joindre à l'opération pour étendre l'effort à l'échelle nationale. Le ministre chargé des collectivités locales a déclaré la suspension des activités politiques et la fermeture des marchés pendant ces journées. Il insiste, tout le monde doit participer. Pour les autorités, il s'agit de rassembler les Ghanéens autour d'un effort collectif pour protéger les vies et les communautés. 10 jours après les inondations, la vie a repris son cours à Accra, mais les traces du drame subsistent. Des déchets s'entassent dans les rues, transformés en dépotoirs géant. Des voitures retournées flottent encore dans le canal du quartier d'Aladjo à Accra. Le nettoyage de ce week-end vise donc en priorité à désensabler les canalisations bouchées pour permettre l'écoulement de l'eau, mais aussi à déblayer les débris sur les routes et nettoyer les espaces publics comme les marchés. Les citoyens sont invités à se rapprocher de leur assemblée municipale pour s'équiper en gants, en pelles et autres équipements de nettoyage.
2: Willy Diallo du service Afrique de Radio France Internationale. C'est ainsi que se termine ce journal. Vous le réécoutez à tout moment sur notre appli de podcast RFI Pure Radio. Je vous laisse en compagnie de Clotilde Dumay. À tout à l'heure.
4: Merci beaucoup Vincent Dublange. À tout à l'heure. 6h42 en temps universel.
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4: Et vous le savez, comme chaque jour, à cette heure-ci, on fait un petit pas de côté pendant ce mondial de football. On sait que Los Angeles va accueillir le prochain quart de finale de ce mondial entre l'Espagne et la Belgique. C'est une ville multiculturelle dans laquelle pourrait se fondre l'attaquant belge Romelu Lukaku dans son après-carrière. Bonjour Babacar Diarra.
6: Bonjour Clotilde.
4: Puisque le meilleur buteur de l'histoire des Diables Rouges impressionne aussi en dehors des terrains, c'est un polyglotte averti.
6: Rien qu'hier, Lukaku a étalé ses capacités sans bégayer en conférence d'avant-match. Un journaliste espagnol tenait à ce qu'il réponde à sa question dans la langue de Cervantes. Le résultat, des phrases limpides, sans faute de grammaire, sans hésitation. Lukaku qui déroule alors qu'il n'a jamais joué pour un club espagnol dans sa carrière, ni même vécu dans ce pays.
4: Et en l'occurrence, l'attaquant de 33 ans, il a joué dans 3 pays, mais son bagage linguistique va bien au-delà de ça.
6: Il y a d'abord les langues de son enfance, le français, héritage de son père, le lingala transmis par sa mère et le néerlandais appris à l'école, car il a grandi à Anvers, ville de la région flamande de la Belgique. Si l'on ajoute l'espagnol évoqué précédemment, ça lui donne 4 langues maîtrisées.
4: Ouais, Romelu Lukaku n'est pas polyglotte, mais hyper polyglotte.
6: Alors ce statut, on l'obtient lorsque l'on parle couramment 6 langues ou plus. Je vais continuer à dérouler le bagage de Lukaku qui maîtrise l'anglais. Après avoir obtenu sa majorité à Londres durant son long passage au club de Chelsea, à l'époque, le jeune joueur qu'il était avait aussi appris le portugais comme une éponge auprès de son partenaire et aîné José Bocinguà. À cela s'ajoute son italien parfait pour comprendre les consignes de son actuel entraîneur à Naples et l'allemand, mais là, pour être honnête, je n'ai pas vraiment d'explication. En tout cas, ça fait un total de 8 langues pratiquées par l'avant-centre des Diables Rouges.
4: Et bref, dans le jargon journalistique, Lukaku, c'est ce qu'on appelle un bon client, finalement.
6: Et croyez-moi, Clotilde, ils ne sont pas légion. Les profils comme le sien dans le football mondial, son cas est si à part qu'il y a quelques saisons...

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7: Arras Veggie Day, le premier festival culinaire 100% végétarien et vegan à Arras. Alors au programme, une dizaine de food trucks qui proposeront des plats 100% végétaux créatifs, des conférences, des animations autour de la cuisine, de la transition écologique et du bien-être, des associations engagées, présentes aussi, avec L214, Projet Méduse, le CRAC Europe ou encore le collectif féministe. Ça se passe aux Grandes Prairies à Arras le samedi 11 juillet de 11h à 22h. On va un petit peu plus loin avec l'édition 2026 du festival Pile au Rendez-vous. 18e édition de ce festival populaire qui se passe quartier du Pile à Roubaix avec plein d'ateliers, customisation, peinture, écriture, dessin aîné, des balades nature, visite de l'exposition de Mohamed El Khatib au Renault 12, installation sonore, animation sportive, parcours, grand jeu de loi dans le quartier, fresque murale, plein d'animations et pour finir, le grand banquet. Ça se passe du 8 au 11 juillet, quartier du Pile à Roubaix.

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2: S-Mode Roubaix est une école unique en région Hauts-de-France. Elle accueille et forme à haut niveau des étudiants internationaux qui peuvent, à la fin de leur troisième année, mettre en valeur leur création et leur talent. C'est dans ce showroom 2026, foisonnant d'idées et de promesses, que j'ai rencontré plusieurs de ces élèves passionnés et passionnants.
3: Donc bonjour, je me présente, je m'appelle Van de Vandel Olivia et je suis en troisième année à S-Mode Roubaix, du coup en women's wear, donc design, stylisme, modélisme. Pour ma collection, j'ai décidé de partir sur le thème de la rêverie compulsive parce que c'est quelque chose qui me touche depuis que je suis enfant. Et ça m'a toujours permis du coup d'exprimer mon univers créatif, tout le bazar qui se passe dans ma tête parce que c'est très propre à chacun. Et dans mon cas, ça me sert voilà, à créer tout mon univers créatif parce que ouais, j'ai un cerveau qui part dans tous les sens. Donc j'ai décidé de partir sur des effets matière pour représenter le côté onirique, féerique, etc. Donc sur de l'ennoblissement, des charms, beaucoup de bijoux. Une unité de collection assez blanche avec des petites touches de couleurs pastel, mais aussi du coup des matières un peu... qui sortent peut-être de la norme, donc voilà, des effets matières travaillés, etc. Parce que je voulais garder une unité de couleurs, mais tout en ayant du coup une différenciation, donc un peu de diversité au niveau de mes matières.
2: Voilà, donc ça fait une gamme assez jolie, hein, je trouve vraiment
3: merci,
2: agréable.
3: C'est très gentil.
2: Donc c'est à la fois agréable et un peu conceptuel.
3: Oui, voilà, c'est ça. Je dirais que mes pièces sont très pièces-images. Donc c'est pas quelque chose, voilà, je me positionne pas comme créateur prêt-à-porter, je me positionne comme créateur émergent. Et mon objectif, c'est ça en fait, ça serait de faire des pièces qui sont assez fortes, en petite série, et qui soient considérées limite comme des bijoux, un peu des objets de collection.
2: Donc on voit plusieurs types de matières, on va dire, peut-être qu'on pourrait les présenter.
3: Oui, bien sûr. Alors en fait, j'ai choisi d'utiliser uniquement des matières en déstockage. Donc par exemple, ici, j'ai décidé d'utiliser de la fausse fourrure bio, donc qui donne un effet plumé... comme une petite poule, quoi. Ici, de la popeline de coton, donc pareil, voilà, tout est issu de déstockage. Ici, un velours que j'ai utilisé sur l'envers, parce que j'aime beaucoup, en fait, jouer avec les matières, pas forcément les utiliser comme elles sont, enfin, voilà, à leur stage initial. Donc, pareil pour ce bomber, j'ai décidé de l'utiliser sur l'envers. Et on a toutes des matières, par exemple, ces deux pièces sont faites avec la même matière. Du coup, une est travaillée sur l'envers et une est travaillée sur l'endroit. Voilà, là, on est sur... un polyester modelé, donc texturé. Ici, c'est un tissu d'ennoblissement à la base, donc voilà, qui sert pour tout ce qui est meubles, etc., que j'ai décidé de détourner pour en faire ce pantalon. Et pareil pour celui-ci, du coup. Donc, c'est deux tissus assez rigides. Et là, on retrouve la fameuse poule, qui est un peu le tissu un peu phare de la collection, qu'on retrouve sur les chapeaux, etc.
2: Donc, on va dire qu'il y a des pièces qui seraient plutôt des robes, des vestes, et puis aussi des éléments qu'on porte sur la tête. Et puis d'accessoires aussi.
3: C'est ça. J'aime bien développer mon univers au maximum. Donc je dirais que je me qualifierais comme relativement quelqu'un de maximaliste. Donc oui, j'ai beaucoup d'accessoirisation. Donc au niveau des chapeaux. En fait, vu que chaque look représente un personnage, je voulais que du coup chaque look soit complet au possible et qu'il ait le maximum de détails et que tout du coup fonctionne bien ensemble. De là, forcément, l'ajout de bijoux qui sont aussi faits main par une créatrice avec qui j'ai travaillé pour cette collection. L'ajout de petits charms, d'ennoblissements, etc. Et oui, voilà, chaque look est accompagné d'un chapeau.
2: Ça fait une jolie gamme, en tout cas.
3: C'est gentil. Bravo. Ça me fait très plaisir, c'est gentil.
4: Je m'appelle Mélina Walima, j'ai 21 ans et je suis actuellement étudiante en dernière année à S-Mode Roubaix.
2: Voilà, donc ce que vous proposez ici, ce que vous présentez, est-ce qu'on peut dire que c'est une collection ?
4: C'est une collection qui a en tout 13 vêtements.
2: Comment on pourrait faire le lien entre ces vêtements ?
4: Alors moi, en fait, mon thème, j'ai voulu parler de l'exode, c'est lorsqu'on doit quitter son pays d'urgence sans forcément pouvoir y revenir un jour. En fait, à travers mon vêtement, j'ai vraiment voulu passer un rappel qui est un souvenir de notre ancien domicile qu'on ne verra sûrement jamais. Et du coup, le but, c'est de se recréer un nouveau cocon à laquelle on serait vraiment très à l'aise à l'intérieur. En fait, à la base, c'est un souvenir qui s'efface, mais qui en devient notre nouvelle maison, du coup. C'est ça.
2: Et donc cette maison-là, vous la proposez à des personnes, j'imagine.
4: Oui, c'est ça, en fait. C'est leur nouvelle maison qu'ils vont porter au quotidien avec des nouveaux souvenirs, mais avec les anciens souvenirs quand même qui resteront tout le temps gravés, même s'il y a beaucoup de choses qui s'effacent.
2: Et comment vous imaginez leur propriétaire ?
4: Le but, c'était vraiment que c'était accessible à tous. Déjà, ça peut être une collection unisexe, ça peut être porté par les hommes et par les femmes. Et l'avantage, c'est que c'est des vêtements assez sobres qui peuvent être portés pour tout âge ou pour tout événement. On peut garder ça chez nous, comme on peut sortir avec.
2: Comment on pourrait caractériser les tissus et les couleurs ?
4: C'est principalement des tissus d'ameublement, en souvenir à notre ancienne maison, qui sont principalement faits que de matières naturelles, de coton ou de lin. Et la gamme de couleurs, elle resterait vraiment dans tout ce qui est autour du beige, crème, marronné, très sobre en fait, très brut.
2: Vous imaginez maintenant, vous êtes en troisième année, hein ?
4: Oui, c'est ça.
2: Vous allez sortir de l'école ?
4: Oui, c'est ça en fait. Du coup, là c'est l'acheminement de notre dernière année, c'est créer une collection complète pour après ressortir de cette école avec plein de bagages et plein de bonnes bases qu'on garde avec nous en fait.
5: Donc bonjour, moi c'est Constant Joly, élève de 3e année à Esmode Roubaix et aussi en double cursus au conservatoire de Roubaix maintenant depuis à peu près 12 ans.
2: Alors ce côté double, je pense qu'il y a quelque chose qui vous est personnel.
5: Effectivement, donc ça fait vraiment partie de ma vie ce double cursus depuis à peu près mes 9 ans. En fait, ça m'apporte un certain épanouissement. Donc cette musique cumulée à ma création de mode qui vont maintenant faire se mélanger dans ma collection de 3e année à S-Mode.
2: Une double culture franco-camerounaise ?
5: Aussi une double culture franco-camerounaise qui vient maintenant faire... s'intégrer à ma collection avec tout ce qui est choix matière, gamme de couleurs, visuel. C'est dans ça qu'on va retrouver cette culture franco-camerounaise. Et au-delà de ma culture franco-camerounaise, on va aussi retrouver ma musique dans tout ce qui est détails produits, boutons, finitions, etc.
2: Alors justement ici, il y a un magnifique violon qui est présenté et qui sert aussi d'inspiration et de lien avec les productions que vous avez réalisées.
5: Effectivement, donc déjà le nom de ma marque c'est Cristofaro et Cristofaro c'est le luthier de mon violon, donc un luthier qui date des années 1900 à peu près, début des années 1900, donc il a vraiment traversé les époques mon violon, il a été patiné, il a parfois été oublié, on voit certaines marques d'usure, etc. Et toutes ces marques, tous ces détails qui font écho au violon vont se retrouver dans mes vêtements. Au niveau des finitions, du vestiaire aussi, parce qu'on a des anciennes pièces, que ce soit les redingotes, les corsets, qui vont se retrouver dans mon line-up, qui vont être réinterprétées avec mon ADN. Et aussi des pièces beaucoup plus actuelles, type blouson, pantalon large, etc.
2: Donc peut-être à imaginer un vêtement pour les violonistes, où on peut glisser l'archet dans une poche, et puis qu'il soit agréable, confortable, qu'il puisse aider à poser l'instrument.
5: Ma direction, c'est vraiment plus de faire des vêtements pour les mélomanes en général. Toutes les personnes qui adorent la musique, qui vivent un peu pour la musique et qui sont capables d'assumer aussi une collection très marquée. Parce que c'est vrai que c'est pas forcément toujours facile de porter ce type de tenue, mais il faut avoir un style affirmé et être capable d'assumer ce qu'on veut porter.
2: Nous sommes toujours au showroom d'Esmode Roubaix 2026, Philippe Smirou.
6: Eh ben voilà, en effet, la promo 2026, ben c'est toujours un bonheur, toujours une surprise, toujours une émotion. Je suis bluffé par leur discours aussi, particulièrement cette année. Et moi, je suis ravi de cela parce que, j'aime à dire, c'est eux qui construisent le monde de demain. Nous, moi, je suis un transmetteur, mes profs sont des transmetteurs, vous êtes un transmetteur. Mais place aux jeunes, c'est notre rôle. Et j'aime à leur dire aussi, soyez s'il vous plaît acteurs de ce monde et surtout pas spectateurs. Ils le prouvent. Ils le prouvent aussi dans la vérité. Quand les professionnels ont dialogué avec eux, ils m'ont dit, mais Philippe, c'est un pur bonheur parce qu'ils reviennent à des vraies valeurs. Ils en ont marre du digital, par exemple. Il y a trop de digital. Ils veulent le retour au savoir-faire. Et bien ça, c'est génial. C'est génial, ça. Moi, je suis ravi. Et ça... c'est une preuve de maturité.
2: Donc je trouve que beaucoup d'entre eux ont à la fois un univers, mais aussi une histoire. Ils existent, en fait.
6: En fait, c'est ça. Ils ont un univers, c'est certain, Et l'histoire, tout démarre par une histoire, un concept, leur histoire. Elle peut être familiale, elle peut être l'époque de l'enfance, elle peut être une histoire partant d'une, je sais pas,

0: guerre, d'une révolution. Mais ça, on entend moins de parler. Voilà. Et après, il creuse. Il creuse pour en tirer l'essence même du concept. Et ça, c'est eux. On ne peut pas les bluffer. Moi, en tout cas, je détesterais que ce soit des clones où on leur donne un thème générique à tout le monde. Tout le monde dans la collection voulait faire ça. Aucun intérêt. Ils s'expriment. Ils s'expriment avec une belle technicité, une belle créativité. En fait, première, deuxième année, ils apprennent la technique. Ils commencent à se développer, la créativité. Et en troisième année, quand ils arrivent en troisième année, je leur dis, maintenant, vous allez apprendre à les apprendre. C'est-à-dire, vous allez vous approprier vos propres techniques. Et ça, c'est génial.
1: Voilà, donc ils ont leur univers qu'ils mettent en scène d'une certaine manière au travers des vêtements. Et puis ils ont une sorte d'éthique aussi, une bienveillance sur le monde.
0: L'éthique est indispensable, la bienveillance sur le monde, c'est ce que je vous disais tout à l'heure. Ils ont subi de plein fouet la Covid. Là, l'économie qui va mal, le monde qui va mal, ils restent positifs. Ça, c'est génial. C'est génial. Et c'est parce que c'est pour ça que quand j'ai dit c'est eux qui font le monde de demain. Voilà. Et tant mieux, moi je veux qu'on les pousse là-dedans. Ils ne sont pas dans le côté chimérique des choses, non, pas du tout. Ils sont dans une vraie réalité. Ils ont vraiment les pieds sur terre. Ils et elles savent ce qu'ils veulent. Et l'on doit les encourager là-dedans. C'est vraiment l'amour du tissu, l'amour du vêtement, l'amour de l'humain. Parce qu'avant tout, le vêtement, c'est aussi aimer les gens. On les habille. Et bien, ils ont cet amour de l'humain.
1: Et puis, une diversité culturelle pour beaucoup. Hein.
0: Heureusement. Cette diversité culturelle, c'est ce qui fait le monde. C'est ce qui fait la mode. Je déteste quand on me dit « Alors, c'est quoi la tendance l'année prochaine ?» Il n'y a pas de tendance. Dans la rue, il y a telle personne, ben, elle a sa propre tendance. C'est cette diversité qui est agréable. Et bien, c'est ça qu'on veut d'eux. Voilà. C'est fini l'époque où on disait « Ah, la couleur l'année prochaine, c'est le rouge. Ah, la jupe, elle va être en dessous du genou. » C'est fini tout ça. Non. C'est à juste titre, par bienveillance, par...
1: L'avenir leur appartient ?
0: Exactement. Moi, je leur dis toujours, longue vie à eux, longue vie professionnelle, dans ces métiers, parce que c'est mon métier à la base aussi, celui qui dirait, je sais tout, il ne sait rien. Cette beauté qu'on a sous terre, parce que la société évolue, parce que les technicités évoluent, voilà, le côté sociétal évolue, donc on doit s'adapter, donc on apprend tous les jours.
1: Voici donc pour cette édition 2026 des talents d'Esmode Roubaix. Bonne chance à tous ces jeunes que le monde professionnel attend désormais. C'était un reportage de René Lavergne de Radio Campus Lille.
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1: Au deuxième étage de la Cité des Congrès à Anzin, un restaurant inclusif a ouvert ses portes, le Haut des Rives, géré par la PUI, Association de Parents Enfants Inadaptés du Valenciennois, l'ESAT, l'Atelier du Hainaut et l'IME Les Deux Rives. Au menu, du partage, de l'inclusion et des valeurs humaines. Marie-Claire Coquidet, présidente de l'APUI du Valenciennois, nous parle de ses partenaires qui ont participé à cette grande tablée.
2: Il a fallu conjuguer un certain nombre d'énergies, des volontés réciproques de la part de la Cité des Congrès, le soutien de la CCI de Valenciennes Métropole, et puis aussi notre profond souhait, vraiment, depuis longtemps, de diversifier les métiers proposés aux travailleurs porteurs de handicap, en particulier les métiers de la restauration, qui proposent quand même de belles rencontres.
1: C'est une ouverture aussi aux métiers de la restauration, du service ?
2: Oui, absolument. Quand on sonde, si je peux le dire comme ça, régulièrement nos jeunes de 16 à partir de 16 ans jusqu'à 18-19 ans, sur leurs envies, leurs orientations professionnelles, leurs souhaits. Et il apparaît qu'effectivement, ils ont des choix qui sont très diversifiés. L'idée d'être utile et donc de nourrir est quand même très souvent avancée. Les métiers de la restauration, les métiers ce sont des métiers de service qui demandent quand même beaucoup d'abnégation, sont des métiers difficiles. Et si par exemple on ne s'est pas encore tourné vers des métiers comme la boulangerie, qui là ont des exigences extrêmement importantes au niveau des horaires, du décalage, du travail de nuit, etc., on s'est dit que les métiers de la restauration, dans leur ensemble, depuis le découpage légumier, de la cuisson jusqu'au service, pouvait tout à fait convenir. Puisqu'on a dans nos IME des personnes qui sont extrêmement minutieuses.
1: Oui. Oui, ça apprend le service, l'accueil, ça apprend...

0: La cuisine, la restauration, c'est plein de compétences.
1: La salle et la cuisine, c'est pas tout à fait la même chose en général. En cuisine, on a besoin d'avoir, comme on dit, un bon relationnel. On a besoin aussi d'une capacité de présentation, d'une capacité de parole. On a un certain nombre de jeunes qui savent le faire et d'autres qui peuvent apprendre. Et ce sont des choses qui s'apprennent. Contrairement à ce qu'on pense, on apprend à parler, on apprend à répondre correctement, on apprend à bien comprendre, à être minutieux dans la façon dont on prend les commandes. C'est pas inné. C'est un apprentissage et il faut arrêter de penser que les choses ne peuvent pas évoluer pour des personnes qui sont le plus en difficulté.
0: Vous le dites, pour tout le monde, il y a une fierté d'inaugurer le Haut des Rives, c'est le nom de ce restaurant. Rappelez-vous, comment c'est venu cette idée et ça s'est mis en place rapidement ?
1: Alors l'idée, elle était là depuis longtemps. On avait déjà évoqué à plusieurs reprises l'intérêt d'ouvrir un espace de restauration pour à la fois donc proposer de nouveaux métiers et pour aussi avoir de la visibilité pour le grand public sur le territoire. Mais nous ne trouvions pas d'endroit correspondait. Nous avions depuis longtemps déjà des contacts à la fois avec Valenciennes Métropole, avec les entreprises, avec la CCI. Et puis lors de rencontres, finalement, en exposant les souhaits des uns et des autres, les souhaits de la Cité des Congrès de développer vraiment le lieu et tout son potentiel, et notre idée à nous de proposer un espace de restauration, finalement nous avons besoin l'un de l'autre, puisque pour bien faire vivre la Cité des Congrès, il faut qu'on puisse s'y restaurer. Nous avons sauté sur l'occasion.
0: La Cité des Congrès, pour expliquer aux auditeurs, c'est une salle de spectacle aussi qui veut s'ouvrir notamment. Ce lieu est important aussi parce qu'on est au cœur du Valenciennois, entre Valenciennes et Anzin, on est au cœur de ville et l'inclusion est ici au cœur de ville.
1: Absolument. C'est aussi un espace tout à fait emblématique d'une volonté effectivement d'être ouvert, de se diversifier. Les entreprises, les écoles qui entourent, qui sont à la proximité de ce lieu, montrent bien la volonté aussi d'être moderne, de rester dans l'air du temps, si je peux me permettre. Et finalement, en venant ici se greffer sur ce projet-là, on est en plein dans la vie. On est vraiment dans la vie qui va, dans la vie qui bouge, et on espère pouvoir de passer d'une restauration qui a lieu là tous les midis en semaine à une restauration qui pourra dans les temps qui viennent, dans les temps pas si lointains j'espère, devenir une offre qui pourra aussi proposer peut-être des services d'après-midi, voire de soirée, quand on sera bien calé. On peut parler de différence, on peut parler de singularité, on peut parler de particularité. Effectivement, si l'on regarde bien, tel a des lunettes, tel entend mal, tel a une prothèse de genou, tel a une valve cardiaque remplacée. Voilà, le handicap, c'est quelque chose de banal. Cependant, quand il vient se fracasser contre la nécessité, les habitudes de vie, etc., que ce soit prendre un transport en commun quand on ne sait pas lire ou monter un escalier quand on a une jambe qui ne fonctionne pas bien, ça vient finalement obérer les possibilités de vivre normalement. C'est alors là qu'on parle de handicap et qu'on a besoin de reconnaître ce handicap. Néanmoins, les personnes porteuses de handicap ne sont pas des personnes autres que tout le monde. Tout le monde se ressemble aussi, et il faut combler ce fossé. Ce fossé, il est créé par la méconnaissance. Et c'est surtout par rapport à la méconnaissance qu'on a souhaité, nous, mener une politique d'ouverture et d'aller vers, et qui consiste à se montrer. Montrer aussi que les personnes, certes porteuses de handicap, certes porteuses de TND, elles sont quand même conscientes des grands problèmes actuels. Elles sont solidaires avec les grands événements comme le Téléthon, etc. Elles sont solidaires avec les autres personnes vulnérables ou qui ont vraiment des difficultés à vivre. Elles participent aussi aux grands débats de société ou aux grandes causes comme la lutte contre le cancer ou les campagnes de vaccination ou encore les dépistages sur le plan de la santé.
0: Nous sommes dans ce restaurant inclusif, le Haut des Rives, à la Cité des Congrès. Installé dans le canapé à côté du bar donnant vue sur Valenciennes, David Leclerc.
2: directeur général de l'API de Valenciennes.
3: C'est bien plus que l'ouverture d'un restaurant. C'est une activité qu'on voulait développer. Et on voulait la développer pas dans nos murs, mais à l'extérieur. Donc, par ce biais-là, c'est intéressant. Comme tous les métiers, hein, il y a la restauration. Mais les travailleurs en situation de handicap sont en capacité d'être extrêmement vigilants et compétents dans tous les domaines d'activité. Et ce qui est important, c'est qu'ils choisissent un métier. Donc aujourd'hui, effectivement, on inaugure un restaurant où il fait bon vivre, où il fait bon manger. Mais avant toute chose, l'essentiel, c'est de montrer que quand un travailleur, comme tout un chacun d'ailleurs, un salarié qui choisit un métier, il aime faire ce métier. Quand il a choisi, il le fait sans doute mieux que lorsqu'il est imposé. Donc ce qu'on voulait montrer également, c'est de laisser le choix aux travailleurs de choisir ce qu'ils ont envie de faire et de le faire encore plus au service d'autres personnes. C'est assez génial.
0: Ce restaurant est composé de combien de personnes et qui travaille ?
3: Alors, on a deux encadrants, donc un cuisinier et une chef de rang qui encadrent, qui animent l'équipe. Et on a une petite dizaine de travailleurs en situation de handicap, qui sont donc des travailleurs des ZAT, dont certains ont intégré les ZAT de par ce métier, puisqu'ils avaient, au niveau de l'IME Les Deux Rives, choisi ce métier et depuis quelques années étaient intéressés au métier de bouche et de restauration. Donc on est essentiellement et intégralement sur des travailleurs des ZAT. Et la particularité, c'est qu'on pourra également y associer des élèves de l'IME Les Deux Rives qui auront choisi cette voie ou au moins ont envie de l'essayer et pourront venir faire ici des essais, des stages de découverte au niveau de ce restaurant.
0: Alors comment ont-ils été formés ?
3: Alors, ils ont été formés par différents biais. On avait des personnes qui avaient déjà, par exemple, un CAP dans la restauration. Donc, c'était déjà un choix initial de formation. Et d'autres ont été formés essentiellement par l'IME Les Deux Rives ou même dans nos ESAT, puisque dans nos ESAT, on a aussi des travailleurs qui, dans les restaurations collectives, ont choisi d'aider à la restauration. Et donc, c'est leur métier. Et là, ils ont fait le pas, c'est-à-dire ils n'exercent plus dans les ZAT pour servir ou pour préparer les plats de leurs camarades. Ils font ce métier par choix avant tout.
0: Par choix, puis il y a vraiment un engagement aussi. C'est ouvert tous les midis ici. Quand on travaille, il y a des heures à respecter, il y a des règles à respecter. Là aussi, ça les inclut encore plus dans la société.
3: Oui, alors je tiens à souligner l'exemplarité également de cette expérience parce qu'on a eu quelques mois, je dirais même quelques semaines pour se préparer. Le directeur, M. Machka, avec ses équipes, ont vraiment fait un travail intéressant. On veut dire pour aller au bout de ce projet, on est professionnel et vous avez raison de le préciser. Il y a des règles à respecter. Dans une restauration, il faut savoir faire plein de choses. Il faut savoir échanger. Il faut prendre les commandes. Parfois, il peut y avoir des petites erreurs, des choses comme ça. Donc, il y a de l'adaptation. Mais ce qui est assez intéressant, c'est la simplicité avec laquelle, moi, je trouve l'équipe fait les choses, le côté naturel, le côté humain. Et je pense que quand on vient manger ici, au-delà de bien manger, parce que je le dis, ça a été dit tout à l'heure par beaucoup de personnes, on mange bien ici, c'est une belle cuisine, on est dans un endroit où on se sent bien. Et je pense que c'est essentiel également.
2: Entre deux services, rencontrons le jeune Erdogan, serveur au restaurant Le Haut des Rives.
4: Je suis serveur au restaurant Haut des Rives et faire un peu de cuisine aussi.
0: Qu'est-ce qui te passionne dans le service ?
4: Le contact avec les clients.
0: Tu peux nous expliquer ce que tu fais avec les clients ?
4: J'apporte les assiettes aux clients, les boissons et je récupère les assiettes et après je les mets en planche. Et le matin je suis en cuisine aussi.
0: Qu'est-ce que tu fais de bon à la cuisine ?
4: Le matin je coupe les frites.
0: Ouais.
4: Je fais la mise en place, les légumes.
0: Ça te fait quoi de travailler ici dans ce restaurant ?
4: Bah, c'est bien, ça nous apporte pour nous plus tard, pour cuisiner à la maison plus tard.
0: Dès le début, tu avais envie d'être dans la restauration ou c'est ce métier qui donne envie d'être dans la restauration ?
4: C'est le métier.
0: Ouais.
4: Ça me détend, j'aime bien.
0: Passionné jusqu'à quel point
4: De presser, j'aime bien.
0: C'est quoi le rythme de ta journée?
4: Alors le matin, on commence à 8h30. Après, on se change, j'ai tout de suite en cuisine. Je sais ce qu'il faut faire.
0: On te met un rôle ou c'est toi qui...
4: Non, c'est marqué sur le tableau. Par exemple, le matin, je fais les frites. Après, il faut faire la purée, tout ça.
0: Mais ça change tous les jours.
4: Oui, c'est ça.
0: Et tu découvres peut-être des plats ou tu découvres aussi l'art de bien manger?
4: Oui, c'est ça. Ouais. On mange très bien. Ouais.
2: Le restaurant Le Haut des Rives à la Cité des Congrès d'Anzin, géré par l'API du Valenciennois, l'ESAT, l'atelier du Hainaut et l'IME Les Deux Rives. Ce reportage a été réalisé par Joris Nassens de Radio Club.
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0: attention, action.
1: Cinéma, vidéo, documentaire, film pour le jeune public, prochainement sur vos écrans.
2: Cette semaine, au Mégarama d'Arras, du côté des sorties, retrouvez Evil Dead Burn, un film d'horreur de Sébastien Vanitschek, interdit aux moins de 16 ans. Toujours à l'affiche Backrooms, un film d'horreur de Cain Persons, c'est interdit aux moins de 12 ans. Disclosure Day, un film de science-fiction de Steven Spielberg. Les Caprices de l'Enfant Roi, un drame de Michel Leclerc. Et Supergirl, un film d'action de Craig Gillespie.
3: Pour les jeunes cinéphiles et toute la famille, Toy Story, un film d'animation d'André Stanton avec Tom Hanks, Des Mignons et des Monstres, un film d'animation de Pierre Coffin, et Vaiana, la légende du bout du monde, un film d'animation de Thomas Cale. D'autres événements, Popcorn Reborn fête ses 10 ans avec une programmation estivale exceptionnelle. Ça se déroulera au Mégarama d'Arras du 26 juin au 23 juillet. On y retrouvera Babe, le cochon devenu berger, de Chris Nounam, le jeudi 16 juillet à partir de 19h30. Le tarif est de 6 euros.
2: Et enfin, mon cinéma d'été avec plan séquence, c'est au Mégarama d'Arras, jeudi 16 juillet à 14h. Projection de Les Vacances de Monsieur Hulot, une comédie de Jacques Tati. Juillet, Monsieur Hulot part en vacances au volant de sa voiture pétaradante et sa conduite sème la panique sur la route. Son arrivée dans un hôtel paisible de bord de mer engendre le désordre et la pagaille parmi les estivants, à la grande joie des enfants et d'une vieille anglaise. Séance présentée par Lucie Herreros, médiatrice cinéma de plan séquence. C'est dès 6 ans, tarif normal 7 euros, tarif réduit 5 euros, jeune public 4,50 euros. Et d'autres projections sont à retrouver dans la semaine.
3: Bonne séance.
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1: 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Bienvenue dans ce deuxième épisode de la série La Clé des Champs, la série pour se nourrir de la magie du vivant face à des climats de plus en plus extrêmes. De l'autre côté de la planète ou à l'autre bout de la rue, l'humain observe et s'essaye à faire germer les graines. À chaque épisode, nous découvrons ensemble comment sont cultivées les terres de notre belle bleue. Aujourd'hui, je vous propose de parcourir des étendues gelées les trois quarts de l'année et de rencontrer ses habitants à pattes, à tiges et à jambes, avant de bifurquer dans les champs pour choper quelques trucs et astuces de culture sous ce climat. En bonus, à la fin de cet épisode, je vous propose une recette en sortie de champ pour que nos papilles palpitent autant que nos oreilles.

Castor, caribou, carcajou, chevalier cuivré, chauve-souris rousse, tortue des bois, aigle royal et arlequin plongeur se partagent des étendues boisées recouvertes de neige une moitié de l'année et verdoyantes sous un soleil ardent le restant des jours. L'amplitude thermique marquée dans ce vaste pays fait passer d'une température moyenne de moins 15 degrés à 25 degrés. Alors que les dernières chaleurs se font ressentir, la saison des couleurs commence sur la partie sud du pays et, au fur et à mesure des jours, les arbres aux feuilles tombantes, d'or, rougeoient et déclinent un camaïeu de jaune, cuivre, rouge, bordeaux et violet. Cependant, ce phénomène est peu représenté sur la partie nord, qui oscille entre forêts de résineux, pins, sapins et toundra, une formation végétale des climats polaires, avec des arbustes nains, des mousses et quelques graminées. Pour l'agriculture, les installations sont bien différentes en fonction du secteur où l'on se trouve. Notons que les cultures majoritaires sont les cultures céréalières, le maïs et le soja, et que l'importation de produits maraîchers est plus courante que la production sur place. Partons du principe que vous êtes un Québécois souhaitant faire du maraîchage dans la zone où les températures varient grandement au cours de l'année. Vous aurez peut-être l'idée d'implanter une serre Wally Pini dans votre exploitation ou jardin. Bien que les Québécois n'en soient pas les inventeurs, nombreuses de ces structures apparaissent dans l'ensemble du pays depuis plusieurs décennies. Le principe de la serre Wally Pini est, pour faire simple, d'avoir un trou profond dans la terre recouvert d'un toit transparent. Comme les variations de température sous terre s'estompent avec un effet tampon, ce que l'on appelle l'inertie thermique de la terre, les cultures sont ainsi mieux protégées des événements extrêmes comme les coups de chaud et les gels. Durant les journées d'hiver, cela permet d'emmagasiner la chaleur à l'abri du froid et du vent et de la restituer la nuit pour maintenir une température pratiquement constante toute l'année, jour et nuit, entre 10 et 15 degrés. Pour être efficace, la serre Wally Pini doit être sous le niveau du sol, donc à 1,50 m minimum, même si 2 mètres paraissent beaucoup plus confortables pour se tenir debout. De la nature du sol, au-dessus de la nappe phréatique, non rocheux, va dépendre la faisabilité ou non du projet. Pour notre zone climatique, cette solution peut se révéler suffisante. Le toit transparent, étanche, légèrement incliné, doit être orienté au sud pour capter le maximum des rayonnements solaires. Il est généralement fait de bâches plastiques translucides, mais peut être en plaques de PVC ou réalisé avec d'anciennes fenêtres de récupération en verre. Le drainage est absolument indispensable pour ne pas se retrouver dans de la boue lorsque l'on pénètre dans notre serre. De même, une ventilation, trappe, cheminée doit également être prévue pour ne pas créer un effet de confinement humide propice au développement des maladies. Pour y parvenir, certaines serres Wally Pini sont équipées au Québec d'un puits canadien. C'est une sorte de dispositif de circulation de l'air à travers des tuyauteries reliant la serre enterrée à l'air de la surface, via un réseau souterrain, pour que l'air entrant soit à température optimale en fonction des saisons. En résumé, c'est un dispositif écologique qui permet un renouvellement d'air de manière naturelle.

Ces dernières années, la surface occupée par l'agriculture urbaine a triplé dans les villes du sud du pays. Et avec elle, des expérimentations ont été menées. Toutes les initiatives étant diverses et variées, le laboratoire sur l'agriculture urbaine, un organisme à but non lucratif qui documente, soutient et active l'innovation en agriculture urbaine, a créé la plateforme Cultive ta ville, où ces initiatives sont recensées et cartographiées pour que chaque citoyen puisse s'en inspirer et rejoindre des espaces jardinés existants. Retournons aux racines québécoises. Lorsque les instruments de guinguette agitent une musique pour se trémousser les jours gris, faites place pour la Bottine Souriante, groupe de musique traditionnelle québécoise.

Les jours gris sont parfois bien longs. En 1929, avec le crash boursier, de nombreuses usines ferment leurs portes. Cette période, la Grande Dépression, fera augmenter drastiquement le nombre de chômeurs. Au Québec, l'héritage culinaire de cette période reste à l'image de ce peuple qui se redresse sans cesse un sourire au coin des lèvres. Chères auditrices et auditeurs, laissez-moi vous introduire la recette du pudding chômeur. Attention cependant à la quantité de sucre. C'est une recette des grands froids ou de grands sportifs, à moins que vous ne divisiez par trois les quantités. Comme on dirait au Québec, c'est un dessert cochon.

Voici donc le pudding chômeur pour 6 personnes. Réunissez les ingrédients suivants. 400 g de farine, 300 g de sucre, 150 g de cassonade, 15 cl d'eau, 15 cl de lait, un demi-sachet de levure et une noisette de beurre. Et bien entendu, l'ingrédient par excellence, 5 cuillères à café de sirop d'érable. Ce fameux sirop, issu de la sève de l'érable noir Acer nigrum et l'érable à sucre Acer saccharum, que l'on fait bouillir pour faire évaporer l'eau et concentrer le sucre qu'elle renferme. Pour préparer ce dessert concentré de sucre, mélangez dans un saladier la farine avec le sucre, la levure, avant d'ajouter progressivement le lait en remuant la pâte. Faites chauffer également au bain-marie le sucre, l'eau, le sirop d'érable et le morceau de beurre jusqu'à obtenir une crème de nappage. Versez la pâte dans un moule bien cru et laissez délicatement se déposer au-dessus la crème marbrée, sans pour autant la mélanger. Il est temps d'enfourner votre gourmand dessert 45 minutes à 180 degrés. Dégustez à l'occasion d'une gelée et vous n'en serez que plus heureux.

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1: Sur votre radio locale, Actu Conso avec Serge. Serge Aveillant, bonjour.
2: Bonjour.
1: Aujourd'hui, on revient sur les exportations de pesticides, interdits ici, achetés là-bas.
2: Bah, vous savez maintenant le rôle que jouent les lobbying. Celui de l'agrochimie a été très très efficace. Le processus initié par la Commission européenne pour mettre fin à l'exportation de pesticides interdits a pris beaucoup beaucoup de retard. Bruxelles n'a pas tenu son engagement de présenter une proposition avant la fin 2023. Avec le retour de Trump, pour ne pas le citer, à la Maison-Blanche et la victoire du bloc de droite aux dernières élections européennes, les appels à déréguler se font par ailleurs de plus en plus pressants. Cette réforme sans précédent risque maintenant d'être enterrée, de même que l'ensemble du pacte vert. La Commission se déclare déterminée à traiter la question de l'exportation de pesticides et mettre tout en œuvre pour assurer que les produits chimiques les plus dangereux interdits dans l'UE ne puissent pas être produits à des fins d'exportation.
1: Et la réalité et ses conséquences au niveau mondial ?
2: Eh bien, près de 122 000 tonnes de pesticides interdits annoncées à l'exportation depuis l'Union européenne en 2024. La conséquence la plus évidente est résumée par le rapporteur spécial des Nations Unies sur les produits toxiques et les droits humains. C'est un constat évident. Exporter des produits dangereux se fait forcément au détriment des habitants des pays importateurs. La santé d'ailleurs ne semble pas une priorité pour les utilisateurs de ces produits. Dans la liste des importateurs figurent 93 pays, et dont les trois quarts sont des pays à revenus, oh curieux, faibles ou intermédiaires. Les agences onusiennes alertent pourtant des risques les plus élevés liés à l'utilisation de pesticides dits extrêmement dangereux dans ces pays. Les États-Unis, où la législation est bien plus permissive que dans l'UE, sont les premiers importateurs, suivis par le Brésil, premier marché mondial des pesticides.
1: Quelques exemples de pesticides produits en Europe, bannis de l'Europe et exportés ?
2: Évidemment. Donc, il y a 75 pesticides interdits dans l'UE et qui ont été annoncés à l'exportation en 2024 contre, tenez-vous bien, 41 en 2018. Eh bien, en tête de liste, le dichloropropène, un pesticide utilisé pour contrôler les ravageurs dans les cultures de fruits et de légumes. Plus de 20 000 tonnes de ce dichloropropène ont été notifiées à l'exportation l'an dernier. Suivent le glyphosinate, un herbicide exporté par BASF.
1: Peut-on relier les productions agricoles brésiliennes et le Mercosur ?
2: Eh bien, dans le cadre du Mercosur, le Brésil nous renverrait peut-être, éventuellement, on ne sait jamais, des produits agricoles bourrés de pesticides interdits ici et exportés là-bas. En tout cas, je n'ose y croire.
1: Merci bien. Serge.
2: Mais à bientôt.
1: À bientôt. C'était Actu Conso avec Serge.

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1: À l'œil du chat, galerie d'art associative. Du 1er au 26 juillet, découvrez 4 nouveaux artistes. Atelier 2, Bohème, peintre. Marivonne Clara, céramiste. Didier Delitte, sculpteur d'Inandier. Et Popoc, dessin. L'œil du chat, c'est au 1 rue des Petits Viésiers, au cœur du quartier des arts d'Arras. Chez MDV, Annie Hackett expose une de ses œuvres inspirées par le hareng. Ce poisson si commun mais si riche à qui elle donne ses lettres de noblesse. Elle en fait un symbole de vie et joue sur sa profusion en groupe et la fluidité de sa présence en milieu marin. La vitrine MDV, c'est une initiative à but non lucratif, présenter des travaux artistiques de créateurs différents pour affirmer la variété des réflexions dans les arts visuels contemporains. Une œuvre à découvrir au 46 rue Baudimont à Arras jusqu'au 17 juillet. Un peu plus loin, Renault 12 avec Mohamed El Khatib. C'est jusqu'au 11 juillet. Depuis Marseille ou Roubaix, dans une époque sans système GPS, des voitures chargées à bloc sillonnèrent la France et l'Espagne, jusqu'au ferry qui les emmenait au Maghreb, où les attendaient leurs familles et leurs origines. Cette installation se découvre comme un voyage au cœur de ces récits de migrations embarquées, célébrant ainsi ce nomadisme rituel qui fait le lien entre deux rives en adoptant un regard à la fois sociologique et sentimental. Elle permet de constituer une mémoire populaire de l'immigration élevée ici au rang de patrimoine immatériel de la Méditerranée. Exposition tout public à prix libre à la condition publique de Roubaix, 14 place Federbe. Ahmed Abdallah, signe d'Égypte. Cette exposition rétrospective rend hommage à une figure majeure de l'art moderne égyptien. L'artiste Ahmed Abdallah, dont l'œuvre prolifique au fil de 52 années de création, a contribué à redéfinir les trajectoires de l'art dans les mondes arabes, africains et méditerranéens en contexte post-colonial. Rassemblant un ensemble exceptionnel d'œuvres et d'archives conservées par la famille de l'artiste, l'exposition retrace les différentes étapes de sa vie et de son œuvre. Elle est à voir jusqu'au 12 juillet à l'Institut du Monde Arabe de Tourcoing, 9 rue Gabriel Péri. Entrée, tarif plein 5 euros, tarif réduit 4 euros.

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avec Jean-Yves. 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
1: Et maintenant, un petit peu de musique avec Alain Souchon.
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1: Mobilisation nationale contre le méga-canal Seine-Nord-Europe. Les opposants au projet vous invitent à un méga-village pour se rencontrer, se former, danser, faire la fête et soutenir la lutte. Alors, au programme Village des associations avec une centaine d'organisations, militants, militantes, artistes venus du monde entier. Des tables rondes, par exemple lutter contre les ravages de l'agro-industrie, le racisme environnemental, quels médias voulons-nous encore lutter contre les data centers, etc. Projection de films, de courts-métrages, spectacles, fanfares, chorale. Ça se passe à Villers-aux-Tertres, entre Douai et Cambrai, du jeudi 9 au dimanche 12 juillet. Plus d'infos sur le Linktree Méga Canal. Non merci.

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1: Vie de famille, une chronique de l'UDAF 62. Aujourd'hui, nous parlons de conseil budget avec Sophie, conseillère en économie sociale et familiale. Nous vivons actuellement une période sensible, la hausse des charges de la vie courante, l'augmentation des prix des produits alimentaires, le prix du carburant nous affecte tous. Nous constatons que de plus en plus de personnes se trouvent en difficulté financière. Alors Sophie, quel est ton premier conseil pour gérer au mieux son argent ?
2: Alors tout d'abord, il est important de se fixer un budget et d'anticiper les mois à venir.
1: Fixer un budget, concrètement, ça veut dire quoi ?
2: Pour établir votre budget, je vous invite dans un premier temps à lister vos charges, comme par exemple le loyer, l'EDF ou encore votre abonnement téléphonique. Listez également vos ressources, comme le salaire et les prestations sociales, ce qui vous permettra de connaître le montant de votre reste à vivre.
1: Tu parles de reste à vivre, mais c'est quoi exactement ?
2: Alors le reste à vivre, c'est l'argent qui vous reste quand toutes les charges fixes ont été payées. Pour le calculer, vous devez connaître le montant des charges fixes, ce qu'on a vu tout à l'heure, donc notamment les dépenses liées au logement, la santé et les assurances. Ne pas oublier les impôts et les abonnements. Puis, il faut soustraire les charges fixes de vos ressources. Une fois calculé, le reste à vivre vous servira à régler toutes vos charges variables, comme les courses, le carburant, les loisirs, mais également les dépenses imprévues et, si cela est possible, à épargner. Je vous incite également à utiliser un outil pour gérer au mieux votre budget, en plus de votre relevé de compte.
1: Et peux-tu donner des exemples d'outils ?
2: Bien sûr. Tout d'abord, il est primordial d'utiliser un outil avec lequel vous êtes à l'aise. Il faut vous laisser un peu de temps pour apprendre à manipuler l'outil. Vous pouvez utiliser un carnet de compte ou encore un tableau Excel. Pour les personnes à l'aise avec leur portable, il existe des applications mobiles comme Pilote Dépenses et Pilote Budget, créées en outre par la Banque de France. Le paiement par carte bancaire peut être difficile à gérer. En effet, l'argent n'est pas visualisé, cela peut ne pas être concret. De plus en plus de personnes reviennent sur le paiement liquide. Pour cela, vous pouvez vous organiser avec des enveloppes. Il faut définir les différents types de dépenses restantes, fixer la somme dédiée et réaliser le retrait nécessaire. Chaque enveloppe correspond à une dépense variable, comme les loisirs par exemple.
1: Comment peut-on appliquer tes derniers conseils au quotidien ?
2: Concernant les charges fixes, vous pouvez mettre en place des prélèvements mensuels en modifiant si cela est nécessaire la date du prélèvement. Privilégiez la carte à débit bancaire au comptant et non à débit différé. Cela évitera les mauvaises surprises en fin du mois. Lors de vos achats, je vous invite à toujours comparer les prix, que ce soit avec les enseignes, mais également entre les produits. Soyez vigilants, faites très attention aux offres alléchantes, aux paiements différés ou encore les 4 fois sans frais. En effet, ce système de paiement peut vous mettre en difficulté les mois à venir. Il faut vérifier vos capacités financières de remboursement. Dernier petit conseil, attention aux surassurances. Vous pouvez faire le tri de vos abonnements, de vos assurances pour conserver ceux qui correspondent réellement à vos besoins. Vous pouvez nous contacter par téléphone au 03 21 71 22 72 ou par mail à l'adresse pcb.udaf62@gmail.com. Vous pouvez également prendre rendez-vous en visioconférence sur le site www.monexpertbudgetenligne.udaf62.fr.
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7: Arras Veggie Day, le premier festival culinaire 100% végétarien et vegan à Arras. Alors au programme, une dizaine de food trucks qui proposeront des plats 100% végétaux créatifs, des conférences, des animations autour de la cuisine, de la transition écologique et du bien-être, des associations engagées présentes aussi avec L214, Projet Méduse, le CRAC Europe ou encore le collectif féministe. Ça se passe aux Grandes Prairies à Arras le samedi 11 juillet de 11h à 22h. On va un petit peu plus loin avec l'édition 2026 du festival Pile au Rendez-vous. 18e édition de ce festival populaire qui se passe quartier du Pile à Roubaix avec plein d'ateliers, customisation, peinture, écriture, dessin aîné, des balades nature, visite de l'exposition de Mohamed El-Khatib au Renault 12, installation sonore, animation sportive, parcours, grand jeu de loi dans le quartier, fresques murales, plein d'animations et pour finir, le grand banquet. Ça se passe du 8 au 11 juillet, quartier du Pile à Roubaix.

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1: D'ici et d'ailleurs, par la compagnie Les Singuliers. C'est à voir à la médiathèque Saint-Vin à Arras, samedi 11 juillet à 16h. D'ici ou d'ailleurs, laissez-vous transporter par la magie des histoires. Entre un brin de folie et un grain de sagesse, les personnages prennent vie sous les yeux des enfants sur la toile d'un souvenir imaginaire. Le rêve et l'émotion s'y invitent comme par magie. C'est de 3. L'entrée est libre et c'est suivi d'un goûter. L'Arsène Festival est de retour à... C'est du 8 au 11 de proximité, 100% gratuit, porté par le Centre Social Arras Ouest, le CSAO, l'association Compagnie Bruit de et Écho d'en Bas. Au programme, un spectacle de cirque, mercredi 8 juillet à 17h. J'attends un belvédère au quotidien avec la compagnie Nuvolé. Jeudi 9 juillet à 19h30, soirée scène ouverte. Découvrez le spectacle Escales en scène, vibrante restitution des ateliers culturels des 3 centres sociaux et de l'espace de vie sociale Joséphine Baker. Et enfin samedi 11 juillet, une soirée cabaret à 19h30, humour, danse, cirque, magie, foot, freestyle. Venez assister au cabaret de l'Arsène Festival et des Coasso. Le lien est à retrouver sur les réseaux sociaux de l'association Écho d'en Bas.

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0: Max Deleval, bonjour.
1: Bonjour Laura, bonjour à tous.
0: La progression des inégalités à l'échelle nationale et internationale suscite un regain d'intérêt pour deux notions, celle des élites et celle de la prédation.
1: Oui, pendant longtemps, la sociologie s'est surtout penchée sur les conditions de vie et de travail des classes populaires. Pierre Bourdieu a consacré une grande partie de son œuvre à souligner les rapports de domination entre classes en analysant les distinctions prestigieuses qui mènent au pouvoir. Dans le sillage du théoricien de la reproduction sociale émergent les premières enquêtes sociologiques de terrain sur les élites françaises du couple Pinson-Charlot. Ils analysent les lieux de sociabilité et les codes. On y trouve par exemple le Jockey Club de Paris, le Cercle d'Union Interalliée, le Nouveau Cercle, l'Automobile Club de France. C'est dans ces cercles que se constitue un système d'interdépendance entre le milieu des affaires, le monde politique et administratif. C'est un monde majoritairement masculin, quinquagénaire, urbain et hautement diplômé.
0: Retrouve-t-on ces tendances au niveau international ?
1: Oui. On peut prendre l'exemple de l'île Saint-Barthélemy dans les Antilles françaises. C'est dans cet endroit que se retrouvent les protagonistes du monde des affaires, européens et américains, et une élite internationale diverse. On peut prendre comme exemple Bill Gates, Larry Ellison de l'entreprise Oracle, Abramovich, Steven Spielberg, Josh Miracle, Brad Pitt et Travolta. Il s'agit d'une forme de privatisation des îles. On peut rappeler l'affaire Epstein. On y retrouve une élite et la prédation. Mais une question demeure. Comment ces élites exercent-elles une influence politique croissante capable de remettre en cause les principes démocratiques ?
0: Et c'est là que la notion de prédateur intervient.
1: C'est dans la sphère de la science économique que les comportements de prédation connaissent leur analyse la plus poussée. À la fin du 19e siècle, l'américain Thorstein Veblen voit monter un capitalisme financier violent. Dans la thèse 99, il décrit ce nouveau monde, avec ses capitaines d'industrie et ses barons de la finance engagés dans des luttes féroces. Au-delà des choix rationnels, il distingue un instinct du travail bien fait et un instinct de prédation. Dans cette lignée, en 2009, James Galbraith publie un livre, « L'État prédateur », dans lequel il montre que certains pouvoirs publics sont capturés par des intérêts privés dominants afin d'en extraire des rentes. On y retrouve aujourd'hui aussi bien Donald Trump, Vladimir Poutine et Elon Musk, pour ne citer que.
0: C'est une menace à la fois contre la démocratie, mais aussi contre l'habitabilité de la Terre.
1: Eh oui, l'Iranien Mehrad Wahabi, professeur à l'université Sorbonne Paris-Nord, a consacré une grande partie de ses travaux à la prédation. Elle occupe une place majeure dans le fonctionnement de l'économie. Ce que les économistes orthodoxes, obnubilés par le marché, l'offre et la demande, négligent. La forme développée de la prédation est la domestication. Le prédateur protège la proie, mais peut la tuer quand il veut. C'est la base des empires. C'est ce qu'essaie de faire Poutine en Ukraine, que fait M. Trump au Venezuela, demain avec le Groenland ou Cuba, M. Xi Jinping avec Taïwan et en partie avec la Russie. Dans le monde confisqué, l'historien et économiste Arnaud

0: Message conservé.
1: Oui, salut PFM. Bah écoutez, il y a une musique qui passe en ce moment, elle déchire, j'aurais bien voulu savoir ce que c'était. Mais apparemment, vous êtes hétéro, donc je vous fais écouter la musique vite fait. Ouais, c'est bizarre, j'adore. Et il est 20h25, voilà. Ciao.
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1: Cinéma, vidéo, documentaire, film pour le jeune public, prochainement sur vos écrans.
2: Cette semaine, au Mégarama d'Arras, du côté des sorties, retrouvez Evil Dead Burn, un film d'horreur de Sébastien Vanitschek, interdit aux moins de 16 ans. Toujours à l'affiche Backrooms, un film d'horreur de Kane Persons, c'est interdit aux moins de 12 ans. Disclosure Day, un film de science-fiction de Steven Spielberg. Les Caprices de l'Enfant Roi, un drame de Michel Leclerc. Et Supergirl, un film d'action de Craig Gillespie.
3: Pour les jeunes cinéphiles et toute la famille, Toy Story, un film d'animation d'André Stanton avec Tom Hanks. Des Mignons et des Monstres, un film d'animation de Pierre Coffin. Et Vaiana, la légende du bout du monde, un film d'animation de Thomas Cale. D'autres événements, Popcorn Reborn fête ses 10 ans avec une programmation estivale exceptionnelle. Ça se déroulera au Mégarama d'Arras du 26 juin au 23 juillet. On y retrouvera Babe, le cochon devenu berger, de Chris Nounam, le jeudi 16 juillet à partir de 19h30. Le tarif est de 6 euros.
2: Et enfin, mon cinéma d'été avec plan séquence, c'est au Mégarama d'Arras, jeudi 16 juillet à 14h. Projection de Les Vacances de Monsieur Hulot, une comédie de Jacques Tati. Juillet, Monsieur Hulot part en vacances au volant de sa voiture pétaradante et sa conduite sème la panique sur la route. Son arrivée dans un hôtel paisible de bord de mer engendre le désordre et la pagaille parmi les estivants, à la grande joie des enfants et d'une vieille anglaise. Séance présentée par Lucie Herreros, médiatrice cinéma de plan séquence. C'est dès 6 ans, tarif normal 7 euros, tarif réduit 50, et d'autres projections sont à retrouver dans la semaine.
3: Bonne séance.
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2: Bonjour et bienvenue, 10h TU, midi ici à Paris.
3: Gilles Moreau.
2: Dans l'actualité pour la troisième fois d'affilée, l'équipe de France de football a 2-0 hier soir contre le Maroc grâce à ses attaques. La soirée a été chaude, longue et animée à travers l'Hexagone, mais sans débordement. Il fait même très chaud en France, également 11 morts en Andalousie. Dans l'actualité aussi, en Iran, la fin des funérailles de l'ayatollah Khamenei, son fils désigné pour lui succéder, n'est toujours pas apparu en public. Espagne contre Belgique au mondial de foot final ce soir à Los Angeles. Match qui s'annonce ouvert et dont le vainqueur sera opposé mardi prochain en demi à la France. Opposé hier soir au Maroc, les Bleus ont fait la différence en deuxième mi-temps grâce à ses attaquants vedettes Kylian Mbappé ou tous ces joueurs que le coach Didier Deschamps rendait hommage au coup de sifflet final.
4: Il est arrivé, évidemment j'ai des super joueurs, autrement on n'arrive pas là. Mais aujourd'hui, en rentrant le pénalty, les occasions qu'on met pas, mais bon, quand c'est Kylian, pas de souci, il doute jamais, même s'il est super, on est là où on voulait être, donc on a bien récupéré, on passe une étape importante aujourd'hui, dernier carré, ça veut dire qu'on est là.
2: Et oui, la France à nouveau dans le dernier carré en Coupe du Monde, elle en prend l'habitude, cela fait trois fois consécutives. Hier soir à Paris, la ville avait piétonisé une partie du centre, et quelques Marocains dans une bonne ambiance. Les réactions à l'issue du match recueillies par Marius Lafont.
5: Éclaté, on a rigolé, on était enthousiaste, c'était ouf quoi.
6: Le Maroc, c'est dommage parce qu'on aime le Maroc aussi.
7: C'est une belle équipe quand même.
6: Une belle, top top.
8: Très bonne ambiance déjà. On n'a pas trop vu les Marocains, mais c'est ok.
9: Inch'Allah, la prochaine fois, on va gagner. Aujourd'hui, on a perdu le football. On n'a pas joué ni la défense, ni l'attaque. Honnêtement, zéro action, sauf
7: Vous êtes sévère.
9: Sauf le penalty de Boulou.

0: qui nous a sauvés dès le premier mi-temps. Bravo les Français, félicitations, je suis content parce que voilà, c'est le football. J'espère la prochaine fois, ça veut dire 4 ans. C'est encore loin. Peut-être je mors, peut-être vous êtes encore jeune, mais moi je commence à vieillir. Alors.
1: Voilà, les Français sont heureux et les Marocains. De Marius Lafont avec. Frappé par la canicule, avec pour conséquence des feux de forêt meurtriers. C'est dans le sud de l'Espagne que la situation est la plus critique. Le feu qu'il y a dans l'Andalousie a fait au moins 11 morts. Certaines victimes ont été retrouvées autour des zones de canicule qui devraient durer. Il a pris la décision sans précédent de déclencher un plan hors sec chaleur extrême dans plusieurs départements. Ces de l'Ouest sont en vigilance rouge canicule, les 72 en vigilance. Décision apportée ce matin par la porte-parole du gouvernement Maude Bréjon.
2: Nous déclenchons chaleur extrême à compter d'aujourd'hui. Il sera déclenché rouge. L'objectif de ce plan d'expérience des dernières vagues, on va ouvrir des centres de rafraîchissement dans lesquels on puisse mettre à l'abri les personnes les plus vulnérables.
1: La porte-parole qu'un nouveau comité interministériel de crise se tient actuellement sous la prégna. L'ayatollah Khamenei a été inhumé tôt ce matin à Majbrit, le sanctuaire de l'imam Reza. C'est le lieu le plus saint de l'islam chiite. La télévision d'État a montré la cérémonie qui a eu lieu. Un homme qui aurait été gravement blessé par des bombes. La dernière étape de l'inhumation, reprise des hostilités entre les États-Unis et l'Iran, avec pour public maritime dans le détroit d'Ormuz, même si aucune frappe d'ampleur n'a été signalée depuis hier. Hier soir, Donald Trump s'est entretenu au téléphone avec le Premier ministre israélien Benjamin Netanyahu pour l'informer, je cite, des derniers mouvements américains dans le Golfe, partagé avec Washington une information de affirmant que l'Iran cherche à assassiner Donald Trump. Aux États-Unis, le Mr. McConnell, à 84 du Parti républicain, élu depuis 1985, il en est à son 7e mandat de sénateur du Kentucky. Mais 14 juin, et son absence est devenue très remarquée. Correspondance à Washington de Vincent Sourio.
3: Mitch McConnell n'est pas apparu en public depuis un mois et son entourage ne livre aucun détail sur ses ennuis de santé. Devant la polémique des jours, plusieurs élus républicains assurent qu'ils lui ont parlé au téléphone, qu'il a toute sa tête à propos de l'Iran ou de la guerre en Ukraine. Peut-être, mais le problème, son ancienneté et de son expérience occupe des fonctions sensibles. Sénat, l'organe qui examine le budget fédéral, et il préside la sous-commission chargée du financement de la défense. Si la politique de ces groupes va changer, avec McConnell, les républicains ayant une voix d'avance, sans lui, les conservateurs se retrouveraient à égalité. Bout du tunnel, impossible risque de blocage budgétaire. Pour l'instant, les dirigeants du Parti républicain demandent des comptes. Il est temps, réclament les démocrates du Kentucky, de savoir si Mitch McConnell est encore en état de servir son pays. Vincent Sourio, Washington RFI.
1: En Russie, des attaques de drones dans le sud du pays, déclenchant un incendie dans une raffinerie de la région de Krasnodar. Les autorités russes font état de 16 drones ukrainiens. Après plusieurs jours de violence, en combat, l'armée d'Anéfis dans le nord du pays. Information confirmée. Samedi dernier, Anéfis était tombé dans la vague du Chnim liée aux indépendants. Actualité économique, l'inflation en France. L'INSEE confirme que les prix à la consommation ont progressé en juin de 1 en net ralentissement après les 2,4 du mois de mai. Principal facteur, le fort ralentissement des prix de l'énergie. Le monde du spectacle français se mobilise à Avignon, où se tient actuellement le célèbre festival de théâtre mondialement connu. Malgré la canicule, quelques centaines de manifestants se sont retrouvés hier soir à l'appel de l'intersyndicale. Ce monde du spectacle proteste contre les coupes budgétaires annoncées par le gouvernement de l'ordre de 20% d'une année sur l'autre pour les théâtres publics. Résultat, certains d'entre eux se voient contraints de mettre une partie de leur personnel en chômage partiel. Reportage à Avignon de Muriel Mahalouf.
4: C'est sur la place de l'Horloge, le cœur vibrant du festival, que les artistes ont exprimé leurs craintes, mettront en péril nombre de compagnies et d'artistes.
5: Il va falloir que ces choix budgétaires, ce n'est pas une fatalité.
4: Des élus ont rejoint la manifestation, dont Jean-Luc Mélenchon, présent à Avignon pour y exposer son programme culturel. L'intersyndicale du spectacle, pointant la part dérisoire accordée à la culture par le gouvernement, a exprimé ses objectifs.
6: Nous appelons à un plan de refinancement massif et on appelle symboliquement à ce que de toute urgence, le 1% vit.
4: Les craintes du monde du spectacle portent aussi sur la liberté d'expression à l'heure où des mairies, des programmes, des spectacles.
7: Voilà une mairie dont son maire nous a dit il y a quelques jours, quelques semaines, que c'était peut-être problématique que des artistes pendant le festival d'Avignon puissent parler de sujets de solidarité internationale comme la question du jeu.

0: génocide à Gaza. Merci pour le drapeau, les camarades.
1: Muriel Mahalouf, Benoît Gouttorbe, Avignon, RFI.
2: Voilà un mot du Tour de France avant de conclure. Aujourd'hui, 7e étape après la démonstration de Tadej. Rendez-vous pour une étape qui traverse les Landes et arrive à Bordeaux. Sur RFI, tout de suite, 8 milliards de voisins avec Lucie Bouteloup.
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2: À Arras, à l'œil du chat, galerie d'art associative. Du 1er au 26 juillet, découvrez 4 nouveaux artistes. Atelier 2, bohème, peintre. Marivonne Clara, céramiste. Didier Delitte, sculpteur d'Inandier. Et Popoc, dessin. L'œil du chat, c'est au 1 rue des Petits Viésiers, au cœur du quartier des Arts d'Arras. C'est une de ses œuvres inspirée par le hareng, ce poisson si commun mais si riche à qui elle donne ses lettres de noblesse. Elle en fait un symbole de vie et joue sur sa profusion en groupe et la fluidité de sa présence en milieu marin. La vitrine MDV, c'est une initiative à but non lucratif, présenter des travaux artistiques et la variété des réflexions dans les arts visuels contemporains. Une œuvre à découvrir au 46 rue Baud à juillet. Un peu plus loin, Renault 12 avec au 11 juillet. Depuis Marseille ou Roubaix, dans une époque sans système GPS, des voitures chargées à bloc jusqu'au ferry qui les emmenait au Maghreb, où les attendaient leurs familles et leurs origines. C'est un au cœur de ces récits de migrations embarquées, célébrant ainsi ce nomadisme en adoptant

un regard à la fois sociologique et sentimental. Elle permet de constituer une mémoire populaire de l'immigration élevée ici Méditerranée. Exposition tout public à prix libre à la condition publique de Roubaix. Ahmed Abdallah, signe d'Égypte, rend hommage à une figure majeure de l'art moderne égyptien. L'artiste Ahmed Abdallah, dont l'œuvre prolifique au fil de 52 années de création, a contribué aux mondes arabes, africains et méditerranéens en contexte post-colonial. Rassemblant un ensemble exceptionnel d'œuvres et d'archives, l'exposition retrace les différentes étapes de sa vie et de son œuvre. Elle est à voir jusqu'au 12 juillet à l'Institut du Monde Arabe de Tourcoing, 9 rue Gabriel Péri. Entrée, tarif plein 5 euros, tarif réduit 4 euros.

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0: Eh ben, je signerais tout de suite un papier qui dirait « Ce serait bien que les gens ne soient pas accrochés à la drogue. » Mais en fait, ils le sont. Curé, ils doivent payer. D'accord? Et celui qui vend la drogue doit nourrir sa famille. Il n'a pas le choix, il ne veut pas aller. Il lui faut des vêtements, une maison et puis aussi une voiture. Il y a même une théorie qui dit « L'argent de l'économie mondiale en 2008 ». Vous savez pourquoi l'immobilier s'est écroulé? Parce que vous pouvez aider les grosses banques. Sans parler des 350 millions de... des ponts, des routes et des hôpitaux. Sûrement même l'éducation.

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0: Salut, salut, vous écoutez Info 30, édition du vendredi 10 juillet. Alors dans une vingtaine de minutes, vous retrouverez notre agenda de la mobilisation, le méga canal prend l'eau. On vous donnera aussi pas mal de rendez-vous musicaux pour ce week-end. Avant tout ça, on parle de musique et de résistance. On évoque ensemble l'appel des 1000. Kiosque, l'hebdomadaire Politis a récemment sorti un numéro spécial intitulé « Musique en résistance ». On peut y lire d'abord une tribune qui s'appelle « L'appel des 1000 » et puis tout travailleur et travailleuse de la musique. Pour en savoir plus sur cette démarche, on a contacté par téléphone deux membres, l'Orga, à la base de cette initiative.
3: Bah alors du coup, moi je m'appelle Thérèse. Aujourd'hui, je suis artiste, mais je suis aussi conférencière. Je suis styliste et coach scénique. Donc, de choses autour de la musique, mais aussi mentorat, type MEWEM, type Phil, c'est ça, je fais énormément d'actions culturelles. Voilà, auprès de plein de populations différentes, énormément dans le nord de la France, mais aussi à plein d'autres endroits. Ça peut être des publics type école, autant des collèges primaires, lycées, d'études supérieures, etc. Des maisons de santé, recherche d'emploi, et même des prisons. Il n'y a pas très très longtemps, là j'étais au centre pénitentiaire de Sequedin. Donc voilà, en gros, l'art au service de tout le monde.
4: Moi, je m'appelle Payaku, j'ai 31 ans, je suis tromboniste et compositeur dans le champ du jazz et des musiques improvisées expérimentales. Le militantisme et l'action, c'est venu il n'y a pas si longtemps, ça faisait un moment que je cherchais des moyens de m'investir, de me rendre plus activiste. La voiture et le fait de jouer que je mène. Et après, des gens qui m'appellent pour des arrangements dans des champs assez divers.
0: Alors, vous faites partie de Culture Future, c'est ça? Qui est à l'origine de l'appel des 1000? Enfin, comment ça se passe?
4: Culture Future, c'est un collectif qui est assez jeune, qui est né il y a quasiment un an, je pense, mais tout juste. En tout cas, les premières idées, c'était Herrerias de Terre Noire, Génération Panasiatique, sont réunis pour... je pense que tu en parleras mieux que moi, du coup, Thérèse.
3: c'est très juste. Enfin, je vais reprendre peut-être l'historique et puis je te laisse, Paco, envoyer sur comment Culture Future s'est organisée récemment. Ouais. En fait, effectivement, à l'origine, on en avait discuté avec Raphaël. Moi, je fais de l'action culturelle depuis longtemps. Et je voyais effectivement que le groupe Terre Noire médiatisait aussi ses actions culturelles. Et à cet instant-là, je me suis rendu compte qu'il était possible d'essayer de faire des alliances entre des artistes qui viennent pas forcément du même milieu social, pas forcément des mêmes esthétiques, qui défendent pas exactement à la base les mêmes luttes, parce qu'on est un peu tous et toutes dans des micro-luttes. Et la question, c'était vraiment la question de la convergence. Moi, je suis une personne très intersectionnelle. Je suis une femme de 40 ans, issue de milieux populaires. Je suis asiatique d'origine, française, mais asiatique d'origine. Et je suis une personne queer, tout ça, tout ça. Enfin, bref, je coche plein d'intersections. Et je me suis rendu compte qu'avec Terre Noire, qui se situe à un autre spectre social, en fait, on luttait pour les mêmes choses. Et la question de l'alliance s'est posée à ce moment-là. Et quand on s'est appelé avec Raphaël, que je connaissais depuis plusieurs années déjà, on s'est dit, mais en fait, il serait temps aujourd'hui de faire alliance. Et donc, l'idée très rapidement d'ajouter une association antiraciste et coloniale à cette démarche est arrivée très vite, parce que Génération Panasiatique, je les connaissais depuis longtemps et j'admire beaucoup leur démarche et leur travail. Et donc, c'est un petit peu comme ça qu'on a commencé à discuter ensemble, avec Gaëtan et Laura aussi, de cette association. Et de fil en aiguille, on a commencé à réfléchir à quelles personnes on pourrait inclure dans ce cercle de réflexion et de coordination et de stratégie politique. Et c'est là qu'on a ouvert le cercle, en fait, à nos connaissances qui étaient déjà engagées.

0: même si l'engagement pouvait être balbutiant. Il y a des gens qui sont engagés depuis des années sur le terrain, d'autres qui ont envie de le faire. Et c'est un petit peu comme ça que Culture Future est née et qu'on a commencé à faire des réunions, etc. Et Paco, je te laisse prendre la suite pour expliquer un petit peu comment c'est sorti de terre.
1: Bah oui, on a commencé à se réunir à l'Académie du Climat pour réfléchir un peu à qu'est-ce que ça allait être ce collectif. Comment on avait envie de mettre en place ces luttes, où est-ce qu'on avait envie d'être actif. Et assez vite, en fait, les premières actions, une des premières actions, c'était de se dire, il y a la fête de la musique qui arrive bientôt, c'est à peu près un an avant les présidentielles de 2027. Est-ce qu'il y aurait pas, est-ce que ce serait pas malin de créer une action à ce moment-là. Finalement, c'est quelque chose qui a été un peu compliqué à organiser parce que on n'est pas nombreux déjà dans ce collectif pour l'instant et que ça demandait pas mal de taf et que ça, la fête de la musique cette année ça tombait un dimanche. Enfin bref, tout ça pour dire que c'est une action finalement qui fait un peu reporter sur autre chose qui était que Pierre Jacquemin de Politis nous a proposé de co-éditorialiser un hors-série de l'été qui est sorti donc juste avant la fête de la

0: permis de structurer un peu plus notre pensée politique, je pense, parce qu'il a fallu bosser pour trouver des idées d'articles, pour aller chercher des personnes pertinentes à interviewer, que ce soit des artistes, mais aussi chercheurs, chercheuses, enfin bref, à plein d'endroits, et ça nous a permis d'être plus précis sur plein de sujets. Et aussi, c'était une forme de manifeste un peu, qui a précisé un peu notre ligne politique, de sortir ce numéro à ce moment-là. Voilà. Et depuis, du coup, on a appelé les gens qui étaient intéressés pour nous rejoindre à se réunir. C'était le 1er juillet dernier. Non, c'était la semaine dernière. Et du coup, on a fait une première AG ouverte à d'autres personnes. Et on en est là pour commencer à un peu parler de stratégie pour l'année qui arrive.
1: En fait, c'était vraiment pour montrer que la musique s'organise aussi. On a mis un petit peu de temps à s'organiser parce que le monde de la musique a été extrêmement divisé. Les artistes sont très isolés depuis toujours. Et par ailleurs, on nous demande rarement notre avis alors qu'en fait, on fait cette industrie de la musique. Et aujourd'hui, nous, en tant qu'artistes, on reprend ce pouvoir et on montre au monde qu'on a un regard dessus. Un vrai regard d'ensemble, pas que de l'industrie de la musique. Parce que nous, en fait, on est directement en contact avec les gens. Contrairement à plein de gens qui pensent les choses, mais qui ne sont pas nécessairement sur le terrain, leur pensée est nécessaire, mais la nôtre, elle est aussi très très proche des gens, et c'est tout ce que les artistes de culture future, en tout cas, défendent, de pouvoir retisser un lien avec entre les artistes, entre le monde de la musique au sens large, mais aussi avec les vrais gens au niveau local, etc., etc. Et d'avoir, de penser en fait le monde de la culture de façon non hors sol entre guillemets, parce que c'est vraiment l'image aujourd'hui qu'on peut avoir en tant qu'artiste, parce que certains artistes qui sont entre guillemets dans les hautes sphères, etc., etc., qui sont souvent les plus médiatisés, c'est l'image peut-être qu'il et elle renvoie. Or, on est une majorité à être invisible dans les médias et pour autant à œuvrer pour tout ça, à avoir non seulement cette volonté, cette croyance que la culture est un bien public, mais aussi en fait à y œuvrer au quotidien. Et en fait, on a juste envie de montrer aux gens qu'on est avec eux en fait et qu'on pense intimement que la culture peut aider à changer en fait la politique de ce pays.
2: Alors je reviens sur l'appel des 1000, hein. Justement, la première phrase, il me semble, du texte, ça fait référence justement à la musique comme bien commun, comme bien public. Et puis, le point de départ aussi, c'est la lutte contre l'extrême droite avec cette menace en France que l'extrême droite prenne le pouvoir et avec toutes les conséquences que ça peut avoir sur le champ culturel.
1: Complètement.
0: Évidemment, on parle de l'extrême droite et de la crainte qu'il y a de 2027, et notamment avec les nouvelles récentes qu'on a eues hier du fait que Le Pen va pouvoir se présenter, etc. Mais on parle aussi du fait que, en fait, c'est déjà là que l'extrême droite n'a pas besoin d'être au pouvoir. Il y a déjà la droite dure qui est là et qui œuvre déjà beaucoup pour ça. Il y a eu l'annulation de la pièce d'Alexis Michalik à Castres. Il y a eu le théâtre de Vanves qui a eu ses subventions qui ont été coupées. Il y a eu le festival du film insulaire de Groix aussi, dont le conseil départemental a coupé les subventions pour la raison, c'était parce que c'était considéré que c'était trop politique. Donc il y a un peu une volonté globale des politiques de considérer que l'art ne doit pas être politique. Et ça c'est grave et donc c'est un peu ça aussi qu'on dénonce. Je sais pas si tu veux compléter un peu Thérèse.
1: Complètement, en fait moi j'ai pas peur d'utiliser le mot censure, c'est vraiment de la censure, parce que dire que l'art ne doit pas être politique et de censurer en fait l'expression et la liberté d'expression et la liberté de création, c'est très grave. En plus de tous les exemples que Paco a cités, il y a Medine, par exemple, qui parle dans le Politis lors d'une interview croisée et qui ne compte même plus le nombre de concerts qui ont été annulés. Là, on s'est servi de la canicule, on instrumentalise la canicule pour annuler la Pride, pour annuler les Solidays, etc., alors que d'autres événements sont maintenus. pendant la canicule. Du coup, on se questionne vraiment. Aujourd'hui, j'ai l'impression que les politiques...

0: que mène la droite dure, soutenue aussi par l'extrême droite, et vice-versa, tendent à être totalement liberticides, à tel point qu'aujourd'hui, on en arrive, enfin, en plus de cette nouvelle malheureuse par rapport à Marine Le Pen, il y a aussi le droit de tuer qui est arrivé. En fait, tout ça est un ensemble. On a souvent tendance à décorréler la culture du reste de la politique de la société. Or, tout ça est très lié. Quand on examine ce qui se passe depuis des années, le glissement qui s'opère, on se rend compte quand même qu'on va vraiment vers des politiques fascistes. Aujourd'hui, on n'est pas du tout que culture future à le dire. Il y a énormément de collectifs, de sociologues, de politologues, etc., qui examinent tout ça. Et on est dans un moment assez dangereux de l'histoire de notre pays, mais aussi du monde.
1: Je crois que c'est important justement de préciser que Culture Future, c'est un autre collectif d'artistes qui veulent défendre le droit des artistes et essayer de lutter pour que ce soit pas abîmé, mais c'est plutôt, je pense que l'idée c'était plutôt d'avoir, de penser un projet de société souhaitable, mais au sens large, ça, comme ce que disait Thérèse un peu plus tôt, mais de genre... d'être là aussi pour les gens, quoi, pour un projet de société plus large qui concerne pas seulement les artistes et que tout est lié, quoi. C'était important pour nous de préciser ça, que ce soit pas encore le monde de la culture et de la musique qui se regarde le nombril et qui essaie de conserver ses privilèges. Il y a un truc plus large que ça.
0: Exactement, exactement. Dans le politiste, d'ailleurs, dans ce numéro, on développe notre pensée qui est toujours disponible. En fait, on fait des ponts avec l'agriculture, on fait des ponts avec l'économie, on fait des ponts avec l'éducation, etc., etc. Parce qu'en fait, tout est intimement lié. J'ai travaillé dans un hôpital il y a pas longtemps et les directeurs disaient qu'il fallait adopter une position neutre. Mais nous, en tout cas, chez Culture Future, on pense que cette neutralité n'existe pas et en tout cas n'existe plus aujourd'hui. Qu'il est impossible de rester dans une position neutre parce que le projet même de l'hôpital et de l'école tel qu'il a été construit en France depuis l'après-guerre, c'est quand même de soigner tout le monde. Et ce ne sont pas les valeurs aujourd'hui que l'extrême droite prône. Et du coup, tout ça, il faut le rappeler, c'est pas une neutralité de soigner tout le monde. C'est un vrai projet politique basé sur des valeurs, basé sur une vision de société, sur une vision de la vie même. Et tout ça, il faut le remettre au centre. Et en tout cas, c'est ce que Culture Future se propose de faire. Et c'est la raison pour laquelle aussi, nous ne sommes pas constitués que entre artistes. C'est pour ça qu'on a intégré des personnes civiles, c'est pour ça qu'on a intégré des danseuses, c'est pour ça qu'il y a l'association évidemment Génération Panasiatique, mais d'autres aussi qui s'intéressent à tout ça. Et c'est comment en fait on recrée un tissu global où justement on crée des alliances entre tout type de corps de métier, tout type de filière, etc. Parce que tout finalement est imbriqué. La politique du diviser pour mieux régner, aujourd'hui on l'a comprise, et l'idée ce n'est pas justement de uniquement se battre contre l'extrême droite, mais tout le système ultra-libéral qui nous est imposé par l'ultra-concentration, etc., qui effectivement sévit dans l'industrie de la musique par l'augmentation de tous ces accords Arena, etc., etc., au détriment de la découverte culturelle, au détriment des salles qui sont sur tous les territoires de France, les plus petites salles, celles qui finalement génèrent le plus de chiffres d'affaires et le plus d'emplois. Et en fait faire ce parallèle-là avec les industries agroalimentaires, la santé, l'éducation et tous les autres pans finalement de la société.
2: Oui, il y a toute une partie du texte de l'appel hein, qui parle justement de la concentration des moyens de production, de diffusion, musique, spectacle, médias, une concentration qui est aussi renforcée par le tout numérique vers lequel on tend. Et avec aussi en toile de fond l'intelligence artificielle qui aggrave aussi la situation. Comment vous voyez un petit peu les choses par rapport à cette thématique de la concentration du numérique et de l'intelligence artificielle? Il y a beaucoup de questions cette question.
0: Oui, on va y répondre petit à petit, Paco, si tu veux.
1: Bah oui, de manière très concrète, en fait, ça abîme la pluralité du discours. Dans le sens où si les moyens de communication de médias sont tous aux mains de la même personne, enfin ou des mêmes personnes mais de la même caste, évidemment qu'il y a une forme de censure qui s'opère et que du coup ben il y a plein de lois qui n'ont plus voix au chapitre, justement. Donc ça, c'est hyper dangereux et il faut être hyper vigilant et essayer de déconstruire ça. Concrètement, nous, à Culture Future, ça passe par donner de la force à des médias indépendants, essayer de créer, de valoriser des initiatives indépendantes. On travaille notamment avec le SMA, le syndicat des musiques actuelles, qui défend les salles indépendantes en France. Par rapport à ça, la concentration, c'est hyper dangereux. La suite de la question, c'était par rapport à l'IA, c'est ça?
0: Oui. Ouais, le tout numérique et l'IA.
1: Le tout numérique. Bah, pareil, il y a toute la question des plateformes qui est un vaste sujet, mais par rapport à l'éthique et aux droits des artistes, c'est un peu une cata. Au-delà de, je pense, de la question juste des droits et si on reste pas centré juste sur la question artistique et culturelle, notamment par rapport à l'IA, il y a une question écologique et sociale parce que les premières personnes à souffrir de l'utilisation de l'IA, c'est les pays du sud global. Parce que extraction des métaux rares qui servent à faire fonctionner tout ça, mais aussi production d'énergie. Donc voilà, il y a plein de sujets là-dedans, c'est hyper vaste.
0: Aujourd'hui, ce qui se joue au fond, c'est vraiment la déshumanisation du monde. Et ça, parfois, on a du mal à le percevoir parce qu'on se dit « Ah ouais, mais l'IA, en fait, c'est plus pratique, etc. etc. » Ce qui se passe, c'est que depuis des années, il y a énormément de psychologues et de sociologues qui se rendent compte que le numérique, ce que ça fait avant tout, c'est que ça casse le lien entre les gens. Et lorsque le lien est cassé entre les gens, on perd ces notions de solidarité. Ça fait monter l'individualisme et ça fait redescendre l'empathie. Donc l'empathie n'existe plus. Donc au lieu d'être solidaire et de se dire « bah il est dans la merde ou elle est dans la merde et moi aussi je le suis » et en fait finalement on est dans le même bateau, les gens ne veulent se battre que pour elles-mêmes. Sauf que le souci de tout ça, c'est que, en fait, on n'y aura pas droit à la planète de monter sur Mars avec Elon Musk. Parce que, en fait, tout ce qui est fait, est fait pour enrichir toujours plus les milliardaires qui, finalement, se font de l'argent sur notre dos, sacrifient des emplois, donc plein d'êtres humains, sacrifient l'écologie, donc l'humanité entière. Si l'empathie est souvent politique, aujourd'hui, on se rend compte que, en fait, il faut aussi qu'on s'inquiète pour notre propre cul, parce qu'en fait, on y est déjà. Ce n'est pas demain, c'est déjà aujourd'hui. Avec les canicules, on se rend compte, avec le réchauffement climatique, on s'en rend compte qu'il va y avoir une crise de l'eau. Si on n'a plus d'eau dans ce pays, comment est-ce qu'on va vivre ? L'IA pourra nous permettre de travailler plus vite, de faire certaines tâches plus rapidement, mais à quoi bon ? Ce n'est pas pour pouvoir continuer à vivre. Et aujourd'hui, c'est tout ça qui se joue en trame de fond et ça va arriver très très vite. Là, aujourd'hui, les scientifiques s'accordent quand même pour dire que les canicules vont s'intensifier, s'accélérer, etc. etc. Et la planète n'aura pas suffisamment de ressources et donc prendre des décisions par rapport à tout ça. Effectivement, on a la culture, mais partout ailleurs, c'est extrêmement urgent. Et aujourd'hui, le problème de cette urgence, c'est qu'elle est un peu sur tous les fronts. Et c'est pour ça qu'on va avoir besoin de tout le monde pour pouvoir lutter à tous les endroits, dans toutes les strates de la société, que ce soit dans les bureaux en entreprise, que ce soit effectivement dans la culture, dans la santé, etc. etc. Utiliser le peu d'énergie qui nous reste pour essayer de changer nos mentalités, de dire finalement l'important, c'est qu'on puisse rester sur cette planète et rester ensemble. Et donc, d'œuvrer chacun et chacune à des échelles très locales, un peu moins locales et en nationales pour pouvoir porter ces initiatives et ces discours.
2: Thérèse et Paco de l'organisation Culture Future, à l'initiative donc de cet appel des 1000, la musique entre en résistance. 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

0: 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On passe maintenant à la partie agenda. Alors dans l'agenda social, on vous en parle pas mal cette semaine sur PFM. Ce week-end, il y a ce gros rassemblement écolo et social qui est organisé à une trentaine de kilomètres d'Arras. C'est la mobilisation nationale contre le méga canal Seine-Nord Europe. Les opposants au projet vous invitent à ce méga village pour se rencontrer, mais aussi faire la fête et soutenir la lutte. Ça se passe jusqu'à dimanche à Villers-aux-Têtes entre Douai et Cambrai. Alors dans Info 30, hier, je vous ai donné le programme détaillé de jeudi et vendredi. Aujourd'hui, je vous propose de vous donner le programme détaillé de samedi dimanche. Alors, rendez-vous d'abord pour la méga manif. C'est à Oisy-le-Verger. Le rendez-vous, c'est à midi, le départ à 13h30. C'est un convoi à vélo. Et en soirée, 18h50, le concert d'Irascible et Potchien, c'est du rap. 20h30, concert de Lynx IRL, c'est du rap. Concert de Saccage à 21h30, c'est du punk. Et concert d'Ultra Moderne, c'est de l'électropunk à 22h30. Le programme du dimanche, 9h à 10h45, table ronde, construire l'autonomie sur les territoires et la planète avec Carlos Beas de l'ONG mexicaine UCI Zoni, mais aussi des représentants et représentantes du Rojava. 9h à 9h30, présentation des ordonnances vertes avec Génération Future et le collectif des ordonnances vertes. 9h15, 11h15, table ronde eau, accaparement et résistance avec Bassino Merci, le collectif Stop au Lyon-Turin. 10h, présentation du procès du méga canal. 11h à 12h30, table ronde sur le thème la répression sous tous ses visages avec des tuffeurs tuffeuses, mais aussi le mouvement de soutien aux défenseurs de l'environnement, la Ligue des droits de l'homme, etc. 13h45, table ronde justice transformatrice. 14h, atelier auto-gynécologie. On peut citer aussi à 15h30 l'atelier présentation de la nouvelle campagne contre Bolloré avec Alternatiba. Retrouvez tout le programme dans l'agenda social de radiopfm.com. On vous en parlait la semaine dernière dans ce magazine, le Arras Veggie Day, premier festival culinaire 100% végétarien et vegan à Arras. Ça se passe demain, samedi 11 juillet, de 11h à 22h aux Grandes Prairies, avec des food trucks, des animations, mais aussi des associations L214, Projet Méduse, Crack Europe. Spectacle conte proposé à la médiathèque Saint-Va à Arras par la compagnie Les Singuliers. Ça s'appelle D'ici et d'ailleurs, des histoires venues du monde entier. C'est à écouter pour les petits de 3 à 6 ans. Ça se passe demain à 16h. C'est en entrée libre et ça sera suivi d'un goûter. Suite du Arsen Festival, deuxième édition, c'est organisé par des associations Bruit de Couloir, Écho d'en Bas, mais aussi le Centre Social Arras Ouest. Alors rendez-vous sous le chapiteau de Bruit de Couloir, rue de la Briqueterie, donc du côté du lycée Savary, avec ce soir, à partir de 18h30, de la musique, Tres Oros, PLDG, Bintou Yaifal, Sistad Rey et H. Taylor. Et puis demain, ça sera la soirée cabaret, toujours gratuit, c'est à partir de 19h30, humour, danse, cirque, magie, foot freestyle. On va un petit peu plus loin avec la folie continue. La maison folie de l'île Moulin vous ouvre ses portes tout l'été avec des animations gratuites. Ce soir, il y a un concert de Jeannette et Mash. C'est un duo musical soul dance originaire du Nord-Pas-de-Calais. C'est de 20h à 23h, c'est gratuit. Demain, ça sera un DJ set de Majoub, World Funk Electro, de 20h à minuit. Soirée DJ set aux couleurs baile funk, reggaeton, beats queer, dancehall, riot girl, techno, etc. avec Radical E et Dirty Berlin. Ça se passe au café cantine La Moulinette à Lille Moulin demain soir de 19h à 1h du matin. Entrée à prix libre. Petit coup d'œil au festival de ce week-end. On commence du côté de Boulogne-sur-Mer avec le festival de la Côte d'Opale. Alors ce soir, c'est Vanessa Paradis, Stéphane Echer et Billy. Demain, Soprano, Jeannette Image et Anaïs Scott. Et dimanche, ce sera Jean-Louis Aubert, Sam Sauvage et Adaï. Les tarifs autour de 47 euros. je termine avec la 24e édition du festival Les Nuits Secrètes. Ça se passe au centre d'Aulnoy-Aymeri à partir d'aujourd'hui jusqu'à dimanche. Elle affiche cette année Big Flo et Oli, Moziman, Queen Omega, Sam Sauvage, Lynx IRL, Gaël Faye, Sébastien Tellier, Yael, Planète Boom Boom, Feuchette Ayrton, DC's et plein d'autres. Le pass 1 jour est à 60€, le pass 3 jours est à 140€. Plus d'infos sur lesnuitssecrètes.com. Info 30, c'est fini pour aujourd'hui. Prochaine édition, si tout se passe bien, lundi 7h30, 12h30 et 18h. A plus.
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2: Bonjour à tous et merci d'écouter RFI. 11h en temps universel. Il est 13h ici à Paris.
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2: 2h30 ensemble sur tous les continents avec nos correspondants et nos envoyés spéciaux. À la une ce vendredi 10 juillet, la colère du Mexique après la mort d'un ressortissant aux États-Unis tué par la police de l'immigration, ICE. Les autorités assurent que les agents ont ouvert le feu en légitime défense, version démentie par plusieurs témoins. La présidente mexicaine annonce qu'elle saisit la justice, que son pays va déposer des plaintes pénales aux États-Unis.
4: Nous ferons tout ce qui est en notre pouvoir. Ce que nous ne pouvons pas faire, c'est de rester silencieux face à la mort de ressortissants mexicains lors d'opérations DICE, ou alors qu'ils étaient détenus dans ces centres de rétention gérés par des entreprises privées sous contrat avec ICE.
2: Alors, quel peut être l'effet de ces plaintes? Y aura-t-il une enquête, comme le demande une élue américaine? Et ensuite, des sanctions contre les agents concernés? On essaiera de répondre à ces questions dans un peu plus d'une heure avec notre invité.
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2: Au sommaire également, la situation à Hanéfis, dans le nord du Mali. Hanéfis, attaqué par les djihadistes du JNIM et les indépendantistes du FLA. Mais où est enfin arrivé un convoi de l'armée malienne et de ses alliés russes? Détail dans Afrique midi, à midi et demi, temps universel. Et puis, on va aussi parler de foot, bien sûr, de la Coupe du Monde, du quart de finale qui opposera tout à l'heure la Belgique à l'une des équipes favorites de la compétition, l'Espagne. Les supporters attendent beaucoup du petit génie, Lamine Yamal, qui n'a pas encore vraiment montré toute l'étendue de son talent.
5: Il va faire une Coupe du Monde excellente et ça ira de mieux en mieux. On a besoin de sa meilleure version. Et avec le soutien de toute l'équipe, je pense qu'on peut facilement atteindre la finale.
2: L'Espagne en finale, pour ça il faudra gagner ce soir et puis en demi, se confronter à la France, tombeuse du Maroc hier soir, grâce à un but sublime de Kylian Mbappé, puis quelques minutes plus tard, un autre d'Ousmane Dembélé. Les fans à la sortie du stade voyaient déjà bien plus loin.
6: On va à l'Espagne, on se venge de l'euro et ensuite on se venge de l'Argentine en finale.
2: Alors on n'y est pas encore, mais ça n'empêche pas de se réjouir. Autre réaction de supporters français et marocains dans quelques minutes dans le journal. Dans un instant même. Voilà, vous avez le programme. Bienvenue. Le voilà le journal. Bonjour Gilles Moreau.
7: Bonjour Anne, bonjour à tous.
2: Avec pour commencer donc la Coupe du Monde de football. La France est en demi-finale.
7: Oui, la France dans le dernier carré, cela devient une bonne habitude chez elle, hein, puisque ça fait 3 fois d'affilée. Tout n'a pas été parfait hier soir à Boston, où les Bleus ont fait la différence en seconde mi-temps. Ces Bleus de Didier Deschamps sont venus à bout du Maroc 2-0 grâce à leurs attaquants vedettes Mbappé et Dembélé. Dans tout l'Hexagone, la nuit a été courte pour les supporters, très nombreux à se presser dans les bars pour vivre ensemble cette rencontre, ensemble. Mais pas forcément pour la même équipe. Reportage à Paris de Marius Lafont.
8: Je suis pour le gagnant, la vérité.
9: Deux copains, un avec un drapeau du Maroc sur les épaules.
8: Là, si le Maroc il gagne, c'est vrai que ça fera une joie en plus. Ça sera tout nouveau pour le Maroc.
9: Et l'autre avec le drapeau français.
10: Moi, je suis tunisien. Mon pays, il n'est pas allé loin. mais bon, c'est pas grave. On n'oublie pas d'où on vient. J'ai grandi en France, je suis né en France. C'est la France qui me nourrit.
9: Les terrasses du quartier du Marais, dans le centre de Paris et du 11e arrondissement, sont bondées.
11: Ça y est, le coup d'envoi vient d'être sifflé, le match commence.
9: La mairie a piétonnisé les rues jusqu'à 5h du matin et les bars font le plein de supporters.
12: Il y a Peno, Mbappé qui vient de faire une accélération formidable.
9: Kylian Mbappé tire son pénalty, arrêté par Yacine Bounou, le gardien marocain. Les Bleus dominent le jeu, les supporters français trépignent. Ça y est, à la 60e minute, Kylian Mbappé ouvre le score.
13: Vraiment une pleine frappe de Kiki, vraiment.
14: On est dans l'artistique là, carrément.
13: Dans l'artistique, c'est vraiment, tu vois, t'es comme ça sur le ballon et non, c'est propre.
15: Je supporte le Maroc, mais là, on peut que dire que c'est magnifique le but.
9: 6 minutes plus tard, Ousmane Dembélé marque à nouveau. La soirée se termine sur une explosion de joie qui résonne dans les rues de la capitale. 2-0, les Français empochent leur ticket pour la demi-finale.
7: Reportage à Paris de Marius Lafont avec Steven Elsley pour les moyens techniques. La France donc est la première qualifiée pour les demi-finales. Elle connaîtra son adversaire ce soir à l'issue du match Espagne-Belgique. Coup d'envoi 19h TU. Une rencontre à suivre en direct et en intégralité sur nos antennes africaines.
2: En Iran, la fin des funérailles de l'ayatollah Khamenei.
7: Après plusieurs jours de cérémonie, le guide suprême a été inhumé tôt ce matin à Majdad, ville du nord-est de l'Iran, qui abrite le sanctuaire de l'imam Reza, le lieu le plus saint de l'islam chiite. La télévision d'État a montré la cérémonie qui a eu lieu sans la présence apparente du fils et successeur du défunt, Mojtaba, un homme qui aurait été gravement blessé par des bombardements, qui n'est pas réapparu depuis la dernière étape de l'inhumation. S'est déroulé dans un contexte de reprise des hostilités entre les États-Unis et l'Iran, avec pour conséquence un net ralentissement du trafic maritime dans le détroit d'Ormuz, même si aucune frappe d'ampleur n'a été signalée depuis hier.
2: Et l'Organisation Maritime Internationale alerte sur les actes de piraterie dans la région.
7: Oui, l'OMI a observé une recrudescence de ces actes au large de la Somalie et dans le golfe d'Aden, en particulier des attaques commises en avril et en mai contre 3 navires marchands. Depuis, 44 marins sont retenus en otage à bord. Atalante, la mission de l'Union européenne suit de près la situation. Nicolas Feldman.
16: La mission européenne est arrivée dans la zone dès les premières attaques. Paolo Fontoni, commandant adjoint de l'opération Atalante.
17: Nos drones et nos hélicoptères nous permettent de réunir des informations sur l'état des navires, sur les équipages. Nous les soutenons et relayons ces informations auprès de leurs familles qui sont, et c'est normal, très inquiètes.
16: Garder un lien donc avec les marins, mais aujourd'hui impossible de les libérer.
17: Quand les attaques ont lieu près des côtes somaliennes, il devient difficile d'intervenir. Les navires ont chacun été attaqués par 7 ou 9 pirates. Maintenant qu'ils sont plus près des côtes, ils seraient désormais en tout une centaine à bord. Les marins sont utilisés comme boucliers humains et leur sécurité reste notre priorité absolue.
16: Sans intervention possible, reste alors une option, attendre l'avancée des négociations.
17: Les négociations sont menées par les pirates, directement avec les armateurs ou les propriétaires de la cargaison. D'après nos informations, les rançons demandées varient entre 2 et 5 millions de dollars. Par navire.
16: Malheureusement, ajoute le commandant de la force navale, si les navires restent près des côtes somaliennes, comme c'est le cas en ce moment, il ne reste souvent qu'une issue, accepter de payer une rançon.
7: C'était Nicolas Feldman. En Russie, des attaques de drones ont visé plusieurs installations pétrolières dans le sud du pays la nuit dernière, déclenchant un incendie dans une raffinerie de la région de Krasnodar. Les autorités russes font état de la destruction de précisément 376 drones ukrainiens.
2: Votre poste prend fin immédiatement. Merci pour vos services.
7: C'est en ces termes que les deux derniers membres de la commission d'assistance électorale américaine ont été limogés ce jeudi par Donald Trump. Cette agence indépendante bipartisane, dirigée par deux démocrates et deux républicains nommés par le président. Cette agence donc soutient l'organisation des élections dans les différents États. Elle est désormais privée de direction puisque les deux membres républicains ont quitté leurs fonctions plus tôt dans l'année. Louise Jouvezom, bonjour.
18: Bonjour.
7: Cette décision de la Maison-Blanche inquiète les démocrates, également les organisations de défense des droits politiques, hein, d'autant que ce n'est pas la première fois que Donald Trump s'en prend au système de contrôle électoral.
18: On peut même dire que le président et son administration en ont fait leur cheval de bataille. En février 2025, Elon Musk, alors à la tête du Doge, s'en prend à l'agence qui assure, entre autres, la protection physique et numérique des bureaux de vote. 130 employés sont renvoyés, réembauchés sur décision d'un juge, puis affectés à d'autres agences. Le même mois, l'ex-ministre de la Justice Pam Bondi dissout une unité du FBI qui enquêtait sur les influences étrangères lors des élections. Une unité pourtant mise en place sous le premier mandat de Donald Trump. En mars 2025, la secrétaire à la sécurité, Christine Ohm, supprime le financement d'un réseau national de partage d'informations qui permettait aux États et aux agents électoraux de détecter notamment les tentatives de piratage. La commission d'assistance électorale se trouvait quant à elle sur la sellette depuis son refus d'appliquer un décret présidentiel qui rendait un document de citoyenneté obligatoire pour pouvoir voter. Le limogeage de ces deux derniers dirigeants s'ajoute donc à un travail de sape de l'indépendance et de la fiabilité du processus électoral aux États-Unis à 4 mois des élections de mi-mandat.
7: Louise Jouvezom, merci.
2: Également dans l'actualité, une partie de l'Europe de nouveau frappée par la canicule qui dure.
7: Avec pour conséquence des feux de forêt meurtriers. C'est dans le sud de l'Espagne que la situation est la plus critique. Le feu qui s'est déclenché hier soir près d'Almeria en Andalousie a fait au moins 11 morts. Certaines victimes ont été retrouvées piégées dans leur véhicule, peut-être des touristes étrangers qui passaient leurs vacances. Lors d'une cérémonie, le roi et la reine d'Espagne ont observé une minute de silence. En France, le gouvernement est confronté à un nouvel épisode de canicule qui devrait devrait durer jusqu'en milieu de semaine prochaine. Il a pris la décision sans précédent de déclencher le plan hors sec chaleur extrême dans plusieurs départements. 9 départements de l'Ouest en vigilance rouge canicule, 72 autres sont en vigilance orange. Actuellement, un comité interministériel de crise se tient sous la présidence du Premier ministre Sébastien Lecornu.
2: La France, où un sombre record se confirme.
7: Oui, la pauvreté culmine. Les derniers chiffres de l'INSEE le confirment. François Ballarin, bonjour.
19: Bonjour, bonjour à tous.
7: La pauvreté, François, se maintient à son niveau le plus haut depuis 30 ans. Et le fossé entre les plus aisés et les plus modestes continue de se creuser.
19: Et le paradoxe est frappant. En 2024, le niveau de vie global a progressé en France grâce à la hausse de l'emploi et des salaires. Mais cette dynamique n'a pas profité à tout le monde. La pauvreté stagne à 15,4% de la population. Près de 10 millions de Français vivent sous le seuil de pauvreté, c'est-à-dire avec moins de 1337 euros par mois pour une personne seule. En réalité, les plus aisés se sont enrichis beaucoup plus vite que les autres, portés par des revenus du patrimoine et des dividendes records. Conséquence directe, les inégalités globales atteignent un sommet inédit depuis 1996. Sur le terrain, la situation s'aggrave pour les plus vulnérables, en particulier les travailleurs pauvres et les enfants. Face à un climat économique qui s'annonce plus difficile dans les mois qui viennent, les associations tirent la sonnette d'alarme. Elles exhortent l'État à faire de la lutte contre la précarité une priorité. Le gouvernement, de son côté, met en avant ses réformes. L'exécutif promet d'ailleurs un plan de réduction de la pauvreté d'ici l'automne prochain.
7: François Ballarin du service France, merci à vous. Dans l'actualité économique, l'inflation en France, l'INSEE confirme que les prix à la consommation ont progressé en juin de 1,8%. En tendance annuelle, net ralentissement après les 2,4% du mois de mai. Principal facteur de ce ralentissement, le ralentissement des prix de l'énergie. Le monde du spectacle se mobilise à Avignon. Se tient actuellement le célèbre festival de théâtre. Malgré la canicule, des centaines de manifestants se sont retrouvés hier soir à l'appel de l'intersyndicale. Ce monde du spectacle proteste contre les coupes budgétaires décidées par le gouvernement de l'ordre de 20% d'une année sur l'autre pour les théâtres publics. Allez, deux mots de sport. Outre le football, il y a du tennis à Wimbledon. Au programme aujourd'hui, les demi-finales, messieurs. Le Britannique Ferry défie l'Allemand Zverev avant le choc entre Yannick Sinner et Novak Djokovic. Enfin, le Tour de France aujourd'hui, 7e étape. Au lendemain d'une nouvelle démonstration de Pogacar, les sprinteurs ont rendez-vous pour une étape qui traverse les Landes et arrive à Bordeaux. 13h12 ici à Paris. Bonne journée sur RFI, tout de suite en compagnie d'Anne Cantner.
2: Gilles Moreau pour le journal. À tout à l'heure. Et tout de suite, la Fabrique du Monde. Bonjour.

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1: Mobilisation nationale contre le méga-canal Seine-Nord-Europe. Les opposants au projet vous invitent à un méga-village pour se rencontrer, se former, danser, faire la fête et soutenir la lutte. Alors, au programme Village des associations, avec une centaine d'organisations, militants, militantes, artistes venus du monde entier. Des tables rondes, par exemple lutter contre les ravages de l'agro-industrie, le racisme environnemental, quels médias voulons-nous encore lutter contre les data centers, etc. Projection de films, de courts-métrages, spectacles, fanfares, chorale. Ça se passe à Villers-au-Tertre, entre Douai et Cambrai, du jeudi 9 au dimanche 12 juillet. Plus d'infos sur le Linktree Méga Canal. Non merci.

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1: Dans le cadre de la mobilisation contre le cannabis, rendez-vous musicaux avec des concerts organisés donc à Villers-au-Tertre entre Douai et Cambrai du 9 au 12 juillet. Vendredi 10 juillet à 20h45, le concert de Planète Boom Boom. À 22h, DJ set Kuzistan Xamix. À juillet 18h50, concert d'un artiste rap qu'on aime beaucoup. Concert d'ultra moderne de l'événement Yorval avec la Fente des Classes, la Batucada d'Awa Powa, la chorale La Gua et encore la chorale. Les événements, les concerts dans le cadre cette fois-ci du Art Scène Festival. C'est un festival organisé par la compagnie Bruit de Couloir, l'association Écho d'en Bas, un festival qui se veut ouvert, populaire et construit avec les habitants. Alors au programme cette année, Music World avec Tress Oros, Folk avec Love Sick Dima et Bobertoff, Rap et Musique du Monde avec Bintou Yaifal et ses invités Adré et H. 19h au chapiteau de Bruit de Couloir, au 7 rue de la Gratuit sur...

0: 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Chronique 1001 pages chaque semaine, avec nous, avec vous, ces conseils de lecture, ce qui n'est pas forcément idéal en radio. Voilà ce que tu nous proposes dans ta chronique, et c'est un blanc qui t'a beaucoup marqué et impressionné, Frédéric.
1: Oui, Nico. Au moment où paraît dans la collection Satellite, c'est une sorte de collection de poches chez Bourgois, la fin de la Septologie de John Foss, 2003. Donc les deux derniers volumes, je pense, sont attendus par un certain nombre de lectrices et de lecteurs, parce que évidemment c'est un chef-d'œuvre absolu. Et bien paraît ce fameux Blancheur, un texte de 80 pages qui, au fond, va servir un tout petit peu cette chronique et va permettre peut-être

0: incroyable. Je vais juste vous prendre le tout début, sans faire une blague douteuse et politique. Je suis monté dans ma voiture, j'ai démarré au premier embranchement. Quand il a fallu faire un choix, j'ai tourné à droite. Et au deuxième embranchement, quand il a de nouveau fallu faire un choix, j'ai tourné à gauche. Oui, heureusement que je vous ai dit que c'est les John Foss, hein, et ce ne sont pas les mémoires de notre jupitérien président, qui sans doute ne nous seront pas épargnés dans les mois à venir. Non, Blancheur, c'est un texte absolument bouleversant, incroyable, sur un type comme ça, qui prend sa voiture et qui, grosso modo, va se retrouver dans une sorte de cul-de-sac. Sa voiture va être bloquée, il y aura de la neige, et il ne saura pas trop quoi faire. Il y aura une lueur à un moment, il y aura ses parents, la voix de ses parents, qui pose un regard sur lui. Il y aura grosso modo, pour le dire très vite, la métaphore d'une vie, de ce que l'on devrait faire, de ce que l'on ne fait pas, du regard. L'enfer, c'est les autres de Sartre. Évidemment, à jamais, à qu'un moment, Sartre a pensé que c'était les autres, l'enfer. C'est le regard qu'il pose sur vous, et le regard de ses parents sont pour ce narrateur quelque chose d'absolument incroyable. Il ne s'en sort pas, okay, sur la peur, parce que c'est très très intéressant. Je ne bouge pas, j'écoute le néant. Ce que j'ai intérêt à éviter, ce sont les façons de parler. Cette obscurité me fait peur, j'ai peur. Mais c'est angoisse. Avoir patient, non. Mouvement, ou plusieurs mouvements sont des maladroits, irréguliers. Peur exprimée. Extrait-là, c'est aussi pour vous donner le rythme. Éprouve à travers son monologue. Le monologue d'un dramaturge qui, évidemment, donne un sentiment très particulier. C'est un peu comme si Ulysse, pour tout au moins qu'il en a un peu aussi, pas vraiment choisir. Un cauchemar que l'on a, ou tout au moins par ordre, parce que au-dessus de tout cela, il y a du blanc. Il va voir une lueur blanche, un écho à ce qu'il croit, une page impossible à écrire. Ce texte fait à peine 80 pages et sert idéalement d'introduction, me semble-t-il, au reste de l'œuvre romanée. On se dit, en refermant le livre, qu'on n'a qu'une seule pour voir ce que l'on a raté, pour voir ce qui va faire écho différemment. Blancheur, c'est de John Foss, il est prix Nobel. Et donc, au même moment, un nouveau nom sont publiés chez Satellite.
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7: Arras Veggie Day, le premier festival culinaire 100% végétarien et vegan à Arras. Alors au programme, une dizaine de food trucks qui proposeront des plats 100% végétaux créatifs, des conférences, des animations autour de la cuisine, de la transition écologique et du bien-être, des associations engagées présentes aussi avec L214, Projet Méduse, le CRAC Europe ou encore le collectif féministe. Ça se passe aux Grandes Prairies à Arras le samedi 11 juillet de 11h à 22h. On va un petit peu plus loin avec l'édition 2026 du festival Pile au Rendez-vous. 18e édition de ce festival populaire qui se passe quartier du Pile à Roubaix avec plein d'ateliers, customisation, peinture, écriture, dessin aîné, des balades nature, visite de l'exposition de Mohamed El-Khatib au Renault 12, installation sonore, animation sportive, parcours, grand jeu de loi dans le quartier, fresque murale, plein d'animations et pour finir, le grand banquet. Ça se passe du 8 au 11 juillet, quartier du Pile à Roubaix.
8: C'est une activité qui te met à cran. Ce qu'il faudrait, c'est un bon boulot, bien abrutissant. Ça te calmerait. 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
10: Bonjour, bonjour, PFMien, PFMienne, de retour, c'est PCH au micro. En ce mois de juillet 2026, c'est la deuxième partie, la suite des recommandations du slammer Monsieur Traz, le slammer qui nous venait de Belgique, qu'on a pu apprécier grâce à Didouda dans la cour de l'hôtel de Guine. Il a d'ailleurs chanté une chanson de Jacques Brel qui était les, ces gens-là. Et donc, je suis intéressé de vous faire écouter les 10 dernières minutes de l'interview où on parle de musique et après, je vais vous parler un peu des Berrurières Noires. Voilà, on est parti pour un 4 quarts plutôt musical et on écoute l'interview de Monsieur 13. Je suis curieux de savoir comment dans un tournoi de slam, justement, il y a un classement ou pas ou, parce que j'ai vu demi-finale, c'était en Acadie, je crois. Il y avait demi-finale et finale. C'était dans 2025, je pense. Et à Fécamp, ça s'est passé comment là, en Normandie, il y avait des finales, des demi-finales.
11: Alors en Acadie, c'est des joutes poétiques, donc c'est sous forme de tournoi. À Fécamp et au Havre, c'était plutôt des instants poétiques. Avec déjà le fait de pouvoir faire un texte ou deux ou trois, parce que, un peu comme ici à Arras, il y aura parfois des périodes de 10 minutes, ce qu'on n'a jamais en tournoi, c'est 3 minutes. Et un tournoi, comment ça fonctionne? Ben, y a un jury qui est tiré au sort dans le public, on prend 5 personnes, si possible qui n'y connaissent pas grand-chose, comme ça c'est encore plus comique. Et puis les slameurs et les slameuses passent, on donne des plaquettes aux membres du jury avec des chiffres, avec une décimale, donc de 0 à 10, et on fait un calibrage. D'abord un calibrage pour dire, voilà, donc vous levez tous vos panneaux en même temps, on fait un calibrage, le slameur ou la slameuse qui va passer, ça va être votre point de départ, combien vous lui mettez sur 10. Ça c'est le point de départ, ok, puis après on commence, alors les slameurs et les slameuses passent. Et là, ils mettent les points. Et ce qui se passe, c'est qu'à chaque fois, on enlève le score le plus haut et le plus bas. Il reste trois cotes qu'on additionne, puis qu'on revient, on remet sur 10. Et à chaque fois, ben, chacun passe, je vais dire, et puis on prend ben, les trois premiers, si c'est une demi-finale ou une finale. Et c'est au point, mais en fait, ça veut rien dire.
10: Oui.
11: Parce que un autre jury, un autre jour avec une autre... une autre dynamique et puis peut-être un autre texte, je sais pas. Donc c'est vraiment complètement aléatoire.
10: Mais il faut que ça parle à tout le monde quand même. Puisque le jury, finalement, s'il est composé du public, de 5 personnes, en fait, il faut que ça... faut pas forcément faire des démonstrations d'étymologie, de cours de français, quoi. Il faut un côté direct. Comme tu parlais de punchline avec les textes que pour accrocher l'oreille, quoi.
11: Moi, j'ai envie de dire qu'en slam, il faut d'abord être soi-même. Parce que si tu le fais pas, ça sonne faux. C'est pas du théâtre. Donc, je vais dire, peu importe ton style, ce qui compte, c'est plutôt être ta marque de fabrique, comment toi, tu fais ton truc. Et après, tu peux éventuellement te dire, ouais, la personne qui va te passer la fin à slam sur ce thème-là, je vais pas surenchérir. Ou justement, si, je sais pas. Mais moi, je réfléchis jamais à ça. Je fais le texte qui me vient. Parce que j'ai un style qui précise. Le fait de... Je crois pas qu'on doit essayer de... Comment dire? De charmer le public. Parce que justement, le mot slam, ça vient de to slam a door. Porte qui claque.
10: Oui.
11: Et donc, c'est des mots qui claquent. C'est le fait justement d'avoir des surprises. On n'est pas là pour bercer les gens. Ça peut se faire. Mais je pense que c'est pas l'idée. C'est réveiller un petit peu le cerveau, se dire qu'il y a plein de choses qui peuvent se passer, et puis que les gens voient que la poésie, c'est pas juste dans les bouquins, c'est pas juste quand on parle de slam, c'est pas juste grand corps malade. On associe souvent les deux, mais grand corps malade, ce qu'il fait, c'est du spoken word. Enfin, ce que les gens connaissent, c'est du spoken word parce qu'il y a de la musique. Après, il fait aussi du slam, il fait aussi des ateliers slam, il est le premier à le dire. Il y a une différence. Mais le problème, c'est que les médias récupèrent à chaque fois le truc, parce que comme si on voulait faire du slam quelque chose de compétitif, de rentable ou de capitaliste. Et je pense que c'est pas du tout l'idée.
10: En fait, c'est ça, c'est transmettre le plus possible la poésie et monter tous ensemble, quoi. C'est comme un grand ascenseur, un monte-charge où on est 20, 30 et on est de plus en plus à monter, quoi.
11: C'est exactement ça. J'adore l'idée, la métaphore et l'image. C'est tous ensemble. Ouais. Et évidemment, il y a des locomotives, il y a des porte-paroles parce que bah, il en faut. Mais c'est pas le but, je veux dire, qu'on soit slameur ou slameuse avec des championnats à sa botte, etc. ou pas, peu importe, on a 3 minutes quand on passe sur scène. Sauf quand on vient, voilà, comme ici, faire des exhibitions pour que les gens connaissent et voient ce que c'est, bah, j'ai 10, 15 minutes, ça dépend.
10: Oui, c'est ça, c'est marqué intervention ponctuelle. Donc tu vas débouler dans la cour de l'hôtel de Guine, c'est ça?
11: Ouais, peut-être sur scène, peut-être à côté, peut-être au milieu, j'en sais rien. Et à chaque fois, ben, je vais un peu d'abord expliquer ce que c'est le slam, pour pas que les gens se demandent ce qui se passe. Et puis je vais leur faire un texte, deux textes, trois textes, suivant le laps de temps mis à disposition pour les changements de plateau, quoi.
10: Dernière question sur les musiques rock-punk. Tu as quoi comme référence comme groupe punk ou rock punk actuellement et à l'époque où tu faisais la musique et maintenant en 2026?
11: Alors bah, quand j'étais jeune, j'écoutais pas mal Berrurier Noir.
10: Donc classique.
11: C'est moi, je les ai vus à Flémal, j'étais tout jeune, c'était trop bien. Puis bon, salut à toi, etc. C'est moi, bon, j'écoute encore, hein. C'est pour moi, c'est vraiment des classiques, j'ai envie de dire. De ce qui pouvait vraiment se faire en termes de messages, etc. Et puis actuellement, franchement, honnêtement, en termes de punk, il n'y a plus rien qui me botte. Il y a des trucs épisodiques, mais voilà. Moi, il y a un artiste que j'apprécie beaucoup, qui n'est pas dans la catégorie punk, je pense, mais qui pour moi en est un, c'est Damien Saez, que je vois comme un poète, avec aussi des textes hyper engagés, des choix de carrière pas faciles. Et bon, bah là, il a pris la bouteille dans tous les sens du terme et il est devenu un petit peu vieux. Mais moi, chaque fois qu'il vient en Belgique, j'essaie d'aller voir en concert parce que il se passe un truc, quoi. Ça fait réfléchir, ça touche à l'âme, ça touche au cœur, ça touche au corps. On n'en sort pas indemne. Et dans le discours, alors pas dans la forme, parce qu'on est dans de la chanson, Même s'il vient un petit peu du rock à la base, hein. Jeune et con, à la base, qu'il chantait, c'était son premier single qui a marché. Maintenant, quand il le refait, il est plutôt vieux et con. Mais voilà, c'est quelqu'un que j'ai vraiment suivi tout au long. Malheureusement, les Berru, on n'entend plus trop parler, en tout cas pas sous leur forme originale et originelle. Mais Damien Saez, oui. Après, c'est vrai, je t'avoue que je suis un peu en off au niveau musique.
10: Et si on veut lire tes textes, il y a le fameux bouquin Sac à mots. Il y a d'autres choses qui sont publiées ou qui vont être publiées, peut-être sur support sonore aussi, peut-être, je ne sais pas.
11: Sur support sonore, il y a un monsieur très formidable avec ses fameuses chansons. C'est sur le site du Home Records, mais c'est sur Spotify et toutes les plateformes. Puis alors, il y a ma chaîne YouTube avec les vidéos que tu as pu aller voir, où il y a du son. Il y a aussi des extraits de concerts que j'ai fait aux Rencontres d'Astafor chez Francis Cabrel et d'autres choses d'il y a une dizaine d'années. Oui, Sac à mots, c'est plus du texte, mais il y a aussi des vidéos. Parler de sur l'établi, t'oublies, on t'oublie, ou le bruit blanc du silence, qui sont aussi des extraits de Sac à mots. Et il y a un bouquin qui vient de sortir qui s'appelle Le plancher des vagues, qui est un long texte qui se termine par un slam de 3 minutes. Donc il y a 10 minutes de lecture et puis 3 minutes, ça fait 13 minutes de texte. Et parce que j'arrivais pas à le caser, ça pouvait pas être rentré comme slam à proprement parler. C'est vraiment un truc avec le bruit des vagues qui vont et qui viennent. Et puis à la fin, on bascule sur du slam. Mais là, il n'y a pas encore d'enregistrement. Mais ce qui est bien, c'est que quand on lit quelqu'un qui fait du slam et qu'on a l'habitude de l'écouter, quand on le lit, on l'entend.
10: Alors, nous, c'est Radio PFM et on est 99.9. Donc c'est l'obsession 999. Monsieur 13, vous n'avez pas une petite dédicace pour les auditeurs de PFM 99.9 13 multiplié par combien? On arrive à combien? C'est radio provisoire, en fait. Hein, radio provisoire. Parce qu'il n'y a que le provisoire qui dure longtemps, à mon avis. C'est mon slogan, moi. Mais je ne sais pas, 13 fois combien égale 99.
11: Ouais. 13 fois combien? J'en sais rien. Déjà, si tu fais fois 6, on est à 60 plus 18, ça fait 78. De toute façon, on ne va pas tomber juste.
10: Non. Mais est-ce que la justesse est de mise?
11: Non, la vraie justesse, c'est d'être vrai. C'est là qu'elle est, la justesse. Et un petit mot pour les auditeurs et les auditrices, c'est comme disait Oscar Wilde, soyez vous-même, les autres sont déjà pris.
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10: Voilà un petit jingle en espagnol aussi avec Pedro, le chorégraphe et danseur que j'avais interviewé sur Borin, je crois, qui donnait des cours. Et donc voilà, c'était la fin de l'interview de Monsieur 13. Je trouvais que c'était intéressant d'écouter ses recommandations. Il parle des Berruriers Noirs qui ont eu 6 ans d'existence dans les années 80, de 1983 à 1989. Et donc c'est un groupe qui a marqué les années 80. Donc c'est un groupe de punk qui était dans beaucoup de squats parisiens, qui a fait beaucoup de concerts sauvages, engagés socialement et politiquement. Notamment, il y a un concert de rupture qui a été fait parce qu'il y a un des membres qui est parti en Allemagne, et donc ils ont arrêté le groupe en faisant un concert hommage sauvage dans une usine, une ancienne papeterie. Et donc il y avait François au chant et Laurent à la guitare, et qui était issu de tous ces squats parisiens. Et il y avait généralement une boîte à rythme, et après il y avait plein de musiciens qui se sont greffés, et plus tard il y a eu Masto au saxophone. Et donc c'était ce trio là surtout qui est à la base des Berruriers. Et après ils ont fait une espèce de concert théâtralisé où ils ont porté le deuil, et c'est pour ça qu'ils sont appelé les Berruriers Noirs. Donc c'est associé au mouvement anarcho-punk, donc anarchiste et punk, qui sont engagés politiquement et socialement, comme je vous ai dit. Il y a même des choristes, des cascadeurs et des danseuses qui ont fait des happenings comme ça dans ces squats artistiques parisiens. Et donc c'était l'esprit faites tout vous-même, hein, c'est do it yourself en anglais. Et donc y compris la guitare et tout, les visuels étaient faits par le groupe. Et donc ils ont même jusqu'à créer leur label, hein, Folklore de la Zone Mondiale. Et ils se sont reformés plus tard en 2002 pour quelques années. Et après ils ont versé leurs archives à la BNF Donc ils sont carrément rentrés dans l'histoire du rock punk, et ils ont fait 3 albums studio, en gros Macadam Massacre en 84, Concerto pour Détraqué en 1985 et Abracadaboum en 1987. Le titre Porcherie était assez emblématique, c'était il y avait notamment la parole la France, la jeunesse emmerde le Front National, donc c'était les luttes contre l'extrême droite à l'époque des années 80, donc sous François Mitterrand. En 2021, le dépôt aux archives à la BNF, donc c'est rentré dans l'histoire. Il y a d'ailleurs Lionel Chouin, un dessinateur de BD, qui a décrit la montée de l'extrême droite dans les années 80, et c'est une BD qui s'appelle Bleu de Chauffe, pour ceux qui voudraient en savoir plus encore. Il y a Olaf, donc, qui fondera Ludwig von 88 en 1983, et Steph qui forme le groupe Beru en 1978, donc c'est parti en 78, en référence à l'adjoint du commissaire San Antonio. Ce sont des romans de Frédéric Dard qui utilisent pas mal la gouaille, l'argot parisien. C'est les San Antonio, c'est assez connu. On parle ça de roman de gare, mais Frédéric Dard en a fait donné les titres de noblesse de ces titres-là. On va écouter tout de suite Salut à toi. Et qui est un titre emblématique et qui salue tous les peuples qui composent Paris et la banlieue parisienne et le monde entier, puisque leur label c'est Folklore de la zone mondiale. Et on écoute Salut à toi.

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parti en Allemagne, donc un des membres des Berruriers Noirs, envoie une lettre à François pour annoncer qu'il quitte le groupe. Et François et Laurent décident de faire un concert d'adieu pour marquer la fin des Berrues, comme on disait à l'époque. Donc en signe de deuil, ils baptisent le nom Berruriers Noirs à l'époque. Et ils font un concert à l'usine Palikao le 19 février 1983. Donc c'est une squat artistique de l'époque, qui est une ancienne papeterie du 20e siècle, dans le 20e arrondissement de Paris. C'est lors de ce premier concert, performance, qu'ils apparaissent masqués. Donc voilà, il y a un culte de la rébellion et de la résistance aux policiers. Et donc on va écouter Jim la Jungle, qui est paru dans un double album réédité en 2012. Donc c'est l'album Abracadaboum. On écoute donc Jim la Jungle.

Voilà, c'était Jim, la jungle de Les Berruriers Noirs dans 4 quarts. Et Olaf, donc parti en Allemagne, envoie une lettre à François pour annoncer qu'il quitte le groupe. Et François et Laurent décident de faire un concert d'adieu et de marquer la fin des Berrurus. En signe de deuil, ils baptisent le nom Berrurier Noir. C'est donc un vinyle autoproduit, plusieurs vinyles autoproduits, des fanzines dans le milieu de ces squats parisiens dont je vous parlais. Et donc il y a beaucoup de happening qui se font et de concerts sauvages pour défendre des causes. Il y a eu un concert notamment pour les chômeurs qui a été fait de façon sauvage à Paris. Donc il y a l'augmentation entre 83 et 84 de la notoriété des Berruriers Noirs dans le milieu punk alternatif. Et vous avez le label punk Visa, puis Bondage Record. Et enfin, en 84, les Berrus font quelques scènes étrangères aux Pays-Bas, en Belgique, en Suisse et en Irlande. De 85 à 87, le troupe de rock, on peut appeler ça, c'est les Berrus jouent sur un camion, par exemple pour les chômeurs, lors d'une manifestation dans les rues de Paris. Sorti d'un maxi 45 tours en 85, c'était très à la mode les maxi 45 tours, et c'était le titre Joyeux Merdier pendant les grèves, puis tournant plus festif pour le groupe, et on a notamment le titre « Salut à toi » qui est sorti en décembre 86. Il commence à passer en radio avec l'empereur Tomato Ketchup, qui d'ailleurs dans ce double album qui est sorti en 88, il dénonce le prix prohibitif du CNI, équivalent à peu près à 12 euros. 87 à 89, édition du MDLJ pour ce titre « Empereur Tomato Ketchup ». Et donc on vient d'écouter Jim Land Jungle, ces années 80, dans le milieu punk alternatif. On passe maintenant à Damien XVI et le titre « Jeune et con ».

Voilà, jeune et con sur Radio PFM dans 4 quarts. On continue avec Damien XVI qui est né à Saint-Jean de Maurienne, dans la, en Savoie, d'un père d'origine espagnole et d'une mère algérienne. Et quand il divorce, il a 4 ans et il habite les Alpes-Maritimes, notamment Marseille et ensuite Dijon, où il passe son bac et ensuite monte à Paris en

0: 1995. Et donc, l'album Jeune et Con, c'est l'album qui s'intitule pas Jeune et Con, c'est le titre qui marche, le premier titre qui marche de cet album-là, Jeune et Con. Et c'est l'album Jour étrange. Et il décide aussi de publier un album de 25 minutes gratuit sur le net et qui s'appelle Catagena. Et on a dans la discothèque de Radio PFM qui a été achevée il y a quelques mois, en tout cas cette année. Et donc Nico m'a permis de consulter et de retrouver cet album qui était distribué gratuitement sur le net à l'époque, juste avant les années 2000. Et donc je vous passe Isn't It Love, qui est un titre assez court. Après un morceau de 13 minutes, mais on le mettra peut-être à la fin de 4 quarts. On écoute maintenant Isn't It Love de l'album Catagena de Damien XVI.
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C'était Damien XVI avec le titre Is It In Love sur l'album qu'il a distribué gratuitement sur le net à Cartagena ou Cartagena, je ne sais pas quelle origine ça a ce nom d'album. Voilà, c'était le petit jingle que Eric Bleuzet, l'ancien chanteur de Joe Butagaz, qu'on avait interviewé puisqu'il était revenu chanter au casino pour Didouda. Il avait fait un mini-album des titres d'une reprise de Bobby Lapointe et il nous avait fait un hommage aux 40 ans de Radio PFM. Et maintenant, on fête nos 45 ans. Donc, il y aura un groupe punk qui sera certainement programmé. Un groupe aussi de reggaeton, je crois, au nom de... je ne sais plus trop quoi. Enfin, on va fêter les 45 ans et moi j'espère aussi avoir l'occasion de le fêter avec des groupes régionaux francophones qui font la chanson, comme Romain Watson qui a sorti un album autoproduit Héros à mi-temps, et je vous ai passé déjà plusieurs extraits. Il y a son interview qui est disponible dans les émissions 4 quarts. Là je vais vous passer Des fenêtres, qui était un titre que j'aime bien. Donc on écoute Romain Watson dans 4 quarts.

0: C'était Romain Watson avec Des fenêtres. Il y a de si belles couleurs qui méritent des miroirs. J'aime bien ces petites maximes. Je trouve qu'il a bonifié en écriture, Romain. Pendant la crise Covid, il a fait une chanson par jour. Il s'est donné une espèce d'exercice, de cadre d'exercice comme ça, pour sa communauté sur les réseaux sociaux. Et le résultat, c'est cet album autoproduit, Héros à mi-temps, de Romain Watson, un arrageois qu'on apprécie sur le 99.9 dans 4 quarts. Je voulais vous faire visiter avec Jérôme Bailly de Radio Scarpe Sensée, le Beffroi d'Arras, puisqu'il y a toute une série de reportages sur les Beffrois à l'occasion du classement de l'UNESCO des Beffrois du nord de la France. Et donc Jérôme Bailly est parti enquêter sur le Beffroi de notre ville d'Arras. On écoute tout de suite le reportage qu'il a fait pour Scarpe Sensée, le Beffroi d'Arras.
1: C'est un lieu de rencontre. Combien de fois on s'est dit rendez-vous au Beffroi?
2: Oui, ça va, bah vous allez faire la connaissance de Julien.
1: C'est le repère également. Dès qu'on approche de la ville, ce Beffroi se dresse et on sait qu'on arrive à Arras. Et puis aussi,

0: Rendez-vous au Beffroi. C'est ce que je dis souvent lorsque je veux rejoindre quelqu'un à Arras. Le Beffroi est un repère dans la ville. Une identité qui ne remplace aucun appareil moderne de communication. Le Beffroi d'Arras, avec sa place des héros et sa grande place, est un lieu de rassemblement. Sous le Beffroi, les anciennes carrières sont chargées d'histoire. Devant le Beffroi, les fêtes et le marché du samedi matin grouillent de monde. Et du haut du Beffroi, des touristes s'empressent. Et le carillonneur joue des airs solitaires. Et si j'allais entendre ce qui se passe sous le Beffroi, du côté des boves d'Arras, avec David Netter, jeune guide arageois.
1: Tout au long de la visite des boves, vous faites tout le côté droit de la place des Héros, la place qui est en face de l'hôtel de ville, le côté droit de la place lorsque le Beffroi est derrière vous. D'accord, donc je vous propose d'aller directement sur place. À partir de là, je vous demande de bien faire attention à vous.

0: Ici, ça y est, vous êtes dans les boves. Donc, vous pouvez sentir que la température n'est pas si fraîche. En fait, la température est constante dans les boves. Il fait 11 degrés toute l'année, quelles que soient les conditions à la surface. Et donc, le taux d'humidité est bien de 80%, ce qui est assez important quand même. Alors, au niveau de ce mot, les boves, j'imagine que c'est un mot qui peut vous intriguer un peu. C'est pas un mot qu'on emploie si couramment. En fait, le mot bove, on a perdu son étymologie. Faut partir d'un point très important, c'est-à-dire que la ville d'Arras a été détruite pendant la Première Guerre mondiale. Elle a été détruite à plus de 80% et reconstruite après. Et donc, pendant ce conflit, on a perdu énormément de documents et d'archives de la ville. Beaucoup d'écrits ont été détruits. Et on a en même temps perdu l'étymologie, donc l'origine du mot bove. C'est-à-dire qu'on ne sait pas dire d'où vient ce mot. Alors, en revanche, on sait ce qu'il désigne. Le mot bove désigne ces carrières de craie qui ont été exploitées donc à 12 mètres de profondeur entre le 9e et le 12e siècle à Arras. D'ailleurs, ici, on est dans une salle d'extraction de pierre.
1: Bon, vous allez vous expliquer un peu.
2: Ces baux vont être connectés au réseau des caves des maisons d'Arras. C'est ainsi que l'on a très souvent à Arras des maisons qui sont constituées de deux niveaux de caves plus d'un troisième niveau qui sont les anciennes baux d'Arras.
0: Pour se développer encore un peu plus, elle décide d'accueillir le marché. Et donc on entreprend la construction des deux places, qui sont les places qu'on connaît dans le centre-ville, hein, la place d'Hérault et la petite place, qui sont des places qui datent du XIIe siècle, construites avant tout pour accueillir un marché. Alors le seul petit souci, c'est que ces deux places et le centre-ville commencent à se développer au-dessus des carrières. Donc en y réfléchissant bien, on s'est dit qu'il y avait un risque d'effondrement, que ça devenait dangereux d'extraire des blocs de craie ici à cause de l'activité humaine qui se développe à la surface, donc pour éviter tout accident, on arrête d'extraire de la craie ici au XIIe siècle. Je voulais également vous dire que les boves, c'est le plus ancien réseau de souterrains qu'on retrouve donc sous Arras. Vous avez également d'autres carrières de craie qui se sont ouvertes un peu plus tard au sud de la ville, ouvertes notamment à l'époque où la ville était sous domination espagnole. C'est-à-dire qu'entre 1525 et 1659, on était rattaché aux Pays-Bas d'Espagne. Et donc les Espagnols décident d'utiliser la craie pour toutes les constructions. Ils décident de ne plus utiliser le bois, surtout pour éviter les incendies dans la ville et pour essayer d'embellir la ville d'Arras. Et donc on commence à construire avec de la craie. Donc on a énormément besoin de matières premières. Le seul problème, c'est qu'on ne pouvait plus l'avoir dans les boves à cause du risque d'effondrement qui était toujours présent. Donc les hommes sont partis au sud de la ville pour ouvrir d'autres carrières de craie. Et pendant la Première Guerre mondiale, l'armée britannique a décidé d'utiliser ces carrières. Ils ont finalement relié ces carrières avec des tunnels, de façon à créer deux grands réseaux capables d'accueillir un maximum de soldats, c'est-à-dire 24 000 soldats britanniques qui sont restés cachés une semaine avant l'offensive du 9 avril 17 pour la bataille d'Arras, justement, entre les Britanniques et les Allemands. Il faut savoir que la population d'Arras s'est également resservie de tous ces réseaux souterrains pendant la Seconde Guerre. La population de la ville venait se réfugier ici pendant les bombardements. Pour l'anecdote, c'est pas une anecdote très marrante, mais c'est à partir de la Seconde Guerre que la petite place est appelée place d'Hérault, tout simplement parce que l'hôtel de ville d'Arras, au premier étage, se situe un tribunal nazi qui a condamné plus de 200 résistants de la région qui ont été fusillés dans les fossés de la citadelle.

0: Donc Laurence Mortier, je travaille à l'Office de tourisme d'Arras. J'y suis entre autres guide conférencière. Le beffroi d'Arras, c'est le repère de la ville. C'est le point de rassemblement. Dès qu'on approche d'Arras, on voit très vite se dresser ce beffroi, cette tour de 75 mètres de haut qui symbolise toute l'histoire de la ville, son histoire, son indépendance, sa fierté. Et c'est vrai qu'encore aujourd'hui, cette tour marque le paysage urbain de la ville. Et ce beffroi a toujours été une tour civile. Contrairement à parfois des visiteurs qui pensent entrer dans une église avec une cathédrale, avec son grand clocher. Non, on est vraiment devant une tour civile.
1: Allez.
0: Le beffroi se dresse devant la petite place et la grande place. Et c'est ces espaces qui sont des espaces de rassemblement, qui sont des espaces d'événements. Et c'est en même temps cet ensemble, petite, grande place, hôtel de ville et beffroi, qui constitue véritablement la parure monumentale de la ville, mais qui aussi constitue un tout. Un ensemble. C'est un ensemble qu'on retrouve dans toutes les grandes villes du nord de l'Europe, c'est-à-dire qu'on a une place qui est une place de marché, ce qui est le cas d'Arras et depuis plus de 1000 ans. L'hôtel de ville, qu'on appelait aussi l'ancienne halle et chevinal, qui a aussi un rôle commercial, et le beffroi, qui symbolise cette liberté, cette indépendance, une indépendance qu'on peut obtenir parce qu'on est une ville riche, parce qu'on est une ville puissante, et on est riche et puissante parce qu'on est une ville commerçante. Donc vous voyez, le beffroi ne peut pas se dissocier de cet ensemble des places. Ça forme un tout.
2: On va dérouler 250 mètres autour de la petite place, mesuré par un huissier. Et puis ça sera vendu à partir de 18h30 à Place Zéro.
0: Et après, au pied du beffroi, sur les places, vous avez tout au long de l'année différents événements. Le marché de Noël sur la Grand Place, la fête de l'Andouillette au pied du beffroi sur la Place des Héros.
3: Il n'y aurait certainement pas eu fête de l'Andouillette s'il n'y avait pas eu ce produit local et bien sûr la constitution de la confrérie. Donc elles apportent eh bien, la participation de gens qui ont tous un produit local du terroir à défendre, donc de manière à le faire découvrir au public. Certains ont même des stands de dégustation.
2: Et on vient chercher une Andouillette, c'est un charcutier, puis après on l'améliore. On peut enlever les boyaux, on peut la laisser entière. On met une sauce, on met de la garniture autour.
4: Merci bien. Alors,
0: les brocantes, les puces à bidas qui se déroulent sur cet espace petite et grande place, et tout au long de l'année, des grands événements qui viennent faire vivre. Cet espace.
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0: Vous avez aussi un très beau tableau de Savary qui nous illustre ce marché qui se déroulait sur la Grand Place, qui était un marché de professionnels. C'est-à-dire que la Grand Place était destinée à la vente des grains. Arras a toujours été une ville très proche de sa campagne, qui tire sa richesse de sa campagne, et ses grains étaient vendus sur cette grande place d'Arras. Donc c'est vrai que c'est un témoignage où on voit que c'était un marché très, très vivant, qui grouillait d'activité.
6: Là, derrière, c'est en graines. C'est la même chose, mais en graines.
0: Avec chacun des rôles très précis, le mesureur, l'inspecteur, le bouteur par exemple, ou encore le balayeur qui avait pour salaire les grains qu'il récupérait lors du nettoyage des places. C'était vraiment un monde plein de vie, c'est un monde qui n'existe plus aujourd'hui.
6: Allez, 2 kg 3 clémentine, 1 euro la nana. 2 kg 3 la clémentine, 1 euro la nana.
7: Et avec ça,
8: on en prend.
7: On en prend.
6: C'est moi. Allez, 1 euro la nana, 2 kg 3 la clémentine. Un bon week-end, plaisir.
9: Bonjour, messieurs, dames.
6: Alors, on y va ? Allez, clémentine extra, 2 kg 3, 1 euro la nana. Allez, 1 euro la nana, merci bien.
0: Autrefois, cette tour abritait de nombreuses cloches qui rythmaient la vie arrajoise. Elles avaient toutes un petit nom. Donc, se trouvait la banque cloque, dont on a déjà parlé, qui appelait les échevins aux réunions. Mais s'y trouvait également l'effroi, qui était la cloche d'alarme, qui criait notamment les incendies. Nous avions la cloche, le couvre-feu, qui annonçait le lever et le coucher du soleil, alors que le guet, la cloche du guet, était celle que sonnait le guetteur, assurant la surveillance de la ville et de ses alentours. Le guetteur se trouvait juste sous la couronne. Il s'agissait de l'abri du guetteur. Et autrefois, on conservait encore une inscription, une dédicace qui disait ceci. En l'an 1554, par un second jour de juillet, Jean de la Motte et Pierre Goulâtre firent en ces lieux le premier guet.
10: Ah ouais, trop tard. C'est 11, c'est les 5 coups, les 4 coups. Là, je passe devant, hein.
11: Je suis monté en haut du beffroi. Comme peuvent le faire les visiteurs et régulièrement le carillonneur.
10: Symbolique, hein.
11: En haut, c'est le symbole de puissance avec une vue imprenable.
10: Et quand tu pars en clair, on voit jusqu'à Mont-Saint-Élieu, l'Ouest, tout ça. Ouais. Ah oui, c'est... Hop. Je suis Jean-Claude Blanchard, j'ai toujours habité à Arras. Bon, l'histoire du carillon, c'est venu un petit peu accidentellement, quoi, en fait. C'est-à-dire que dans les années 2000, la Voix du Nord avait fait tout un reportage sur la réfection du beffroi. La tour, le lion, enfin tout ça. Et à la fin, ils avaient parlé du carillon. En disant, maintenant, ça y est, le carillon, il a été refait, ben, il ne manque plus que quelqu'un pour jouer dessus, quoi. J'ai dit, tiens, tout compte fait, ça va peut-être m'intéresser. Parce que j'ai une formation, au début, quand j'étais gosse, je faisais du piano. Puis après, je me suis mis à l'orgue. D'ailleurs, c'est ma maintenant retraite, c'est ma grande occupation. Hein. Je suis organiste. Donc, je suis venu, et puis, on me demandait si ça intéressait. Oui, oui, oui, oui. Alors ça, c'était en le Saint-Nicolas 2002. On a fait un concert de carillon. Et puis, ma foi, bon, ça avait eu des gens, ils avaient aimé. Puis on s'est rendu compte quand même que le 1er janvier, ce n'était pas la meilleure époque. Parce que les gens, ils n'étaient pas encore bien réveillés. Quoi. C'était pas... Et le problème, c'est les voitures qui passent sur la place, ça fait beaucoup de bruit. Donc on s'est dit, on va faire un moment où il n'y a pas de voiture. Et c'est pour ça qu'on a pris l'époque du marché. Parce que pendant le marché, il n'y a pas de voiture. C'est tout à fait rentré dans les mœurs. Hein. C'est les gens, là ici je suis persuadé, si je joue un petit quelque chose, demain je vais avoir une réflexion en me disant tiens, je jouais hier après-midi et c'était pas le jour. Mais on sent que les gens aiment bien, c'est le patrimoine, que ça fait partie de. Des choses du patrimoine de la région, ouais, c'est plaisant. Je pense que c'est un souvenir du passé avec des accords modernes, en fait. Bon, on sent, par exemple, la sonorité du beffroi ici. C'est pas une sonorité chaude. Hein, c'est quelque chose qui est assez frêle. D'ailleurs, on peut jouer, en principe, on peut jouer sur ces 37 notes-là. Hein. Mais je me contente toujours de rester par ici parce que c'est plus chaud. Quand on arrive là, ici, au bout, c'est tout à fait... Ouais. Attends, je vais le mettre là. Il n'est pas branché, là ? Ah oui, non, c'est là.
11: Prise de son et réalisation de Jérôme Bailly de Radioscape Sensé.
8: Dans le cadre de la série radiophonique Paroles de Beffroi, c'était Le Beffroi d'Arras, un lieu de rassemblement. Un documentaire qui a reçu le soutien de la FRANF, Fédération des radios associatives du nord de la France.
12: C'était Jérôme Bailly qui était présent à la 4e édition du Festival de l'écoute de la radio, le Festival Écoute que coûte. Et il y aura en mercredi 19 août l'atelier Mettre en voix le parcours Les femmes à l'honneur. Le lendemain, le jeudi 20 août, il y aura les ateliers Décrypter le parcours Les femmes à l'honneur, avec un atelier de 10h à 17h à partir de 14 ans à la Maison de la Jeunesse à LM. Et le vendredi 21 août, il y aura une séance d'écoute collective, toujours à la Maison de la Jeunesse. Et pour la clôture, ça sera en septembre, le samedi 19 septembre, dans un bar de Roubaix, le bar Live 301, Matrimoine sous haute fréquence, de 17h à minuit. Sur scène, trois temps se déroulent. Une émission radio animée par l'équipe Alessa Boom, avec pour invité l'incendiaire, l'éco-opérante Brouin et Ruta Bagar. Un plateau d'humour signé Brouin et un temps festif signé Ruta Bagar pour clore la saison du festival Écoute que coûte 2026. Et maintenant, on se quitte avec un dernier titre de Damien XVI, issu de son chapitre Messine. Et ça s'appelle Un ami de Liège, un petit clin d'œil à Monsieur 13, le slameur belge qui vient de Liège. On écoute Damien XVI et je vous souhaite un bon mois sur l'antenne du 99.9 Radio PFM.

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1: D'ici et d'ailleurs, par la compagnie Les Singuliers. C'est à voir à la médiathèque Saint-Va à Arras, samedi 11 juillet à 16h. D'ici ou d'ailleurs, laissez-vous transporter par la magie des histoires. Entre un brin de folie et un grain de sagesse, les personnages prennent vie sous les yeux des enfants sur la toile d'un souvenir imaginaire. Le rêve et l'émotion s'y invitent comme par magie. C'est de 3 à 6 ans, durée 30 minutes, l'entrée est libre et c'est suivi d'un goûter. L'Arsène Festival est de retour à Arras pour une deuxième édition. C'est du 8 au 11 juillet. 4 jours de culture de proximité 100% gratuit, porté par le Centre Social Arras Ouest, le CSAO, l'association Compagnie Bruit de Couloir, Hop Hop Hop Circus et Écho d'en Bas. Au programme, un spectacle de cirque, mercredi 8 juillet à 17h. J'attends un belvédère au quotidien avec la compagnie Nuvolé. Jeudi 9 juillet à 19h30, soirée scène ouverte. Découvrez le spectacle Escales en scène, vibrante restitution des ateliers culturels des 3 centres sociaux et de l'espace de vie sociale Joséphine Baker. Et enfin samedi 11 juillet, une soirée cabaret à 19h30, humour, danse, cirque, magie, foot, freestyle. Venez assister au cabaret de l'Arsène Festival et découvrir des numéros plus incroyables les uns que les autres. C'est sous le chapiteau de la compagnie Bruit de Couloir, rue de la Briqueterie. Réservez vos places sur Hello Asso, le lien est à retrouver sur les réseaux sociaux de l'association Écho d'en Bas.

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0: soir, nous sommes sur PFM 99.9 et on est avec l'atelier fac. Ce soir, parmi les étudiants, nous avons Clémentine.
1: Bonjour.
0: Étienne.
2: Salut, salut.
0: Mélissa.
3: Bonsoir.
0: Janaël.
4: Hello.
0: Et moi-même, Claire, pour vous servir. Alors, on va tout de suite commencer avec ce soir, le thème, c'est un peu tout ce qui est morbide. Ce sont les affaires criminelles. Donc pour commencer dans le morbide, on va être avec Clémentine qui va nous parler de curiosités morbides liées à la série Dahmer.
3: Oui, et donc aujourd'hui on va parler d'une série qui a eu un retentissement assez néfaste. Alors, il y a un peu plus d'un an, le 21 septembre 2022, le premier épisode de la série Monster sortait. Monster, c'est une série réalisée par Ian Brennan et Ryan Murphy, dont la première saison retrace la sordide affaire autour du tueur en série Jeffrey Dahmer, aussi connu sous le surnom du cannibale de Milwaukee, ville qui est située dans le Wisconsin, dans laquelle il a commis la plupart de ses meurtres. Il est connu pour avoir été l'un, si ce n'est le tueur, en série le plus meurtrier de l'histoire des États-Unis. 17 victimes, très souvent de jeunes hommes gays issus de la communauté afro-américaine, qu'il visait très souvent.
0: Il y a un public cible, super.
3: Je passerai sur les crimes horribles qu'il a commis, allant des agressions sexuelles au cannibalisme en passant par le meurtre. Dahmer sera pour tous ces crimes condamné au total 16 fois à la perpétuité en 1992. Puis il sera incarcéré à la prison de Columbia à Portage.
0: Alors il est condamné 16 fois à perpétuité et ça choque personne.
3: Ouais, c'est ça.
4: On ne sait jamais s'il vit un peu plus
5: de 100 ans. Une peine de 3000 ans quoi.
0: Ouais, il a plusieurs vies le gaillard en
3: fait. Je me suis aussi posé la question et en fait c'est parce que au cas où il pourrait être libéré pour bonne conduite ou quelque chose comme ça, ouais, c'est d'accord. Sûr qu'il ne sort pas.
2: Il faudrait qu'il sorte 15 fois.
3: Ouais, quand même.
5: Ouais, c'est ça. 15 fois.
3: Faut vraiment le faire.
2: C'est un ange, en fait, il a tué par le passé, mais maintenant il est devenu trop gentil.
4: Faut vraiment qu'il soit très très sage.
2: Il a fini de manger des gens, c'est promis.
5: Il s'est repenti.
3: Du coup, il y mourra le 28 novembre 1994 sous les coups d'un autre détenu, Christopher Scarver. Mais revenons à la série. L'accueil fut dans un premier temps assez positif, mais c'est devenu très vite très mitigé. De nombreux défauts ont été reprochés à la série. On a vu déjà, dès la sortie de la série, l'arrivée d'une fascination morbide et malsaine de la part de beaucoup. Et certains ont aussi profité pour capitaliser sur l'affaire. C'est le cas du collectionneur d'affaires de tueurs en série. Oui, oui, ça existe, vraiment.
0: Moi, mon père, il est collectionneur de timbres.
5: Pas tous les mêmes collections.
3: Ouais, on n'a pas les mêmes... Bon. Du coup... donc Tyler James, c'est son nom, il a mis en vente les lunettes de Jeffrey Dahmer pour la somme de 150 000 $.
0: Il se fait des sous en plus le matin.
3: Ouais.
4: Là, il préfère acheter des lunettes que des pâtes.
5: Classique.
3: Ouais. Sur les réseaux sociaux, il y a eu aussi un très gros mouvement d'adoration pour le tueur en série. Et
5: ouais,
3: ça, c'était vraiment,
5: énorme. Ouais.
3: C'était
5: ouais.
3: Vraiment quelque chose de très choquant. Par exemple, le youtubeur Jack Weber, il s'est filmé en train de déballer des objets ayant appartenu au cannibale de Milwaukee. Et il y a des hashtags Dahmer et Jeffrey Dahmer qui sont arrivés en tendance internationale. Des comptes fans qui ont été créés et qui repostaient des vidéos du vrai procès et autres vidéos du tueur en série. Et sous celle-ci, on a retrouvé des commentaires tels que « Il est trop beau, je veux voyager dans le temps et le ramener, il me manque oh. ». C'était vraiment... Pour les avoir vus, j'étais vraiment choquée. Donc, à les lire, on croirait que Dahmer n'a rien fait et que les immondes meurtres qu'il a pu commettre ont été éclipsés. De nombreuses entreprises vont aussi capitaliser sur cette fascination morbide pour le cannibale de Milwaukee, comme une pizzeria au Texas qui a exposé
5: oh mon Dieu.
3: Une pizza spéciale Jeffrey Dahmer en octobre 2022.
0: Après, c'est le meilleur Halloween possible.
3: Ouais, ça tombe bien, c'était le mois d'octobre.
4: Ils ont tout mis là, ils se sont dit « cette année ».
3: Du coup, c'était un mois après la sortie de la série, donc ça montre bien que elle a provoqué un engouement... très morbide autour de cette affaire-là. Et c'est sans parler de tous les t-shirts et le merchandising autour de l'affaire. La série, elle a aussi provoqué une grosse polémique car la production, elle n'a pas contacté les familles des victimes avant de faire la série.
5: Ouais, c'est vrai.
4: Ça, c'est
3: ouais. Et ça, c'est très irrespectueux, je trouve. Par exemple, le cousin d'Errol Lindsay, qui était l'une des victimes, il s'est exprimé sur les réseaux sociaux en disant « Ma famille est en colère contre cette série, ça fait revivre des traumatismes encore et encore. Et pourquoi ? Combien de films, séries, documentaires avons-nous encore besoin ?» Donc, la série Monster, elle a donc révélé un profond problème de curiosité morbide et malsaine autour des tueurs en série. Ce qui a évidemment provoqué beaucoup de critiques. En mai dernier, une nouvelle saison a été annoncée et celle-ci portera sur les meurtres commis par les frères Lyle et Eric Menendez. Et il faut donc espérer que celle-ci ne provoquera pas autant de fascination morbide que la saison 1.
1: Eh ben, charmant tout ça.
5: Ouais. Mais c'était dû au casting aussi, parce qu'Evan Peters était vachement connu pour son rôle dans American Horror Story. Oui. Et du coup, ça a été, ça a été repris.
3: Le choix de l'acteur, en plus, ça a un peu glamourisé c'est les tueurs, etc.
5: Ah, vraiment,
3: et du coup, c'était
4: syndrome.
1: Bah, vous, mais je ne regarderai pas.
2: Moi aussi,
0: J'ai super, je suis entourée de gens morbides.
3: Bah, personnellement, je ne l'ai pas regardé, c'est parce qu'il y avait trop d'engouement bizarre.
5: Ouais, c'est vrai, quand il y a trop de hype, c'est
0: malsain.
5: Ouais, c'est ça. Ouais, c'est à l'époque où c'est sorti, c'était pas cool.
3: Ouais.
1: Enfin, qui me parle plus, personnellement, tu vas nous parler de l'histoire d'Al Capone.
2: Voilà, ça c'est pas fictif, je vais vous parler d'Al Capone. Donc, je sais pas vous, mais est-ce que vous vous êtes déjà demandé comment obtenir l'argent, le pouvoir et le respect en même temps? Donc, je vais vous expliquer, surtout pour toi, Mélissa, écoute bien, le respect, ça serait pas mal.

0: Déjà, si votre rêve, c'est l'argent, il faut vous lancer dans un milieu qui rapporte. Donc rien de mieux comme industrie que celle du crime. Le crime et la mafia, c'est 2000 milliards de dollars chaque année.
1: Allez, je quitte tout, j'entre. Ouais,
0: voilà, mais avant de vous plonger dans ce milieu, quelques qualités sont requises. Donc il faut savoir se bagarrer, savoir voler, intimider, toutes sortes de personnes les plus étranges qu'elles soient.
2: Facile. Je te fais pas peur. Pour l'instant, on est
0: pas. De ouf. Donc si vous êtes toujours chaud, bienvenue dans ce milieu plutôt dangereux. D'abord, on n'intègre pas la mafia comme on veut. Il faut d'abord être reconnu par un des grands, donc un parrain, donc reconnu comme compétent. Donc pour être explicite, vous devez avoir éprouvé que vous pouvez foutre la trouille, tuer ou voler sans vous faire attraper ni par la police ni par les gangs rivaux. Et c'est ce qu'a fait Al Capone. Donc d'abord, il est issu des quartiers défavorisés de Brooklyn. Il est bon à l'école mais seulement jusqu'à 14 ans puisqu'il quitte l'école à stage afin de gagner de l'argent. Et au début, il n'était ni magicien ni gangster, donc pour voir apparaître de l'argent, il décide de cirer des chaussures dans la rue. Bon, très rapidement, notre petit Al Capone prend le goût du commerce. Il kiffe pas nettoyer les godasses à longueur de journée parce que ça rapporte que dalle. Alors il s'impose en tant que boss du nettoyage. Ouais, c'est un peu l'équivalent de Monsieur Propre le mec au début, tu vois. Donc il s'accapare tous les clients, même s'il aime pas trop ça, ça rapporte un peu d'argent. Et qu'est-ce qu'il fait le soir? Tous les autres tireurs de chaussures, bah, il leur raquette leurs recettes en fait.
3: Ah, le mec est smart quoi.
1: Ah, le gangster quoi.
0: Voilà, donc lors de son adolescence ensuite, il est influencé par deux bandits qu'ils prennent sous leur aile et le forment au milieu du crime. Donc ils lui apprendront les bases comme ne pas parler en fait, jamais dévoiler les secrets et ne jamais se laisser marcher dessus.
2: La première règle du Fight Club.
3: Ouais, la première règle du banditisme et tue ton prochain.
0: Donc voilà, c'est exactement pareil. Et donc à cette époque, il fait des petits boulots, il fait de la livraison de colis un peu suspect quoi. Il doit pas regarder dedans ou ce genre de trucs. Et aussi, il devient barman dans un bar donc d'un de ses boss qui s'appelle Frankie Gale. Donc pourtant quasiment au même moment, alors qu'il vient d'apprendre de jamais ne se faire marcher dessus, pardon. À ses 18 ans, il se voit asséner un coup de rasoir par un mafieux local, Frank Galaccio, dans le visage mais ne répond pas. Il garde la balafre toute sa vie, d'où l'origine de son surnom, Scarface. En 1920, au moment de l'interdiction de la consommation d'alcool sur le territoire américain, notre petit génie du commerce Al Capone décide de se lancer dans le prohibitionnisme. Mais cela ne plaît pas au plus grand bandit de la ville qu'on appelle Big Jim. Donc c'est le moment d'une autre leçon, pour évoluer dans le crime, il ne faut pas se préoccuper de ce genre de détails. Donc tout simplement, s'il y a un rival, bah, on le bute.
3: Et toi,
1: Etienne, je te trouve très renseigné quand même.
3: C'est pas un peu. Ouais. L'école, journaliste de terrain, quoi.
0: Voilà, c'est ça. Et bah, fin de la leçon, c'est tout. Hein. Franchement, c'est tout ce qu'il faut savoir. Si vous avez
3: c'est
0: un ennemi, vous le butez. Voilà, donc, en 1925, Al Capone devient parrain. C'est le chef aux commandes du gang. Ça, c'est à Chicago, donc... Lui, ça, cette fois, il le fait pas en tuant son allié, quand même. Il a un peu de respect pour ses grands. Juste, Frankie Gale, il décide de lui laisser gérer les affaires seul. Lui, il retourne à New York faire ses petits crimes. Donc, pour Al Capone, c'est l'heure de la vengeance. Souvenez-vous de Frank Galaccio, qui l'avait balafré quelques années plus tôt. Donc là, il décide, en fait, pas de le tuer, encore une fois. Il est plutôt sympa. Il le fait devenir un peu son esclave. Donc quoi, il lui confie...
3: C'est nickel.
1: Non, mais
3: très bonne alternative.
1: Il pardonne bien ses ennemis.
0: Ouais, mais il lui confie tous les...

0: petit job, tiens, j'ai un mec à tuer, tu vas le faire et tout. Enfin, le mec, il a pas une minute de répit et
1: tout. Son petit chien, quoi.
0: Voilà, plutôt pas mal, quoi. Donc, encore une leçon. Une fois sur le trône, donc seul, c'est maintenant qu'il faut faire le plus attention. Dans un monde de brutes comme ça, beaucoup veulent prendre votre place. Et pour notre gangster, ça a pas manqué. La même année où il devient parrain, une guerre de gangs éclate. Cette guerre laisse des centaines, voire des milliers de corps gisant en pleine rue. Et lors d'un affrontement entre le gang d'Al Capone et un autre, un des hommes de main d'Al Capone tue le procureur de la ville. Donc ça pose un petit problème. Et donc suite à ce meurtre, la police enquête, le traque, le cherchant dans tous ses bars pour le jeter en prison. Al Capone, parti se réfugier à la campagne, lui, il est amusé par la situation et il décide, tranquille, d'organiser une conférence de presse.
2: Normal.
0: Ouais, voilà. Donc lors de cette conférence, il assure aux forces de l'ordre et aux journalistes que le procureur travaillait pour lui, en fait. C'était un de ses petits chiens, quoi, du gang.
3: Un de ses sbires, ça y est.
0: Et que la bande rivale l'aurait tué. Donc en fait, c'est pas son gang, mais c'est l'autre gang qui l'aurait tué.
2: Il est fort.
0: Voilà, il est trop fort. La police, elle avait aucune preuve, donc il le relâche. Avec un énorme coup de pub, et là en fait c'est plus la ville, c'est tout le pays qui est au courant que Al Capone c'est le boss du gang. En fait.
1: Ah, il s'est fait une pub, mais incroyable.
0: Donc là il avait la popularité et tout, les filles, enfin tout.
3: Wow.
2: C'est ça.
0: Pourtant, la fin de l'histoire est proche, son règne est de courte durée car 6 ans après l'accès au trône, le 24 octobre 1931, c'est pas le crack boursier, hein, c'est.
2: Wow.
0: Al Capone aka Scarface est arrêté pour fraude fiscale.
2: Oh,
3: c'est nul.
1: Mais oui, j'avais la fin, j'avais la chute. Ouais.
0: Du coup, il est condamné à 17 ans de prison. Donc, dernière leçon et morale de l'histoire. Aux États-Unis, il vaut mieux vendre des produits illégaux que frauder le fisc.
1: Ouais, voilà. C'est ça, voilà. Très bonne morale.
3: Bon, en tout cas, il est très connu quand même. Il y a eu pas mal de films et tout. Donc,
0: ouais, c'est sympa.
3: Au moins, il est famous. Bon, on passe à toi, Mélissa. Tu vas nous parler de Barry Seal.
1: Oui, c'est ça, Barry Seal, pilote et contrebandier. Donc ce soir, on va rester dans le grand banditisme avec l'histoire hors du commun d'un pilote d'avion qui est parvenu à se faire à Miami avec Pablo Escobar. 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

0: Et oui, un si grand bandit comme Étienne, peut-être pas aussi grand qu'Étienne, mais bon, il est là. Donc à l'origine, Barry Seal, c'est un simple pilote américain de la compagnie Trans World Airlines, plus connu sous le nom de TWA. Donc ça commence à faire quelques années que Barry est dans le métier, et en fait ce qu'il cherche, c'est le grand frisson. Alors autant vous dire qu'il va être servi. Donc à l'été 78, Seal s'occupe de transporter et de livrer des explosifs lors de ses vols commerciaux. Un trafic vite avorté par la compagnie aérienne qui menace de renvoyer le pilote sur le champ. Ce dernier se retrouve alors sans emploi et voit une opportunité improbable s'offrir à lui. Vous allez voir, clairement, ça n'arrive à personne à part ce gars-là, quoi. Donc, alors que la guerre froide bat son plein entre les deux grands, chez l'oncle Sam, on veut recueillir par tous les moyens possibles des informations sur les insurgés soviétiques cachés un peu partout en Amérique centrale. Et la CIA, The Central Intelligence Agency,
1: quel bel accent,
0: en fait son affaire. L'agence recrute alors secrètement Barry et le missionne de survoler les camps soviétiques ennemis afin d'en prendre des clichés en vol. Une mission extrêmement périlleuse lorsqu'on connaît la période de tension dont il est question ici. Malgré cela, notre pilote est d'une grande habileté. Il offre à la CIA les meilleurs clichés de renseignement jamais vus, ce qui lui donne accès à un nouveau poste, celui de coursier. Il était alors chargé, en plus de rapporter les clichés, de déposer l'argent que la CIA lui donnait en échange de renseignements précieux que vendaient certains généraux, comme ceux du Panama par exemple. Donc là où Barry fait très fort, c'est que lorsqu'il débute une active coopération avec la CIA, il en commence une autre avec le cartel de Medellin. Et oui, le mec, il sait flairer les bons plans, quoi, c'est ça. Donc le cartel, composé de trois bandits les plus connus de leur temps, j'ai nommé Jorge Ochoa, Carlos Leder et bien sûr Pablo Escobar. Donc vraiment, il fait appel aux meilleurs, quoi. Bon, à cette époque-là, ils n'étaient pas encore connus, c'était juste des hommes d'affaires, voilà, des hommes d'affaires qui voulaient trouver un moyen d'écouler leurs marchandises aux États-Unis. Et par marchandises, j'entends bien évidemment la cocaïne, voilà.
2: Business is business.
0: C'est ça. Donc la poudre blanche, tout ça, c'était eux, quoi. Donc le début des années 80, il est très prolifique pour notre ami, comme vous vous en doutez. Barry et sa famille, ils quittent leur Louisiane natale pour emménager dans un immense terrain à Mena, en Arkansas. Donc pour vous situer, en fait, c'est dans le désert, clairement, c'est extrêmement perdu. Donc le terrain, en fait, il est énorme. Et la CIA lui file carrément un hangar privé avec des avions pour lui. Elle lui file une équipe et tout. Enfin, les gars sont payés pour faire leur job.
1: Et de l'autre côté, on lui file de la coke. À
0: c'est
1: gogo.
0: Ça, voilà. Et la CIA, vraiment, elle voit rien. Tu vois, le mec, il fait ses affaires en douce, business is business. Il n'y a aucun souci, quoi. Mais ce qui ignore la CIA, donc, c'est que Barry joue un double jeu entre l'espionnage et le trafic de cocaïne.
2: Barry est un petit malin.
0: Voilà, un peu futé. Un peu chippie, quoi. Il est désormais un personnage clé du commerce de drogue international. Mais c'est en 81, lorsque Reagan arrive au pouvoir, et il applique une politique massive anti-drogue, considérant ce commerce comme une menace pour la sécurité nationale. Bon, il a un petit peu raison quand même, on va pas lui en vouloir. Et à ce moment-là, le business, il bat son plein pour Barry. Il prend des photos, il vend des armes, il transporte et il livre la drogue. Bref, le mec est polyvalent. Enfin, vraiment, il sait
1: partout.
0: Ouais, il sait tout faire. Donc, il se faisait tellement d'argent qu'il parvenait même pas à tout blanchir. Il investissait dans toutes les banques de MENA, des banques qui étaient fermées depuis le krach boursier. Enfin, des trucs de fou, tu vois. Vraiment, la ville, du jour au lendemain, elle est devenue Dallas. C'était incroyable. Le mec, il investit partout. C'est ça, voilà. Et il ouvrait diverses sociétés écrans. Donc, on parle de quelques millions par semaine. Hein. Des millions qu'il était obligé d'enterrer partout sur sa propriété, tellement il en avait.
2: Je vais faire un voyage.
0: Je sais pas s'il y en a encore. Je pense que tout a été saisi. Mais écoute, on sait jamais.
1: Mais
0: hein.
1: Tu peux toujours creuser à un endroit ou à un autre. Il y a
2: quelque chose. De métaux.
0: Oh, donc la forte activité économique dans cette ville en apparence paisible a fini, hein, au bout de quelques années quand même, par alerter le FBI. Donc les fédéraux, ils découvrent très très vite l'ampleur de l'affaire et Barry est arrêté en 84. Mais plutôt que de finir en prison pour le restant de ses jours, Barry, très smart toujours, il passe un accord avec la CIA, la DEA et le FBI. Et oui, le mec qui fait
1: trop fort.
0: Un tiercé, j'ai jamais vu ça.
2: Est-ce qu'il va dénoncer Pablo Escobar?
0: Ah bah oui.
1: Wow.
0: T'as fréchote, mais du coup, il travaille pour eux comme informateur et là, il va retourner sa veste, évidemment.
1: Encore.
0: Et donc, en plus de ça, il va coopérer avec la justice américaine en témoignant dans les grands procès contre les cartels, en révélant des éléments inédits, forcément, vu qu'il était au cœur du cartel, sur le fonctionnement de ces organisations criminelles. Donc c'est une collaboration quand même dangereuse et aux conséquences tragiques, du coup vous vous en doutez, puisqu'elle aboutira à son assassinat le 19 février 1986, commandité par le cartel de Medellin.
1: Et il a fini enterré dans un cercueil en or avec tout l'argent que lui a resté.
0: Le mec c'était tout en camant quoi. Donc son histoire elle soulève quand même de nombreuses questions sur la frontière, souvent, très très souvent floue, entre les actions du gouvernement et celles menées par des individus peu recommandables dans l'ombre. Donc, à ma connaissance, il n'existe pas à ce jour de documentaire retraçant l'histoire de Barry Seal. Toutefois, vous pouvez regarder sans hésiter le film de Doug Liman qui est sorti en 2017 avec Tom Cruise dans le rôle titre et qui retrace l'histoire de plus loin, on va dire. Donc, c'est un film que je qualifierais à l'image de la démesure du gars. Pour le coup, tu vois le film, tu te dis ah ouais, le gars il a pas chômé. Ouais, c'est ça, il a pas chômé quoi. Donc voilà, c'est la fin de ma chronique et je rappelle bien évidemment que l'abus de drogue est dangereux pour la santé. C'est bien et surtout de cocaïne et de drogue dure.
3: Merci, sinon le reste Mélissa. Vous pouvez y aller.
0: Ouais, le reste c'est bon. Dites non à la drogue.
1: Merci Mélissa pour ta chronique. On va faire une petite pause musicale avec Push Into the Limits.

0: Nous sommes toujours sur PFM 99.9 et on vient d'écouter Push Into The Limit de Juan Ardila, une musique de Scarface. Bon, eh bien merci d'être avec nous et on va passer à Janelle qui va nous parler de Elisabeth Báthory.
1: Eh oui, on s'est tous demandé comment garder la jeunesse éternelle. Eh bien écoutez, Elisabeth Báthory, une comtesse hongroise du Moyen-Âge, a trouvé la solution.

0: Un peu de sang frais étalé sur le visage ou carrément des bas de sang de ses victimes, voici comment la belle comtesse sanglante entretient sa jeunesse éternelle.
1: Ah bien.
2: Mais c'est pas des bains de lait avec des pétales de rose de
3: du lait d'ânesse.
0: Mais attendez, c'est pas tout. L'horreur morbide, elle va aller encore plus loin. Alors, Elisabeth Báthory, elle est née dans une famille aristocratique. Elle va mener une vie plutôt confortable avec ses parents dans le château de Castissé. Elle suit une éducation des plus soignées qui rime avec langue et soins liés à ses problèmes de santé. Et oui, la future Dracula avait un quotidien secoué de maladies dès son plus jeune âge, comme des crises d'épilepsie, des violentes sautes d'humeur ou encore des douloureuses céphalées.
1: Des verrues, des verrocues aussi.
2: Comme vous pouvez l'entendre, Louis nous a rejoints ce
1: soir. Oui, bonsoir chers auditeurs.
0: Elle fut également exposée à des actes de brutalité, notamment sur les servants, ce qui était plutôt commun à l'époque. À l'âge de 6 ans, elle a même l'honneur d'assister à une petite exécution publique.
3: Oh, trop stylé.
0: À l'âge de 11 ans, l'amour toque à sa porte. Sa mère la promet au comte de Ferenc Nanasdi, de 5 ans son aîné. Un scandale éclate quand, une année plus tard, elle tombe enceinte d'un des domestiques du château des Nanasdi.
1: Mais elle, elle a 12 ans. Hein.
3: Ah ouais, waouh.
0: Mais pour l'instant, ça va.
1: Ça enchaîne.
0: Ni une ni deux, son mari fait castrer et exécuter l'amant, tandis que sa promise va accoucher dans le secret. Bah d'ailleurs, on sait plus trop où il est, le gosse. On n'a pas de nouvelles de lui.
3: Bah, elle l'a mangé.
0: On sait pas. On sait jamais. On n'a jamais su où il était. 3 ans plus tard, ils vont fêter leurs noces et de leur union passionnelle va naître 4 enfants. Ouais. Pour leur lune de miel, ils vont s'installer à Cervar, dans l'ouest de la Hongrie, où le comte initie son épouse à la torture. Le château des Nanasdi.
1: Un hobby comme un autre. Hein. Il y en a, ils jouent au badminton. Il y en a, ils aiment la torture. Quoi.
2: C'est... On est à 50 nuances degrés, mais au Moyen-Âge. En fait.
3: Ah, là, c'est pas la
0: franchement,
3: même...
0: la suite, j'ai pas envie de voir ça dans un film. Sincèrement. Ah. Et le château des Nanasdi, du coup, va devenir un théâtre de nombreuses atrocités. Afin de combler le bonheur de sa dulcinée, Ferenc Nanasdi va faire emprisonner et badiger de miel. Pour le... Enfin, pour l'instant, ça va, quoi. Une jeune fille afin de la livrer aux insectes.
3: Mmh, super.
1: Ça, c'est marrant, ça.
0: Ah, du coup, elle va mourir avec les insectes.
3: Il y a un petit côté théâtral, quand même.
0: Tu vas ressortir un autre bergerat qui va débarquer. Il lui offre également des gants cloutés qu'elle utilise pour punir les servants de leurs erreurs.
1: Une bonne fessée.
0: Un petit peu pimenté.
1: Il y en a qui utilisent ça encore de nos jours, je suis sûre.
3: Ça sent le vécu ou...
2: Ah ouais.
3: Ouais, c'était curieusement dit.
2: On va peut-être bannir Louis de la radio.
1: Je ramènerai mon matériel la prochaine fois. Je ferai découvrir mes gadgets.
2: Alors on va changer de lieu pour la radio aussi. Ouais.
0: Et du coup, Clara, la tante chérie d'Elisabeth, va lui présenter sa sorcière bien-aimée, qui va lui conseiller d'ailleurs les fameux bassins. Elle va également encourager sa nièce à participer à des orgies, parce qu'après tout, elle veut que son bonheur.
1: Bah oui. Que du plaisir avant tout.
0: Mais c'est dans une autre forteresse majestueuse que la violence de la comtesse atteint des sommets, le château de Castissé. Elisabeth Báthory va s'installer là-bas après la mort de son époux en 1604. Entre longs passages à tabac, entraînant souvent la mort, brûlures et autres mutilations des mains, du visage et des parties génitales, des morsures atteignant des parties de la peau du visage, des bras ou du corps, ou encore abus sexuels, l'horreur de la vampirique comtesse n'a plus aucune limite. Elle choisit d'ailleurs ses victimes parmi les jeunes paysannes de la région, attirées au château hanté par des offres de travail très bien payées. La méchanceté de la comtesse envers son personnel était d'ailleurs connue de tous, si bien que les familles du coin cachaient leurs filles pour éviter qu'elles ne travaillent à son service. La cruauté de Báthory, se traduit aussi par l'implication dans des rituels occultes et des pratiques liées à la sorcellerie. Cela va donner d'ailleurs une image d'une femme obsédée par la jeunesse éternelle.
1: Et obsédée tout court, à ce niveau-là, il n'y a pas que la jeunesse éternelle.
2: C'est la fille de la mort en fait.
0: Non mais grave. Et du coup, l'envie de frisson, elle va causer la perte de la veuve. En effet, elle va finir par s'attaquer à des jeunes nobles venus au château pour apprendre les bonnes manières. La disparition et la mort d'une dizaine de personnes à Castissé poussera le roi de Hongrie, Mathias II, qui était d'ailleurs son cousin, à lancer une enquête.
1: Je la vois bien, en train de torturer les gens, tu vois. Je vais t'apprendre les bonnes manières.
2: On met pas les coups d'attaque.
0: Elisabeth Báthory, sera emprisonnée au château de Castissé pour le meurtre de 80 jeunes femmes, et son seul contact avec l'extérieur, dans son murmurement, sera une fente où on la ravitaille en eau et en pain. D'ailleurs, selon certains témoins, le nombre de victimes s'élèverait en vrai à plus de 600 personnes et ils seraient tous enterrés autour du château.
2: Oh. au moins, la nourrit. Enfin, moi, j'aurais laissé croupir dans son trou.
0: Mais elle voyait plus rien, elle était dans, Donc, elle avait pas de la lumière du jour en fait.
2: Ouais, mais c'est pas grave.
3: Mais elle était quand même nourrie quoi.
0: Ouais,
3: elle était maintenue en vie.
0: C'était une comtesse. Et justement, le fait qu'elle ait été une comtesse, ça, elle a jamais été reconnue coupable. Tandis que son mari décédé, lui, il a jamais été poursuivi pour ses actes. Et d'ailleurs, c'est rigolo parce que si elle a jamais été condamnée, ses servants ont été condamnés pour acte de torture. Et du coup, elle va être emprisonnée dans sa grande cellule jusqu'à sa mort en 1614, à l'âge de 54 ans. Mais par contre, il est important de souligner que l'histoire de la matrice sanguinaire est devenue très légendaire au fil des siècles, avec des éléments sûrement romancés et sensationnels qui ont été ajoutés à son récit. La véritable étendue de ses actions reste donc incertaine. Il est aussi important de noter que ces témoignages peuvent être sujets à débat en raison du contexte historique, de la stigmatisation des femmes puissantes de l'époque et de la possibilité d'exagération.
2: Oui, Bob, même.
0: Même,
2: les orgies. Ouais. Pas de pitié.
3: Sinon, on va parler d'un truc pas beaucoup plus gay, en fait, avec l'affaire Blanchard que Claire va nous expliquer.
2: Exactement, c'est morbide, mais contemporain.
3: Ah, on monte d'un cran.

0: si je vous dis Gypsy Rose Blanchard, est-ce que vous savez de qui je parle?
1: Ouais.
2: Gypsy Rose Blanchard.
0: Oui.
2: C'est un des membres des Gypsy Kings.
0: C'est pas ça. Et si je vous dis que c'est une jeune femme qui a tué sa mère, ça vous parle plus?
2: Non. Il y en a beaucoup des jeunes femmes qui tuent leur mère.
3: C'est monnaie courante.
0: Et bah si ouais. Je vous dis que la mère était folle aussi, c'est de famille.
2: C'est ouais. Pareil, c'est une monnaie courante.
0: Allez. Bon, d'abord, je vais vous expliquer pourquoi est-ce que je vous parle d'elle. C'est parce qu'elle va être libérée dans quelques jours.
3: Très rassurant.
0: Sous libération conditionnelle, après avoir été condamnée pour 10 ans. Donc elle gagne donc 3 ans de liberté à partir du 28 décembre prochain.
4: Elle aussi, elle a arrêté de tuer des gens, c'est pour ça.
3: Elle s'est repentie, elle a dit c'est bon, j'arrête, promis.
2: Je me range.
3: Je me range.
0: Moi je dis, planquez-vous les gars. Bon, elle a été condamnée après avoir plaidé coupable pour la préméditation du meurtre de sa maman avec son petit ami de l'époque, Nicolas. Je trouve que c'est la preuve d'amour ultime.
5: Ah, le romantisme, Clyde, vraiment.
0: Oui. On est arrivé à un top niveau, c'est super. Bref, elle a une excuse et on comprend pourquoi elle est libérée 3 ans plus tôt. Je ne sais pas si je comprends ou si je la déteste, mais vous ferez votre avis au fur et à mesure de l'histoire. Donc, pendant 1 an à peu près, ils auraient planifié le meurtre à deux.
5: En amoureux.
0: Par appel, parce qu'ils ne pouvaient pas trop se voir.
3: Trop mignon.
0: Avant de passer à l'acte, afin de vivre ce qu'ils disent comme étant un amour paisible, pur et serein.
2: Là, on parle un peu trop d'amour, de passage à l'acte. Je ne sais pas s'ils vont tuer la mère ou faire une orgie, encore une fois. Là, c'est compliqué. Là. Les limites se brouillent dans mon esprit.
0: C'était le but. On va arriver. Non, j'aime bien laisser un petit doute sur ce qui se passe. Après, vous allez comprendre. Donc, elle bénéficie de sa remise de peine car sa mère, nommée Didi Blanchard, elle-même était aussi coupable.
2: Ils sont tous coupables.
0: Elle était atteinte du syndrome de Munchausen. Donc c'est un syndrome où, de base...
2: Ça sort du cours d'allemand, hein. Munchausen, moyen tout ça. Hein.
0: Ou de base, en gros, quand ça veut dire que t'as des maladies, enfin que t'as pas de maladie, mais tu fais semblant d'avoir des maladies, mais des maladies genre vraiment graves. C'est pas être hypochondriaque, c'est... Non, c'est vraiment...
2: C'est un nom scientifique pour dire que t'es un gros mytho, quoi.
0: Ouais, mais dans ta tête, t'as genre... un cancer est en train d'essayer de te faire soigner alors qu'il n'y a pas de cancer. Du coup, ils font tous les traitements pour le cancer, mais ils ne l'ont pas.
5: Enfin, Serge le mytho, il a qu'à bien se ranger. Hein,
0: ouais, c'est ça. Bref. Et en fait, donc cette Didi, c'était pas pour elle qu'elle avait ce syndrome, c'était pour sa fille. Donc, elle a fait vivre un véritable enfer à sa fille.
4: Ah, mais j'ai entendu cette histoire.
0: Elle a rendu son enfant malade dans le but d'attirer l'attention. Genre, c'est un autre level de hype à ce niveau-là. Genre,
2: elle a fait genre, sa fille, elle avait le cancer.
0: La meuf, elle voulait tellement être famous. Elle a fait croire que sa fille, elle était malade, mais malade, vous imaginez pas à quel point.
5: Alors qu'elle aurait pu juste faire genre, elle chantait.
0: Ouais.
2: Mais
0: ouais.
2: Du coup, elle lui a déglingué la santé puisqu'elle a pris tous les médocs.
0: Mais attends, pendant 17 ans de la vie de la jeune fille, sa mère a fait croire à tout le monde, à Gypsy y compris, qu'elle était gravement malade, qu'elle avait une leucémie, d'accord ? Et que les médecins ne pouvaient rien faire pour elle.
3: Waouh, alors elle l'a même pas fait croire au Père Noël, juste c'est « Ah, t'as un cancer !»
2: Pendant 17 ans, c'est « Tu meurs demain, ma fille. » Tous les jours. Tu vas mourir demain.
0: Non mais lorsqu'elle avait 8 ans, sa maman, elle est venue et elle a raconté à tout le monde que donc sa fille avait une leucémie et une dystophie musculaire et que donc du coup et qu'elle devenait aveugle et sourde. Wow. Sa fille, mais elle s'est dit mais putain je vais mourir en fait toute sa vie.
5: Je pense qu'elle a fait une grosse bêtise.
0: Et sa mère l'a forcée à se déplacer en fauteuil roulant toute sa vie, à se faire nourrir sous sonde toute son enfance. Elle a fait des chimiothérapies, d'accord ? Genre, on est arrivé à un autre niveau de punition. La meuf, elle s'est... Donc, elle a eu des chimiothérapies alors qu'elle avait rien. Donc, y a des images d'elle sans cheveux, mais pour rien.
2: Genre. Faut pas croire toutes les mamans, hein. Il y en a des diaboliques, hein.
0: Mais au début, Gypsy, elle pensait juste que sa maman, elle prenait soin d'elle, tu vois. Elle s'est dit, non, mais... Enfin, ma maman, elle est gentille, elle veut mon bien, je suis malade, elle prend soin de moi et tout. Pas du tout. Il y a eu un film d'ailleurs qui a été fait sur ça où je sais plus exactement comment ça s'appelle, où la maman elle croit que sa fille elle est malade, du coup elle l'enferme dans la maison et tout. Sauf que la fille elle peut quand même faire des choses dans la maison. Gypsy, elle pouvait rien faire. Elle ne touchait à rien. Elle était dans son fauteuil roulant et elle l'a fermé parce qu'elle était en train. Enfin, elle devenait sourde et aveugle. Enfin, délire, je vous jure. Bref, quand j'ai lu ça, j'étais un peu outrée et j'ai. C'est pour ça que j'ai de la peine pour elle. Bref. Mais après, elle a tué sa mère quand même. Bon, un jour, elle s'est rendue compte que. Elle pouvait quand même voir alors qu'elle était censée être aveugle.
3: C'est un miracle.
5: Elle se réveille un matin.

0: Ouais, pour un coup de couteau.
1: Oui, mais alors faut savoir qu'elle avait pas le droit de voir son mec, parce que ça aussi c'était interdit parmi la liste. Elle l'avait rencontré sur internet, ils avaient pas le droit de se parler, donc ils parlaient en cachette. Et Nicolas venait chez elle, mais que pendant la nuit.
2: Wow.
1: Pour pas que la mère sache qui était là, il passait par la fenêtre, parce qu'aux portes, il y avait les clochettes. Oh. Là,
0: c'est trop romantique.
3: Comment il s'appelle déjà?
1: Il s'appelle Nicolas.
3: Putain, Sarko, il est dans tous les mauvais coups. Hein.
1: Aïe, aïe. Ouais, dites-vous que lui, il a pris la prison à perpétuité, parce qu'en vrai, il avait pas trop de raison de la tuer, la madame. Genre, juste, il était interdit de visite, mais c'est tout. Et elle a pris donc pour 10 ans. Ils ont fui quelques jours avant d'être arrêtés. Et au moment de son arrestation, les policiers, ils ont découvert ce qui se passait, en fait. Et ils ont fini par lui demander pourquoi est-ce qu'elle en avait pas parlé avant. Et la jeune fille, elle a expliqué que... Elle
3: avait... Je pouvais pas parler.
4: Elle était muette. Bah oui.
1: Non, elle était sourde.
4: Ah, mince.
1: Non, elle a expliqué que qu'elle avait peur de la justice, mais que sa mère la terrorisait encore plus. Genre, elle avait vraiment. Et elle a expliqué que la prison là où elle était était moins pire que la prison que sa mère lui avait infligée.
2: Oh waouh.
1: Et alors, mais dites-vous, il y a un petit côté un peu positif. Mais je vous dis, je sais pas me faire de point de vue sur cette histoire. Au cours de son enfance, Didi a fait parler donc de sa fille plusieurs fois, notamment après avoir perdu leur maison dans l'ouragan Katrina en 2005. Et on leur a offert une nouvelle maison pour que Gypsy puisse avoir une maison où vivre.
2: Mmh.
1: Et où elle puisse avoir ses traitements.
2: Et des clochettes aux portes.
1: Et donc c'est une association qui leur a offert la maison. Et après, Gypsy, elle a aussi bénéficié d'un voyage à Disney World.
0: Ah, oh, super!
1: Et elle a rencontré plusieurs célébrités. Ouais. Alors, ma question, c'est coupable ou pas coupable?
3: La meuf, elle bute sa mère, elle gagne une baraque, elle va voir Dingo.
1: C'est sa mère qui a gagné. Parce qu'elle, je te rappelle, était en fauteuil roulant, donc les attractions, on les a pas faites à Disney World.
2: Sa mère a profité parce qu'elle était handicapée,
0: elle
2: du coup,
0: elle
2: jouait
0: tout le
2: monde.
0: Mais elle s'est arrêtée devant le portillon. Juste, ils sont allés, ils ont fait voilà, tu es à Disney. Et
1: non, vraiment, ils ont passé toute la queue, hop, ils ont laissé Gypsy sur le côté, ils ont fait l'attraction, ils sont descendus, puis ils l'ont repris. Ils ont fait oh, regarde, il y a Mickey. Bah, t'es aveugle, donc tu peux pas le voir.
0: Ah, bah oui.
3: C'est pas gentil, c'est vraiment pas sympathique pour les gens.
1: Donc, elle s'est débarrassée de sa mère. Donc, elle est coupable d'avoir tué sa mère, mais en même temps, sa mère était aussi complètement folle.
2: En même temps, c'est un bon revers de médaille. Hein.
0: Oh, waouh, je récolte ce que tu sèmes, voilà, c'est ça la morale.
3: Les quintes font un des cas, comme on dit chez nous.
1: Enfin, moi, j'ai plus pitié de la fille que de la mère, j'avoue.
2: Ouais.
1: Voilà. Et on va refaire, donc, après cette histoire palpitante et contemporaine, dites-vous qu'elle sort dans pas longtemps. Et on va refaire une petite pause musicale avec Little Green Bag de George Baker.

0: C'était Little Green Bag de George Baker. 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Et maintenant, on a Cassandre qui nous a rejoint.
1: Coucou.
0: Et qui va nous parler de criminologue. C'est quoi ça, un criminologue?
1: Eh bien, tu vas voir. Bonjour, chers auditeurs. Aujourd'hui, nous allons nous intéresser aux résolutions d'affaires criminelles grâce aux criminologues.

0: Avant de découvrir ce métier, penchons-nous sur cette science. Qu'est-ce que la criminologie?
1: C'est
2: l'étude des crimes.
1: L'étude des crimes.
0: La criminologie est l'étude du phénomène criminel. Dans son ensemble, ce qui inclut la création des lois, la violation de ces dernières, ainsi que la réaction sociale et répressive face à cette violation.
1: Est-ce que ça inclut les trucs un peu annexes, genre la toxicologie, la balistique et tout, ou pas du tout?
0: Ça, ce serait plus le criminaliste.
1: Criminaliste.
3: Il y a une nuance.
2: Ouais, des termes compliqués.
0: La criminologie s'affaire non seulement à décrire chacune des facettes du phénomène criminel, mais aussi à les comprendre et à les expliquer.
1: Parfois, on ne comprend pas tout.
0: Oui.
4: Oui, mais laisse ça continuer pour qu'on comprenne, justement.
0: C'est une matière interdisciplinaire qui fait appel à de nombreuses disciplines, comme la psychologie, le droit, la sociologie ou encore l'économie. Et le criminologue dans tout ça. Tout d'abord, il est primordial de différencier faits divers et criminologie. Lorsque le premier est synonyme de spectacle, le deuxième est une réalité. Un criminologue est confronté à la souffrance, aux interrogations. Il doit faire preuve de compréhension et analyser avec minutie la situation. Selon policenationale.net, il doit donc analyser le phénomène criminel avec cette dimension anthropologique afin de comprendre la criminalité et ses causes, ses contextes et les délinquants et les victimes. Il ne faut pas confondre avec le métier de criminaliste qui lui est rattaché à la police scientifique. En France, la criminologie n'est pas reconnue comme une profession en soi, mais plus comme une spécialité. Donc, un criminologue est une personne qui a une autre profession, comme magistrat, psychologue, gendarme, etc. Comme vous l'aurez compris, il n'y a pas de diplôme spécialement consacré, même si de plus en plus d'universités proposent des diplômes universitaires ou des masters liés à cette thématique.
4: Louis, c'est ton moment, tu ne savais pas ce que tu voulais faire exactement.
1: J'ai trouvé ma voie. Je vais étudier les criminels, les fous.
4: J'ai trouvé le sens de la raison qui m'entraîne.
1: À chaque pas sur le.
3: Et il a la suite.
4: C'est pour ça que je l'ai lancé. Désolée, Cassandre.
0: Alors, pour rappel, un DU, donc diplôme universitaire, n'est pas un diplôme reconnu par l'État. Souvent, les criminologues suivent des études de droit, de sociaux ou de psycho, pour obtenir ensuite un master de spécialisation en criminologie. Dans la vie quotidienne, les criminologues dressent des profils de criminels en analysant leurs comportements et les scènes de crime. Ils travaillent avec les forces de l'ordre, mais aussi avec les tribunaux. En effet, ils peuvent témoigner comme experts pour aider les juges et jurés à comprendre la situation. Peut-être que j'ai éveillé en vous une réorientation. En tout cas, j'espère que vous comprendrez mieux le rôle des profilers que vous rencontrez sans arrêt dans des séries ou des films.
4: Oui, bah pas en vrai. Enfin, j'espère pas.
3: Vaut mieux pas.
1: Après, les profilers, c'est quoi? C'est des psychologues, en vrai?
0: Bah, c'est ceux qui dressent un profil, par exemple, des tueurs, en allant sur la scène de crime, en repérant des choses que nous, on ne pourrait pas forcément voir, que ce soit dans la disposition des objets ou de ce genre de choses.
4: Et bah, c'est parfait, parce que moi, j'en connais un qui arrive à repérer des trucs comme ça, genre les tout petits éléments que personne ne voit, et c'est Hercule Poirot, et c'est Louis qui va nous en parler.
1: Exactement, je vais vous parler d'Hercule Poirot. The famous series.
4: J'adore.
1: Of enquêtes.
0: Tous les étés.

0: Bonjour, bonjour mesdames, messieurs, on y va. On est parti pour les beaux beignets, les chouchous et les glaces. Hop, hop, hop. On est généreux sur les doses, on veut du plaisir.
1: Équipement numéro 1, la banane claque. Équipement numéro 2, le chapeau. Équipement numéro 3, la crème. On crame plus vite avec une peau de nordiste, hein, il faut le savoir.
2: Petit chouchou du avant nous.
3: Et oui, bonsoir à tous. Alors ce soir, des meurtres vont avoir lieu sur PFM. Hein. Moi, j'aime bien le thème de l'enquête. Et j'aurais bien aimé commettre quelques meurtres, voilà.
4: Il m'a regardé.
3: Après avoir pensé à organiser un cluedo géant dans PFM, dont ma pauvre victime aurait évidemment été Claire. Hein. Je suis désolé, Claire.
4: Je le savais.
3: C'est pas que je t'aime pas, mais ça fait 2 ans que je vois ta gueule à la radio PFM.
4: Et
3: j'en peux
4: pas
3: plus.
4: Que.
3: J'en peux plus. J'en peux plus.
4: Bon, si je meurs, on a le coupable.
5: C'est ça. Ouais, voilà. Clairement, c'est rapide. Le mobile est là, tout est là.
6: Pas besoin d'un profiler, direct.
4: Direct.
3: Bref. Finalement, je décide de parler d'une série policière que j'apprécie particulièrement, Hercule Poirot. Alors, je ne sais pas si aussi vous avez vécu les longs dimanches à rien foutre dans votre canapé, il fait froid, il pleut dehors.
4: J'en ai regardé un hier soir.
3: Tu es dans ton canapé, voilà, près du feu, près de la cheminée, et puis là, tu allumes la télé, et là...
4: Ce héros.
3: Et là, tendez l'oreille. Si vous entendez, tout de suite...
7: Tous les étés, ils passent, c'est trop bien.
3: Voilà, exactement. Là, vous avez Hercule Poirot, la série. Au lieu d'avoir les téléfilms nuls, genre Un amour de Noël, avec Kevin et Brenda, tu vois. La libération, Hercule Poirot, voilà. Donc, je sais que chacun a ses petites séries criminelles préférées. Hein. Je sais pas, vous, c'était laquelle, par exemple. Mais je sais que chacun
4: Dameur,
3: a ses petites séries.
5: Ouais, moi, franchement. Mais après, c'est pas.
3: Qui passait à la télé, voilà, quand
6: moi,
3: t'étais
6: un
3: gamin.
6: C'était un amour de Noël, perso. Ma
5: oh là là.
3: Tu vois, un amour de Noël, voilà.
7: Bah, désolé.
5: Un Père Noël pour deux.
3: Un Père Noël pour deux.
6: Sous le gui, des bisous tout plein.
3: Coup de foot sous la neige.
4: Et il y avait aussi Rencontre à Snowfail.
3: Voilà,
4: Snowtown.
3: Tu vois.
4: Genre,
3: tout ça, c'est vraiment pas mon truc. Alors, moi. Je me pose mes fesses et je regarde Hercule Poirot. Alors, revenons à Hercule Poirot. Qui est-ce ? C'est un fameux détective, un bruxellois expatrié à Londres, qui naît de l'imaginaire, du fruit de l'imagination en 1920, de la reine du crime. J'ai nommé.
7: Agatha Christie.
3: Agatha Christie, bien sûr. Alors, moi, j'aime vraiment tout chez Hercule Poirot. Son petit air dandy, bien habillé, petite moustache. J'adorais avoir une moustache, je suis un berbe. Voilà, tu vois. Son air dandy, bien habillé, moustache à la Dali, aussi brillant que moi, vraiment, il a aucun défaut, tu vois.
7: Ouais.
3: Et donc, voilà.
4: Il est petit.
3: Il est petit, mais voilà, c'est pas
4: ouais,
3: grave.
4: Comme toi, finalement.
3: Voilà. Et donc, dans cette série, le rôle emblématique est joué par David Suchet. Alors, en quelques chiffres rapidement, c'est 13 saisons. C'est 70 épisodes diffusés à travers le monde de 1989 à 2013, tirant le meilleur des romans d'Agatha Christie pour un maximum de plaisir.
6: Mais The Walking Dead, c'est de la merde.
3: Et des dimanches qui durent longtemps. Très longtemps. Les enquêtes d'Hercule Poirot sont aussi passées par la case radio, mais pas n'importe laquelle, hein, puisque... c'est John Moffat qui a interprété Hercule Poirot sur la plus british des radios, la BBC. Que du bonheur. Donc pour les gens qui auraient vu toute la série, vraiment toute la série,
7: moi,
3: soit in fine des gens qui ont un peu développé des réflexes nouveaux, type méfiance exacerbée envers les gens trop parfaits, ou envie incontrôlable et psychorigide que tout soit rangé, aligné, tout ça. Voilà, pour ces gens-là. Rassurez-vous, des films de plus en plus modernes sont dispo. Alors, Hercule Poirot revient en force grâce à l'interprétation de Kenneth Branagh. Je le dis bien. Un acteur que les fans d'Harry Potter reconnaîtront peut-être comme le professeur Gilderoy Lockhart.
5: Oui, tout à fait. Ouais, c'est lui dans Harry Potter.
3: Voilà.
6: Je sais pas qui c'est. Bon.
3: Et il se présente exactement comme ça. Je ouais. suis le professeur Gilderoy Lockhart.
5: Vous voyez pas les mimiques, mais je peux vous assurer que c'est vraiment le film, quoi.
3: Voilà, je suis lui. Donc, parmi les films où l'acteur anglais interprète le célèbre détective, on peut citer Le Crime de l'Orient Express, sorti en 2017, avec un casting quand même assez costaud. On peut dire que dedans, il y a quand même Michelle Pfeiffer, Penélope Cruz,
5: Johnny Depp.
7: Oui, j'attendais.
3: Enfin, voilà quoi. Dans un petit voyage entre Istanbul et Calais. La suite est un peu du même acabit avec Mort sur le Nil. Alors, celui-là, j'avoue, je l'ai pas vu.
5: Il m'a laissé sur ma faim.
7: Je l'ai vu.
3: Et apparemment, il est un peu moins bien.
5: Il est moins bien.
3: Donc, avec quand même Emma McKee, Gal Gadot, donc aka Wonder Woman. Mm-hmm.
7: Okay.
4: Et ouais.
3: Sacré morceau, hein.
6: Un sacré morceau.
3: Bref, sorti en 2022. Et enfin, le dernier film que j'ai vu cette année, Mystère à Venise, donc un volet qui prend place dans un orphelinat hanté, un peu plus terrifiant, avec des séances de spiritisme.
7: Spoil pas, j'ai pas encore vu.
3: Voilà, en tout cas, ma copine était terrifiée. Bref, rien à redire, j'aime bien, j'espère qu'ils vont continuer à faire un maximum d'opus. Allez les voir au cinéma, ils sont bien, là pour la plupart, et vous pouvez aussi essayer de les revoir sur les plateformes. En tout cas, Hercule Poirot, c'est le best, et je suis Poirot, surtout quand on joue au Cluedo.
4: Merci bien Louis, on va écouter Smooth Criminal de Michael Jackson, mais avant de vous laisser sur cette interlude musicale, je vous donne les rediffusions qui sont à 3h jeudi, à 16h samedi et à 23h dimanche pour bien finir le week-end. Je vous dis donc à tous bonne soirée.
3: Bonne soirée.
5: Bonne soirée.
3: À la semaine prochaine.
4: Merci de nous avoir écoutés et maintenant je vous laisse avec Smooth Criminal.

0: attention, action.
1: Cinéma, vidéo, documentaire, film pour le jeune public, prochainement sur vos écrans.
2: Cette semaine, au Mégarama d'Arras, du côté des sorties, retrouvez Evil Dead Burn, un film d'horreur de Sébastien Vanitschek, interdit aux moins de 16 ans. Toujours à l'affiche Backrooms, un film d'horreur de Kane Persons, c'est interdit aux moins de 12 ans. Disclosure Day, un film de science-fiction de Steven Spielberg. Les Caprices de l'Enfant Roi, un drame de Michel Leclerc. Et Supergirl, un film d'action de Craig Gillespie.
3: Pour les jeunes cinéphiles et toute la famille, Toy Story, un film d'animation d'André Stanton avec Tom Hanks, Des Mignons et des Monstres, un film d'animation de Pierre Coffin, et Vaiana, la légende du bout du monde, un film d'animation de Thomas Cale. D'autres événements, Popcorn Reborn fête ses 10 ans avec une programmation estivale exceptionnelle. Ça se déroulera au Mégarama d'Arras du 26 juin au 23 juillet. On y retrouvera Babe, le cochon devenu berger, de Chris Nounam, le jeudi 16 juillet à partir de 19h30. Le tarif est de 6 euros.
2: Et enfin, mon cinéma d'été avec plan séquence, c'est au Mégarama d'Arras, jeudi 16 juillet à 14h. Projection de Les Vacances de Monsieur Hulot, une comédie de Jacques Tati. Juillet, Monsieur Hulot part en vacances au volant de sa voiture pétaradante et sa conduite sème la panique sur la route. Son arrivée dans un hôtel paisible de bord de mer engendre le désordre et la pagaille parmi les estivants, à la grande joie des enfants et d'une vieille anglaise. Séance présentée par Lucie Herreros, médiatrice cinéma de plan séquence. C'est dès 6 ans, tarif normal 7 euros, tarif réduit 5 euros, jeune public 4,50 euros. Et d'autres projections sont à retrouver dans la semaine.
3: Bonne séance.
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démarré Faster Pussycat, Daphné au micro et la technique en solo aujourd'hui pour vous plonger dans la bossa nova cubaine, dans la cumbia et puis quelques petites raretés qu'on a sorties des placards. On démarre tout de suite, on va plonger dans un album de Cubains qui s'appelle Los Zafiros, les Saphirs, qui a officié dans les années après avoir dans leur propre pays, mais également jusqu'à Paris. Je vous en parle un peu plus loin dans l'émission, mais on découvre tout de suite extrait de leurs nombreux titres écrits à l'époque, Bossa Cubana.

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On enchaînait la bossa cubana de Los Zafiros avec Miss X qui nous interprétait Christine, extrait du volume 1 de Girls Session de Mambo Cha-Cha-Cha et Calypso, une présentation du DJ Elvidoc qui nous propose sur le label Jukebox voilà une session de tout ce genre de musique chantée par des femmes. Donc on va écouter ça au fil de cette émission entre des morceaux de Los Zafiros. Los Zafiros, c'est un quintet de voix masculines cubaines. Leoncio Di Quique Morua, Miguel Cancio, Ignacio Elejalde, Eduardo Elio El Chino Hernández, Ma et Emmanuel Galban. Et les cinq sont accompagnés d'un bassiste sous le nom de Papito Hernández ou Orlando Cachaito López. Ça dépendait des concerts et de là où ils se produisaient et selon s'ils étaient fatigués ou pas. Au congas, Tata Guinness, au bongo, Roberto Garcia et à la batterie, Guillermo Barreto ou Emilio Del Monte. Et tout ce beau monde eh bien, parcourait les routes de la Havane pour leur baigner de leur meilleur doo-wop de l'époque, rhythm and blues et des classiques de musique comme le boléro, le calypso, un mélange de bossa nova cubaine et brésilienne également. Et alors que dans le pays tout est assez tendu puisqu'il y a une guerre très froide et à la limite de l'explosion entre l'Amérique et la Russie, ils créent leur groupe en 1962. Alors on se replonge dans ces morceaux qui ont fait bercer nos arrière-grands-parents et je vous propose de les retrouver avec un autre morceau, Y sabes bien, Los Zafiros dans Faster Pussycat.

Après le Isabes Bien de los Zafiros, les Cubains ont enchaîné avec The Los Angeles League of Musicians, plus communément connu sous le nom de la LOM, Los Angeles League of Musicians, un groupe instrumental originaire de la Californie. Et ce titre instrumental s'appelait Luchando los Mirlos. On va continuer, extrait de la compilation Mambo, Cha-Cha-Cha et Calypso, cette fois-ci avec la voix de K-Star et son hit Cha-Cha In.

Madame Doyola Conossi, un titre écrit par Oscar Aguirre, qui a écrit d'ailleurs pas mal de titres qu'on retrouve sur cet album. Alors, c'est Los Zephyros sont connus autour d'un coiffeur. Alors, je ne sais pas lequel des cinq était coiffeur, mais voilà, au fur et à mesure, ils ont testé leur voix complémentaire et ils ont créé Los Zephyros. Et puis, de fil en aiguille aussi, ça coquinait de musiciens de studio et puis d'autres qu'ils rentrent. Rencontrés par-ci, par-là. Donc le groupe s'est créé en 62. En 63, ils tournent énormément dans leur pays, Cuba, leur île. Et puis, ils auront l'occasion de venir en 1963 à Paris. Ils ne disent pas la salle, mais en tout cas, ils disent que les Beatles sont venus les voir. C'était la période où les Beatles aussi jouaient sur Paris et qu'ils

étaient fascinés, les Beatles, apparemment, par Los Zafiros. Et qu'ils avaient eu une standing ovation de 11 minutes à la fin de leur concert et que ça avait été un sacré souvenir. En tout cas, ils étaient très très jeunes et il y avait beaucoup d'alcool, de femmes, de drogue certainement et de bagarres. Et le groupe n'a pas perduré plus que 10 ans et ils sont tous morts assez jeunes, à part un qui, dans les années 90, avait pu aussi être découvert par un des grands guitaristes qui avait fait aussi revivre le Buena Vista Social Club. Voilà pour l'histoire des Zafiros, mais on n'a pas fini d'écouter encore des morceaux. On va encore profiter d'avoir cet album entre les mains, de l'avoir redécouvert dans ma discothèque pour vous faire découvrir ces petites pépites. Et on replonge également avec une superbe voix dans le Mambo Cha-Cha-Cha et Calypso. C'est celle de Laverne Baker qui nous interprète It's So Fine.

au superbe groupe de mariachi scandinave. Il s'appelle les Hola Ghost et c'est un groupe génial. Et là, ils nous interprétaient Spanish Moon, un morceau écrit en 2009. Et voilà, c'était l'occasion, donc quand on est dans ce rythme de mariachi, de vous proposer ce morceau. Comme on parle de mariachi, on va retrouver des mariachi de Los Angeles à nouveau, californien. C'est Mariachi El Bronx avec un dernier album, un dernier titre. Je vous propose de les retrouver avec leur Forgive or Forget. De suite dans Faster Pussycat.

Brigitta Vain, une chanson très addictive sur l'amour qu'on déclare à sa dulcinée qui l'invite à danser le twist avec lui et puis à écouter sa chanson. C'était bien sûr Los Zafiros, les Cubains qui nous bercent de leur Bossa Nova depuis le début de l'émission. On va terminer l'extrait d'une compilation Mambo Cha Cha Cha Calypso volume 1 Girl Station avec un super titre aussi, celui de Elena Madera, Otra vez Pepito. Voilà, c'est la réponse à la punching guitar dans Faster Pussycat, Elena Madera.

Chaignon, la fureur, la voix incroyable d'Elena Madeira avec celle d'Etta James et ce fabuleux morceau que vous avez certainement reconnu, le Hound Dog, ce chien de chasse, version originale interprétée par Mama Thornton, dit Willie May Big Mama Thornton plutôt, sorti en 1952, un morceau écrit par Jerry Leiber et Max Toller, mais rendu évidemment célèbre par Elvis Presley dans les années 50. Il y a eu plus de 46 versions. Et donc voilà, moi je vous proposais celle d'Etta James, une version des années 2000, sortie sur l'album Matriarch of the Blues, bien sûr. Eh bien, on continue avec Los Zafiros, puisque l'émission n'est pas terminée. Il reste encore quelques petites pépites avant la fin de Faster Pussycat. Je vous propose de les retrouver avec Mira. Me fijo.

0: Alors que les Cubains Los Zafiros créent leur groupe de doo-wop cha-cha bossa nova, de l'autre côté, l'ouest américain, il y avait un groupe garage qui naissait, c'était les Sonics. Donc rien à voir avec tout ce genre de musique, mais des garage bands en fait sont créés. Ils étaient aussi jeunes, j'imagine, que les Los Zafiros, mais tout un autre style, ce qu'on appelle le garage rock. Et donc l'occasion m'a été donnée de trouver un vinyle qui est en fait une rencontre entre Jerry Rosley, qui est un des cofondateurs des Sonics, et puis un autre groupe américain qui s'appelait The Invaders, qui ont proposé à Jerry Rosley dans les années 80 d'enregistrer des chansons issues de l'album des Sonics. Enfin, il y avait un album, puis après ils ont fait des reprises, etc. Et donc sur cet album, 12 titres plutôt, 6 titres par face, il y a un morceau qui n'est pas du tout de la bossa nova, mais qui fait un petit clin d'œil à la langue latine et plutôt l'italien, puisqu'il y a un morceau qui s'appelle Pastrami Party. Donc c'est du garage rock, mais le morceau m'a donné envie de vous le passer, parce que c'est vraiment un truc inconnu. Voilà, c'est le dernier morceau de cet album qui s'appelle The Sonics, et voilà, c'est l'occasion d'écouter un morceau très rare, donc réinterprété par The Invaders à coquiner de monsieur Jerry Rosley. Voilà, et puis ça me donnera l'occasion d'enchaîner avec un autre groupe belge qui fait aussi des chansons en italien. On enchaîne avec les Romano Nervoso et leur Mangia Spaghetti. C'est l'occasion.
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Et oui, on a enchaîné avec autre chose que du cha-cha-cha, du mambo. Et la bossa nova, c'était le rock and roll de Romano Nervosa et leur spaghetti de prima qualità. Mais on continue, on termine quand même cette émission avec d'autres chansons d'amour que nous propose Los Zafiros. Encore une chanson écrite par Oscar Aguirre. Je vous propose Si Corazón.

J'espère que les voix de Ignacio, Miguelito, Kike, El Chino et Galban vous ont envoûté, vous ont donné envie de danser dans votre salon, dans votre lit, sur la plage de Copacabana, ou la plage de Dunkerque, de Malo-les-Bains, ou encore sur votre terrasse. Que cette émission vous a enchanté aussi bien que moi, j'ai eu plaisir à vous la préparer et à vous transmettre d'autres morceaux. On termine l'émission avec une autre compilation, extrait de la compilation Beachorama volume 2, toujours par monsieur L. Vidocq. Je vous propose un titre, Cuernavaca Chuchu, par Freddy Cannon with Frank Slay and his orchestra and chorus. On se dit à bientôt et restez branchés sur l'antenne de Radio PFM.

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1: Salut, salut, vous écoutez Info 30, édition du vendredi 10 juillet. Alors dans une vingtaine de minutes, vous retrouverez notre agenda social et culturel avec des nouvelles de la mobilisation. Le méga canal prend l'eau. On vous donnera aussi pas mal de rendez-vous musicaux pour ce week-end. Avant tout ça, on parle de musique et de résistance. On évoque ensemble l'appel des 1000. Vous l'avez peut-être vu dans les kiosques, l'hebdomadaire Politis a récemment sorti un numéro spécial intitulé « Musique en résistance ». On peut y lire d'abord une tribune qui s'appelle « La

0: l'appel des mille, et puis tout un tas de témoignages d'artistes, de travailleurs et travailleuses de la musique. Pour en savoir plus sur cette démarche, on a contacté par téléphone deux membres de Culture Future, l'orga à la base de cette initiative.
1: Bah alors du coup, moi je m'appelle Thérèse, aujourd'hui je suis artiste, mais je suis aussi conférencière. Je suis styliste et coach scénique. Donc voilà, en fait, j'essaie de faire pas mal de choses autour de la musique, mais aussi de la transmission. J'ai pas mal de missions de mentorat, type MEWEM, type Filset cette année par exemple. Et à côté de ça, je fais énormément d'actions culturelles. Voilà, auprès de plein de populations différentes, énormément dans le nord de la France, mais aussi à plein d'autres endroits. Ça peut être des publics type des écoles, autant des collèges primaires, lycées, que des écoles d'art, d'études supérieures, etc. Des maisons de santé, pour personnes handicapées aussi, des personnes en recherche d'emploi, et même des prisons. Il n'y a pas très très longtemps, là j'étais au centre pénitentiaire de Sequedin. Donc voilà, en gros, l'art au service de tout le monde.
2: Moi je m'appelle Payaku, j'ai 31 ans, je suis tromboniste et compositeur dans le champ du jazz et des musiques improvisées expérimentales. Le militantisme et l'action, c'est venu il n'y a pas si longtemps. Ça faisait un moment que je cherchais des moyens de m'investir, de me rendre plus activiste. Je partage mon temps entre l'écriture et le fait de jouer avec des projets perso que je mène. J'ai un quartet et un grand ensemble notamment. Et après, des gens qui m'appellent pour écrire de la musique, pour faire de la DA et des arrangements dans des champs assez divers.
0: Alors, vous faites partie de Culture Future, c'est ça? Qui est à l'origine de l'appel des mille? Enfin, comment ça se passe? Est-ce que vous pouvez nous expliquer un peu tout ça?
2: Alors oui, Culture Future, c'est un collectif qui est assez jeune, qui est né il y a quasiment un an, je pense, mais tout juste. En tout cas, les premières idées, c'était Thérèse et Raphaël Herrerias de Terre Noire et Gaëtan Zang, qui est à l'origine du collectif Génération Panasiatique, sont réunis pour... je pense que tu en parleras mieux que moi, du coup, Thérèse.
1: C'est très juste. Enfin, je vais reprendre peut-être l'historique et puis je te laisse, Paco, envoyer sur comment Culture Future s'est organisée récemment. Ouais. En fait, effectivement, à l'origine, on en avait discuté avec Raphaël. Moi, je fais de l'action culturelle depuis longtemps. Et je voyais effectivement que le groupe Terre Noire médiatisait aussi ses actions culturelles. Et à cet instant-là, je me suis rendu compte qu'il était possible d'essayer de faire des alliances entre des artistes qui viennent pas forcément du même milieu social, pas forcément des mêmes esthétiques, qui défendent pas exactement à la base les mêmes luttes, parce qu'on est un peu tous et toutes dans des micro-luttes. Et la question, c'était vraiment la question de la convergence. Moi, je suis une personne très intersectionnelle, je suis une femme de 40 ans, issue de milieux populaires, je suis asiatique d'origine, française mais asiatique d'origine, et je suis une personne queer, tout ça. Enfin, bref, je coche plein d'intersections, et je me suis rendu compte qu'avec Terre Noire, qui se situe à un autre spectre social, en fait, on luttait pour les mêmes choses. Et la question de l'alliance s'est posée à ce moment-là, et quand on s'est appelé avec Raphaël, que je connaissais depuis plusieurs années déjà, on s'est dit, mais en fait, il serait temps aujourd'hui de faire alliance. Et donc l'idée très rapidement d'ajouter une association antiraciste et coloniale à cette démarche est arrivée très vite, parce que Génération Panasiatique, je les connaissais depuis longtemps et j'admire beaucoup leur démarche et leur travail. Et donc c'est un petit peu comme ça qu'on a commencé à discuter ensemble avec Gaëtan et Laura aussi de cette association. Et de fil en aiguille, on a commencé à réfléchir à quelles personnes on pourrait inclure dans ce cercle de réflexion et de coordination et de stratégie politique. Et c'est là qu'on a ouvert le cercle, en fait, à nos connaissances qui étaient déjà engagées. Même si l'engagement pouvait être balbutiant, il y a des gens qui sont engagés depuis des années sur le terrain, d'autres qui ont envie de le faire. Et c'est un petit peu comme ça que Culture Future est née et qu'on a commencé à faire des réunions, etc. Et Paco, je te laisse prendre la suite pour expliquer un petit peu comment c'est sorti de terre.
2: Bah oui, on a commencé à se réunir à l'Académie du Climat pour réfléchir un peu à qu'est-ce que ça allait être ce collectif. Comment on avait envie de mettre en place ces luttes, où est-ce qu'on avait envie d'être actif. Et assez vite, en fait, les premières actions, une des premières actions, c'était de se dire, bah, il y a la fête de la musique qui arrive bientôt, c'est à peu près un an avant les présidentielles de 2027. Est-ce qu'il y aurait pas, est-ce que ce serait pas malin de peut-être de créer une action à ce moment-là. Finalement, c'est quelque chose qui a été un peu compliqué à organiser parce que bah on n'est pas nombreux déjà dans ce collectif pour l'instant et que ça demandait pas mal de taf et que ça, la fête de la musique cette année ça tombait un dimanche. Enfin bref, tout ça pour dire que c'est une action finalement qui s'est un peu reportée sur autre chose qui était que bah, Pierre Jacquemin de Politis nous a proposé de co-éditorialiser un hors-série de l'été qui est sorti donc juste avant la fête de la musique et donc qui est ce numéro de Politis qui s'appelle La musique entre en résistance et à cette occasion-là donc on a rédigé cette tribune qui s'appelle La musique en résistance mais l'appel des 1000 parce qu'il y avait 1000 signataires au moment où c'est sorti et voilà c'était un peu il y avait plusieurs buts à ce numéro de Politis, c'était d'une part ben un peu ouais sortir du bois pour nous, de dire un peu qui on était. Et puis aussi nous ça nous a pas mal permis de structurer un peu plus notre pensée politique, je pense, parce qu'il a fallu bosser pour trouver des idées d'articles, pour aller chercher des personnes pertinentes à interviewer, que ce soit des artistes, mais aussi chercheurs, chercheuses, enfin bref, à plein d'endroits, et ça nous a permis d'être plus précis sur plein de sujets. Et aussi, c'était une forme de manifeste un peu, de qui a précisé un peu notre ligne politique, de sortir ce numéro à ce moment-là. Voilà. Et depuis, du coup, on a appelé les gens qui étaient intéressés pour nous rejoindre à se réunir. C'était le 1er juillet dernier. Non, c'était la semaine dernière. Et du coup, on a fait une première AG ouverte à d'autres personnes. Et on en est là pour commencer à un peu parler de stratégie pour l'année qui arrive.
1: En fait, c'était vraiment pour montrer que la musique s'organise aussi. On a mis un petit peu de temps à s'organiser parce que le monde de la musique a été extrêmement divisé. Les artistes sont très isolés depuis toujours. Et par ailleurs, on nous demande rarement notre avis alors qu'en fait, on fait cette industrie de la musique. Et aujourd'hui, nous, en tant qu'artistes, on reprend ce pouvoir et on montre au monde qu'on a un regard dessus. Un vrai regard d'ensemble, pas que de l'industrie de la musique. Parce que nous, en fait, on est directement en contact avec les gens. Contrairement à plein de gens qui pensent les choses, mais qui ne sont pas nécessairement sur le terrain, leur pensée est nécessaire, mais la nôtre, elle est aussi très très proche des gens, et c'est tout ce que les artistes de culture future, en tout cas, défendent, de pouvoir retisser un lien avec entre les artistes, entre le monde de la musique au sens large, mais aussi avec les vrais gens au niveau local, etc., etc. Et d'avoir, de penser en fait le monde de la culture de façon non hors sol entre guillemets, parce que c'est vraiment l'image aujourd'hui qu'on peut avoir en tant qu'artiste, parce que certains artistes qui sont entre guillemets dans les hautes sphères, etc., etc., qui sont souvent les plus médiatisés, c'est l'image peut-être qu'il et elle renvoie. Or, on est une majorité à être invisible dans les médias et pour autant à œuvrer pour tout ça, à avoir non seulement cette volonté, cette croyance que la culture est un bien public, mais aussi en fait à y œuvrer au quotidien. Et en fait, on a juste envie de montrer aux gens qu'on est avec eux en fait et qu'on pense intimement que la culture peut aider à changer en fait la politique de ce pays.
0: Alors je reviens sur l'appel des 1000, hein. Justement, la première phrase, il me semble, du texte, ça fait référence justement à la musique comme bien commun, comme bien public. Et puis, le point de départ aussi, c'est la lutte contre l'extrême droite avec cette menace en France que l'extrême droite prenne le pouvoir et avec toutes les conséquences que ça peut avoir sur le champ culturel.
1: Complètement.
2: On parle de l'extrême droite et de la crainte qu'il y a de 2027 et notamment avec les nouvelles récentes qu'on a eues hier du fait que Le Pen va pouvoir se présenter, etc. Mais on parle aussi du fait que en fait c'est déjà là que l'extrême droite a pas besoin d'être au pouvoir. Il y a déjà la droite dure qui est là et qui œuvre déjà beaucoup pour ça. Il y a eu l'annulation de la pièce d'Alexis Michalik à Castres. Il y a eu le théâtre de Vanves qui a eu ses subventions qui ont été coupées. Il y a eu le festival du film insulaire de Groix aussi, dont le conseil départemental a coupé les subventions pour la raison, c'était parce que c'était considéré que c'était trop politique. Donc il y a un peu une volonté globale des politiques de considérer que l'art ne doit pas être politique, et ça c'est grave, et donc c'est un peu ça aussi qu'on dénonce. Je sais pas si tu veux compléter un peu, Thérèse.
1: Complètement, en fait moi j'ai pas peur d'utiliser le mot censure, c'est vraiment de la censure, parce que dire que l'art ne doit pas être politique et de censurer en fait l'expression et la liberté d'expression et la liberté de création, c'est très grave. En plus de tous les exemples que Paco a cités, il y a Medine, par exemple, qui parle dans le Politis lors d'une interview croisée et qui ne compte même plus le nombre de concerts qui ont été annulés. Là, on s'est servi de la canicule, on instrumentalise la canicule pour annuler la Pride, pour annuler les Solidays, etc., alors que d'autres événements sont maintenus pendant la canicule. Du coup, on se questionne vraiment. Aujourd'hui, j'ai l'impression que les politiques que mène la droite dure soutenu aussi par l'extrême droite et vice-versa, tend à être totalement liberticide, à tel point qu'aujourd'hui, on en arrive, enfin, en plus de cette nouvelle malheureuse par rapport à Marine Le Pen, il y a aussi le droit de tuer qui est arrivé. En fait, tout ça est un ensemble. On a souvent tendance à décorréler la culture du reste de la politique de la société. Or, tout ça est très lié. Quand on examine ce qui se passe depuis des années, le glissement qui s'opère, on se rend compte quand même qu'on va vraiment vers des politiques fascistes. Aujourd'hui, on n'est pas du tout que culture future à le dire. Il y a énormément de collectifs, de sociologues, de politologues, etc., qui examinent tout ça. Et on est dans un moment assez dangereux de l'histoire de notre pays, mais aussi du monde.
2: Je crois que c'est important justement de préciser que culture future, c'est pas un autre collectif d'artistes qui veulent défendre le droit des artistes et essayer de lutter pour que ce soit pas abîmé, mais c'est plutôt, je pense que l'idée c'était plutôt d'avoir de penser un projet de société souhaitable, mais au sens large, ça, comme ce que disait Thérèse un peu plus tôt, mais de genre d'être là aussi pour les gens, quoi, pour un projet de société plus large qui concerne pas seulement les artistes et que tout est lié, quoi. C'est important pour nous de préciser ça, que ce soit pas encore le monde de la culture et de la musique qui se regarde le nombril et qui essaie de conserver ses privilèges. Il y a un truc plus large que ça.
1: Exactement, exactement. Dans le Politis, d'ailleurs, dans ce numéro, on développe notre pensée qui est toujours disponible. En fait, on fait des ponts avec l'agriculture, on fait des ponts avec l'économie, on fait des ponts avec l'éducation, etc., etc. Parce qu'en fait, tout est intimement lié. J'ai travaillé dans un hôpital il y a pas longtemps et les directeurs disaient qu'il fallait adopter une position neutre. Mais nous, en tout cas, chez Culture Future, on pense que cette neutralité n'existe pas et en tout cas n'existe plus aujourd'hui, qu'il est impossible de rester dans une position neutre parce que le projet même de l'hôpital et de l'école tel qu'il a été construit en France depuis l'après-guerre, c'est quand même de soigner tout le monde et ce ne sont pas les valeurs aujourd'hui que l'extrême droite prône. Et du coup, tout ça, faut le rappeler, c'est pas une neutralité de soigner tout le monde. C'est un vrai projet politique basé sur des valeurs, basé sur une vision de société, sur une vision de la vie même. Et tout ça, il faut le remettre au centre. Et en tout cas, c'est ce que Culture Future se propose de faire. Et c'est la raison pour laquelle aussi, nous ne sommes pas constitués que entre artistes. C'est pour ça qu'on a intégré des personnes civiles. C'est pour ça qu'on a intégré des danseuses, c'est pour ça que il y a l'association évidemment Génération Panasiatique, mais d'autres aussi qui s'intéressent à tout ça. Et c'est comment en fait on recrée un tissu global où justement on crée des alliances entre tout type de corps de métier, tout type de filières, etc. Parce que tout finalement est imbriqué. La politique du diviser pour mieux régner, aujourd'hui on l'a comprise. Et l'idée, ce n'est pas justement de uniquement se battre contre l'extrême droite, mais tout le système ultra-libéral qui nous est imposé par l'ultra-concentration, etc., qui effectivement sévit dans l'industrie de la musique par l'augmentation de tous ces accords Arena, etc., etc., au détriment de la découverte culturelle, au détriment des salles qui sont sur tous les territoires de France, les plus petites salles, celles qui finalement génèrent le plus de chiffre d'affaires et le plus d'emplois. Et en fait faire ce parallèle-là avec les industries agroalimentaires, la santé, l'éducation et tout un autre et tous les autres pans finalement de la société.
0: Oui, il y a toute une partie du texte de l'appel hein, qui parle justement de la concentration des moyens de production, de diffusion, musique, spectacle, médias. Une concentration qui est aussi renforcée par le tout numérique vers lequel on tend. Et avec aussi en toile de fond l'intelligence artificielle qui aggrave aussi la situation. Comment vous voyez un petit peu les choses par rapport à cette thématique de la concentration du numérique et de l'intelligence artificielle? Il y a beaucoup de questions cette question.
1: Oui, on va y répondre petit à petit, Paco, si tu veux.
2: Bah oui, de manière très concrète, en fait, ça abîme la pluralité du discours. Dans le sens où si les moyens de communication de médias sont tous aux mains de la même personne, enfin ou des mêmes personnes mais de la même caste, évidemment qu'il y a une forme de censure qui s'opère et que du coup ben il y a plein de lois qu'on plus voit au chapitre justement. Donc ça c'est hyper dangereux et il faut être hyper vigilant et essayer de déconstruire ça. Concrètement, nous à Culture Future, ça passe par donner de la force à des médias indépendants, essayer de créer, de valoriser des initiatives indépendantes. On travaille notamment avec le SMA, le syndicat des musiques actuelles, qui défend les salles indépendantes en France. Donc ouais, par rapport à ça, la concentration c'est hyper dangereux. La suite de la question c'était par rapport à l'IA, c'est ça?
1: Oui. Ouais, le tout numérique et l'IA.
2: Le tout numérique. Bah pareil, il y a toute la question des plateformes qui est un vaste sujet, mais par rapport à l'éthique et aux droits des artistes, c'est un peu une cata. Au-delà de, je pense, de la question juste des droits et si on reste pas centré juste sur la question artistique et culturelle, notamment par rapport à l'IA, il y a une question écologique et sociale parce que les premières personnes à souffrir de l'utilisation de l'IA, c'est les pays du sud global. Parce que extraction des métaux rares qui servent à faire fonctionner tout ça, mais aussi production d'énergie. Donc voilà, il y a plein de sujets là-dedans, c'est hyper vaste.
1: Aujourd'hui, ce qui se joue au fond, c'est vraiment la déshumanisation du monde. Et ça, parfois, on a du mal à le percevoir parce qu'on se dit « Ah ouais, mais l'IA, en fait, c'est plus pratique, etc. etc. » Ce qui se passe, c'est que depuis des années, il y a énormément de psychologues et de sociologues qui se rendent compte que le numérique, ce que ça fait avant tout, c'est que ça casse le lien entre les gens. Et lorsque le lien est cassé entre les gens, on perd ces notions de solidarité. Ça fait monter l'individualisme et ça fait redescendre l'empathie. Donc l'empathie n'existe plus. Donc au lieu d'être solidaire et de se dire « bah il est dans la merde ou elle est dans la merde et moi aussi je le suis » et en fait finalement on est dans le même bateau, les gens ne veulent se battre que pour eux-mêmes. Sauf que le souci de tout ça, c'est que, en fait, on n'y aura pas droit à la planète de monter sur Mars avec Elon Musk. Parce que, en fait, tout ce qui est fait, est fait pour enrichir toujours plus les milliardaires qui, finalement, se font de l'argent sur notre dos, sacrifient des emplois, donc plein d'êtres humains, sacrifient l'écologie, donc l'humanité entière. Si l'empathie est souvent politique, aujourd'hui, on se rend compte que, en fait, il faut aussi qu'on s'inquiète pour notre propre cul, parce qu'en fait, on y est déjà. Ce n'est pas demain, c'est déjà aujourd'hui. Avec les canicules, on se rend compte, avec le réchauffement climatique, on s'en rend compte qu'il va y avoir une crise de l'eau. Si on n'a plus d'eau dans ce pays, comment est-ce qu'on va vivre ? L'IA pourra nous permettre de travailler plus vite, de faire certaines tâches plus rapidement, mais à quoi bon ? Ce n'est pas pour pouvoir continuer à vivre. Et aujourd'hui, c'est tout ça qui se joue en trame de fond et ça va arriver très très vite. Là, aujourd'hui, les scientifiques s'accordent quand même pour dire que les canicules vont s'intensifier, s'accélérer, etc., etc. Et la planète n'aura pas suffisamment de ressources et donc prendre des décisions par rapport à tout ça, effectivement, on a la culture, mais partout ailleurs, c'est extrêmement urgent. Et aujourd'hui, le problème de cette urgence, c'est qu'elle est un peu sur tous les fronts. Et c'est pour ça qu'on va avoir besoin de tout le monde pour pouvoir lutter à tous les endroits, dans toutes les strates de la société, que ce soit dans les bureaux en entreprise, que ce soit effectivement dans la culture, dans la santé, etc., etc. Utiliser le peu d'énergie qui nous reste pour essayer de changer nos mentalités, de dire finalement l'important, c'est qu'on puisse rester sur cette planète et rester ensemble. Et donc, d'œuvrer chacun et chacune à des échelles très locales, un peu moins locales et en nationales pour pouvoir porter ces initiatives et ces discours.
0: Thérèse et Paco de l'organisation Culture Future, à l'initiative donc de cet appel des 1000, la musique entre en résistance. Vous retrouverez l'intégralité de notre entretien avec Thérèse et Paco, ainsi que le lien vers l'appel sur radiopfm.com.

0: 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On passe maintenant à la partie agenda. Alors dans l'agenda social, on vous en parle pas mal cette semaine sur PFM. Ce week-end, il y a ce gros rassemblement écolo et social qui est organisé à une trentaine de kilomètres d'Arras. C'est la mobilisation nationale contre le méga canal Seine-Nord Europe. Les opposants au projet vous invitent à ce méga village pour se rencontrer, mais aussi faire la fête et soutenir la lutte. Ça se passe jusqu'à dimanche à Villers-aux-Têtres entre Douai et Cambrai. Alors dans Info 30, hier, je vous ai donné le programme détaillé de jeudi et vendredi. Aujourd'hui, je vous propose de vous donner le programme détaillé de samedi dimanche. Alors, rendez-vous d'abord pour la méga manif. C'est à Oisy-le-Verger. Le rendez-vous, c'est à midi. Le départ à 13h30. C'est un convoi à vélo. Et en soirée, 18h50, le concert d'Irascible et Potchien, c'est du rap. 20h30, concert de Lynx IRL, c'est du rap. Concert de Saccage à 21h30, c'est du punk. Et concert d'Ultra Moderne, c'est de l'électropunk à 22h30. Le programme du dimanche, 9h à 10h45, table ronde, construire l'autonomie sur les territoires et la planète avec Carlos Beas de l'ONG mexicaine UCI Zoni, mais aussi des représentants et représentantes du Rojava. 9h à 9h30, présentation des ordonnances vertes avec Génération Future et le collectif des ordonnances vertes. 9h15, 11h15, table ronde eau, accaparement et résistance avec Bassino Merci, le collectif Stop au Lyon-Turin. 10h, présentation du procès du méga canal. 11h à 12h30, table ronde sur le thème la répression sous tous ses visages avec des tuffeurs tuffeuses mais aussi le mouvement de soutien aux défenseurs de l'environnement, la Ligue des droits de l'homme, etc. 13h45, table ronde justice transformatrice. 14h, atelier auto-gynécologie. On peut citer aussi à 15h30 l'atelier présentation de la nouvelle campagne contre Bolloré avec Alternatiba. Retrouvez tout le programme dans l'agenda social de radiopfm.com. On vous en parlait la semaine dernière dans ce magazine, le Arras Veggie Day, premier festival culinaire 100% végétarien et vegan à Arras. Ça se passe demain, samedi 11 juillet, de 11h à 22h aux Grandes Prairies, avec des food trucks, des animations, mais aussi des associations L214, Projet Méduse, Crack Europe. Spectacle conte proposé à la médiathèque Saint-Va à Arras par la compagnie Les Singuliers. Ça s'appelle D'ici et d'ailleurs, des histoires venues du monde entier. C'est à écouter pour les petits de 3 à 6 ans. Ça se passe demain à 16h. C'est en entrée libre et ça sera suivi d'un goûter. Suite du Arsen Festival, deuxième édition, c'est organisé par des associations Bruit de Couloir, Écho d'en Bas, mais aussi le Centre Social Arras Ouest. Alors rendez-vous sous le chapiteau de Bruit de Couloir ou de la Briqueterie, donc du côté du lycée Savary, avec ce soir, à partir de 18h30, de la musique, Tres Oros, PLDG, Bintoui Eiffel, Sista Dre et H. Taylor. Et puis demain, ça sera la soirée cabaret, toujours gratuit, c'est à partir de 19h30, humour, danse, cirque, magie, foot freestyle. On va un petit peu plus loin avec la folie continue. La maison folie de l'île Moulin vous ouvre ses portes tout l'été avec des animations gratuites. Ce soir, il y a un concert de Jeannette et Mash. C'est un duo musical soul dance originaire du Nord-Pas-de-Calais. C'est de 20h à 23h, c'est gratuit. Demain, ça sera un DJ set de Majoub, World Funk Electro, de 20h à minuit. Un DJ set aux couleurs baile funk, reggaeton, beats queer, dancehall, riot girl, techno, etc. avec Radical E et Dirty Berlin. Ça se passe au café cantine La Moulinette à l'île Moulin demain soir de 19h à 1h du matin. Entrée à prix libre. Petit coup d'œil au festival de ce week-end. On commence du côté de Boulogne-sur-Mer avec le festival de la Côte d'Opale. Alors ce soir, c'est Vanessa Paradis, Stéphane Echer et Billy. Demain, Soprano, Jeannette Emage et Anaïs Scott. Et dimanche, ce sera Jean-Louis Aubert, Sam Sauvage et Adaï. Les tarifs autour de 47 euros. Je termine avec la 24e édition du festival Les Nuits Secrètes. Ça se passe au centre d'Aulnoy-Aymeri à partir d'aujourd'hui jusqu'à dimanche. Elle affiche cette année Big Flo et Oli, Moziman, Queen Omega, Sam Sauvage, Lynx IRL, Gaël Fay, Sébastien Tellier, Yel, Planète Boom Boom, Feu Chatterton, DC's et plein d'autres. Le pass 1 jour est à 60€, le pass 3 jours est à 140€. Plus d'infos sur lesnuitssecrètes.com. Info 30, c'est fini pour aujourd'hui. Prochaine édition, si tout se passe bien, lundi, 7h30, 12h30 et 18h. A plus.
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3: 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Et ce soir, c'est Nico Bips, très content de vous retrouver au mic et aux manettes. Actu concert, new news musical, des petits cadeaux à glaner, notamment des places de ciné et d'autres petites surprises, si vous êtes sage. Avant ça, grosse actu sociale ce week-end, on vous en parle beaucoup sur PFM en ce moment. Le méga canal prend l'eau, une grosse mobilisation sociale et écolo qui se passe à Villers au Tertre. C'est un petit village entre Douai et Cambrai. Donc ce petit village accueille ce week-end la mobilisation nationale contre le méga canal Seine-Nord-Europe. On a sur place un envoyé très spécial, Luc, qu'on va avoir au bout du fil dans un instant. Luc, salut.
5: Salut Nico.
3: Tu es à Villers au Tertre, donc à ce grand rassemblement contre le méga canal. Hein, ça s'appelle le méga canal prend l'eau. Alors, est-ce que tu peux nous décrire un petit peu, peut-être d'abord le lieu? Ça se passe où? C'est dans un champ laissé par un agriculteur, c'est ça?
5: Exactement. Alors, on ne sait pas trop qui c'est cet agriculteur généreux qui met à disposition son champ. Donc on est en plein vent un peu, en pleine terre, ce qui fait plutôt du bien vu la chaleur. Voilà, il y a un peu d'arbres autour et puis il y a d'immenses barnums, des tentes partout, une cuisine autogérée, une scène, tout un tas d'aménagements qui sont une sacrée infrastructure hyper impressionnante. Voilà, à proximité de chez nous, on voit rarement ce genre de mobilisation.
3: Ouais, c'est une mobilisation nationale. Il y a du monde parce que quand même venir comme ça à la campagne, là entre Douai et Cambrai, faire venir des gens de partout en France, c'était un pari quand même risqué.
5: Ouais, je pense que c'est là qu'on voit l'enjeu en fait de ce méga canal. C'est-à-dire que pour le coup, oui, il y a des gens de partout en France qui sont là. Effectivement, il y a du monde. Je pense que la mobilisation demain, il y aura encore plus de monde. C'est une mobilisation nationale. Je pense qu'il y a plusieurs collectifs, assos, les soulèvements de la terre notamment, et le collectif ici, Méga Canal Non Merci, qui voulait marquer vraiment le coup en faisant une grande mobilisation. Donc ils ont mis beaucoup de moyens pour que ça puisse se faire. Et ouais, c'est déjà bien rempli. Il y a plein de gens qui campent. Il se passe plein de choses. Et il y a déjà énormément de monde. Et on peut supposer qu'il y en aura encore plus demain, vu que les gens vont arriver ce soir. Et puis il y aura aussi plein de gens qui viendront uniquement pour la manifestation demain. Donc je pense que c'est déjà un succès en soi, parce que réussir à mobiliser sur un sujet qui jusque-là n'avait pas tellement mobiliser les foules, c'est déjà un pari réussi. Et en plus, il y a plein de conférences, il y a plein de débats, et donc c'est un lieu, je pense que c'est important de le dire, de démocratie populaire, en fait, sur les questions d'enjeux environnementaux, de questions économiques, de questions industrielles sur le territoire.
3: Comment tu sens un petit peu l'ambiance parmi les participants et participantes?
5: Là aujourd'hui, l'ambiance est très bonne, l'ambiance est conviviale, les gens peuvent assister à des conférences et tout ça, mais on sent quand même l'appréhension par rapport à la mobilisation de demain. Il y a quand même pas mal d'appels qui sont faits pour des espèces d'entraînement sous forme ludique, certes, mais d'entraînement par rapport, on va dire, au rapport de force physique qu'il pourrait y avoir avec les forces de l'ordre pendant cette mobilisation. On sent quand même beaucoup d'appréhension sur cette question, et on sent une crainte de l'ampleur que pourrait avoir la répression policière lors de la manifestation de demain.
3: Mais un peu aussi dans l'après Sainte-Soline, le dernier gros rassemblement comme ça, écolo-social, c'était Sainte-Soline et ça s'est très très mal passé.
5: Oui, ça s'est mal passé. Alors Sainte-Soline, moi j'y étais pas. J'ai pu en voir effectivement que des images, qu'elles soient à l'époque ou celles qui ont été révélées par Mediapart, là, les images directement prises par les gendarmes mobiles. Je pense qu'il y a ce genre de crainte. J'espère qu'on n'arrivera pas à ce genre d'extrémité demain, parce que c'est quelque chose qui fait peur aux gens. En fait, c'est un danger, en fait. C'est un danger pour des citoyens qui se mobilisent. Enfin, en tout cas, c'est un danger quand on voit ce qui a pu se passer à Sainte-Soline, effectivement.
3: Est-ce que là, il y a déjà un dispositif policier important ? Est-ce que tu as été contrôlé sur la route ou comment ça s'est passé pour toi ?
5: Moi, je suis arrivé en fin de matinée là, donc je n'ai pas été contrôlé, moi, personnellement. Par contre, j'ai entendu d'autres personnes là, pendant l'après-midi, qui sont arrivées récemment et qui parlaient de fourgons. Je ne sais pas s'ils ont été contrôlés ou pas, mais il commence à y avoir un dispositif policier, ouais, qui se met en place.
3: Alors toi, ta journée, comment ça s'est passé ? Donc tu es là-bas aussi pour Radio PFM, hein, tu fais des interviews qu'on pourrait écouter sans doute la semaine prochaine. Tu as pu parler à qui et de quoi alors ?
5: Alors ils ont un service presse et communication qui est super bien organisé comme tout le reste du village. Et donc ils mettent à disposition des gens qui sont... je ne vais pas dire expert, mais en tout cas suffisamment calé sur certains des aspects du méga canal, enfin du canal Seine-Nord, méga canal comme ils l'appellent ici. Donc voilà, je sortais d'une interview avec une naturaliste pour essayer de comprendre les impacts environnementaux qu'auront le canal, mais aussi essayer de comprendre les procédures, notamment de compensation environnementale qui sont prises. Qui sont prises par la société du canal, est-ce que c'est efficace ou pas, est-ce qu'il y a des espèces animales qui pourraient être menacées, tout ça. On a pas mal parlé de ça, on a parlé avec d'autres personnes de démocratie populaire, telle qu'elle se fait ici, et puis en regard un peu peut-être des insuffisances démocratiques qu'il y a pu y avoir dans les procédures d'enquête publique par rapport au canal. On a parlé aussi de l'événement, donc on va essayer d'en rendre compte globalement, qu'est-ce qui s'est passé, quels sont les objectifs, où ça en est, la construction du canal, parce qu'il faut savoir qu'en fait le canal pour l'instant il est construit qu'à 1%, enfin, c'est les chiffres qui sont mis en avant ici du côté de la communication dans le village. Donc voilà, l'idée c'est d'essayer d'aborder vraiment des aspects assez précis des implications de la construction du canal, qu'elle soit politique, sociale, environnementale, juridique. Voilà, c'est ça qu'on pourra entendre, tout un tas d'interviews.
3: Eh bien, Luc, merci. Et puis, on se retrouve bientôt pour de nouvelles de cette mobilisation, alors.
5: Ça marche. Salut, Nico, et salut, bonne soirée sur PFM.
3: Luc, qu'on a eu au bout du fil un peu plus tôt cet après-midi, le méga canal prend l'eau. Donc c'est tout ce week-end jusqu'à dimanche à Villers-aux-Tertres entre Douai et Cambrai. La grosse manif c'est demain, le rendez-vous c'est midi, mais la manif part à partir de 13h30. Là c'est à Oisy-le-Verger, place André-Serrure. En plus de toutes les conférences et de toutes les rencontres qui sont organisées sur place, il y a aussi pas mal de concerts et de musique avec des groupes plus ou moins engagés. Alors notamment ce groupe Planète Boom Boom qui nous a fait le plaisir de nous envoyer récemment leur album, enfin tous les titres qu'ils ont fait. On écoute Génération Boom Boom par Planète Boom Boom. Ils sont en concert donc à Villers-aux-Tertres sur le village du méga canal Prend l'eau. C'est à 20h45 ce soir. We'll be right back.

La planète Boom Boom, donc qui font partie de la programmation musicale de ce week-end de mobilisation contre le méga canal. Notez qu'ils sont aussi à l'affiche d'un autre festival culturel, les Nuits Secrètes. Donc c'est la 24e édition ce week-end du côté d'Aulnoy-Aymeri. Autre artiste qui est à l'affiche des deux événements, donc à la fois un festival, on va dire, mainstream, même si culturellement c'est vraiment très intéressant, les Nuits Secrètes, et puis aussi donc à l'affiche de la mobilisation sociale et écolo, le méga canal prend l'eau. C'est cette rappeuse lilloise qu'on aime beaucoup qui s'appelle Lynx IRL, qu'on écoute ici avec un titre qui s'appelle Zbul.

0: du tout.
1: Lynx IRL, donc elle sera à la fois en concert demain, samedi 11 juillet, c'est à 20h30 du côté de Villers-au-Tertre pour la mobilisation contre le canal Seine-Nord. Elle est aussi à l'affiche des Nuits Secrètes à Aulnoye-Aymeries ce week-end. 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On enchaîne tout de suite avec un peu de cuisine. Et oui, c'est assez rare sur Radio PFM. C'est une chronique que nous ont passé nos copains et copines de Radio Scarpe Sensé, qui date d'il y a quelques mois. Ça s'appelle « Ce que les gourmands disent ». On écoute cette recette radiophonique de pesto.

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1: Bonjour, bienvenue dans ma cuisine. Alors aujourd'hui on va faire quelque chose d'assez rapide et d'assez simple, par contre qui a beaucoup de goût. Il s'agit bien sûr du pesto, hein, à base de basilic frais, en sachant que là actuellement il y en a pas mal, donc c'est vrai que c'est le moment d'en profiter. Alors pour cette recette de pesto, il vous faut donc de l'huile d'olive, 2 gousses d'ail, du basilic, on va dire 2 bottes de basilic, du gros sel, 30 g de parmesan, 15 g de pignon de pin, et bien sûr un mortier. Ça c'est ultra important pour pouvoir justement écraser les feuilles, écraser la préparation et que ça ressemble bien à un bon pesto.
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1: Alors au niveau des préparations, il faut d'abord préparer les feuilles de basilic. Hein, donc il faut tout laver, tout est cuté, tout essoré, essoreuse à salade. Hein, tant qu'à faire, il faut que elle soit bien sèche. Alors ça c'est un travail assez fastidieux que j'ai commencé en début d'après-midi, donc là je vous passe les détails. Alors j'ai sorti mes pignons de pin, je les ai broyés et je mets ça devant moi. Je vais aussi maintenant broyer le parmesan. Voilà pour le parmesan et que je vais réserver devant moi dans un petit bol. Et puis c'est pareil, on fait pareil avec les 2 gousses d'ail. Un hachoir à main. Voilà. On va prendre le gros sel. Voilà. Voilà, donc j'ai tous mes ingrédients devant moi. J'ai pris aussi de l'huile, bien sûr, hein, très important. Alors, c'est parti, mes feuilles de basilic. Donc je prends mes feuilles de basilic que je vais déchirer à la main. Et que je vais mettre dans mon mortier. Donc c'est du basilic pour ma part à grande feuille, hein, donc il faut absolument le faire. C'est du basilic à petite feuille, pas forcément besoin. Hein. Donc là j'ai rajouté à mon basilic un petit peu de gros sel. Et puis c'est parti, on y va au mortier. On écrase jusqu'à obtenir une bouillie verdâtre, épaisse finalement. Et après on rajoutera les autres ingrédients. Donc on va ajouter l'ail et les pignons de pin. Donc on a ajouté l'ail et le pignon et puis là c'est reparti pour un tour. On se sert du mortier et puis on redonne un petit coup de... On malaxe. Et on va ajouter à cette mixture le parmesan. Pour que ce soit un petit peu plus fluide, on va ajouter un petit peu d'huile.
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1: Et voilà, le pesto est fini. Alors bien sûr, pour conserver ce pesto, hein, tout simplement que c'est à base d'herbes fraîches, vous pouvez soit le mettre dans un petit pot et rajouter un filet d'huile au-dessus pour que ça recouvre en fait et que ça fasse comme une pellicule de protection au niveau des herbes et qu'elle puisse tranquillement rester au frigidaire sans noircir. Soit vous en servez bien sûr du soir même, hein, tant qu'à faire. Soit vous prenez un bac à glaçons. Le plus ancien que vous ayez, pas de souci. Vous le remplissez tranquillement du pesto et c'est parti pour le congèle, ce qui vous permettra de décongeler le pesto dans des pâtes chaudes tout simplement et ça sera extrêmement bon. Voilà, vous pouvez retrouver bien sûr la recette hein, du pesto sur le site hein, www.radioscarpsensé.com dans l'onglet rubrique ce que les gourmands disent. On se retrouve en cuisine pour d'autres gourmandises.
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5: Voilà les recettes radiophoniques de Radio Scarp Sensé, ce que les gourmands disent. On essaiera de vous en passer plusieurs tout au long de l'été sur l'antenne de Radio PFM 99.9. Allez, on enchaîne avec le concert à Rajoie de la soirée. C'est du côté du Arsen Festival, donc sous chapiteau, du côté du chapiteau de Bruit de Couloir, rue de la Briqueterie à Arras. C'est gratuit sur réservation. Ce soir, à partir de 19h, vous aurez droit à Tres Oros, Lof Sig Dima et Bobertov, Bintou Yaifal et ses invités Sista Dre et Ash Taylor. Et puis aussi ce groupe qu'on aime beaucoup qui s'appelle PLDG. On les écoute. avec un titre qui s'appelle No Time.

PLDG en concert du côté du Arsène Festival à Arras, sous le chapiteau de Bruit de Couloir, au 7 rue de la Briqueterie. C'est un concert qui est gratuit. Allez, on se quitte avec l'un des nombreux groupes présents au festival Les Nuits Secrètes ce week-end à Aulnoye-Aymeries. Je vous propose d'écouter, de découvrir ensemble peut-être ce groupe qui s'appelle l'Ensemble National de Reggae. Une sorte de fanfare de rue, mais version reggae. Dans quelques instants, la suite des programmes de Radio PFM avec Variation, Bernard et ses invités. Salut!

Salut, c'est Variation sur PFM, le 99.9. Au programme des formations australiennes pour commencer avec Empire of the Sun, suivi du duo électropop Pno et puis de Sleepy Jackson. Et ensuite, le One Man Show débutera avec Sam. Il viendra nous raconter la carrière de ce groupe écossais The Silencers, formé au début des années 80, très précisément en 85. Mais j'en dirai pas plus, vous allez tout savoir tout à l'heure. Et nous resterons dans les années 80, puisque Boris, s'il est libéré, eh bien, il nous proposera un titre des New Yorkais des Coma Teams, et puis un peu de lecture ce week-end avec la rediffusion de la chronique de Guy, Noir c'est Noir, dans la dernière partie de l'émission.

We Are The People par Empire of the Sun. Le nom du groupe, eh bien, je vais vous donner un petit peu les explications. C'est l'Empire du Soleil. C'est tiré d'un bouquin de James Graham Ballard, bouquin qui est sorti en 84, qui a même été adapté par Steven Spielberg. Empire of the Sun, c'est deux musiciens, Luke Steele et Nick Littlemore. Et ils se sont rencontrés en 2000, où Luke Steele est venu prêter sa voix au groupe de Nick Littlemore, Pnu, justement Pnu qui est en fond sonore sur ce titre With You Forever.

techno avec Lux Steel justement, qui est venu faire prêter sa voix sur un des titres de ce duo électropop. Et là, on voit bien sûr que tout est déjà configuré pour devenir un grand groupe, puisqu'ensuite ils se sont retrouvés après cette première collaboration en 2007 et ils ont créé donc ce groupe Empire of the Sun. Lux Steel, lui, de son côté, lui participait à un autre groupe qui s'appelait Sleepy Jackson. Et justement, je vais vous faire profiter d'un morceau, puisqu'ils étaient passés lors d'un festival des Inrecuptibles que j'ai eu l'occasion de voir. Ce groupe, très bon groupe, ça fait penser un petit peu aux Beach Boys par rapport à la voix justement de Lux Steel. Sleepy Jackson avec ce morceau Good Dancers.

0: Good Dancers, Sleepy Jackson, c'est le genre de CD que j'emmène régulièrement pour partir en vacances. Toi, t'emmènes quel CD, Sam, pour partir au Pays de Galles sous la pluie?
1: It's raining again, j'écoute.
0: Ah, d'accord.
1: Super Trump.
0: Dans quelques instants, on te retrouve pour The Silencers.

0: ça déménage. Hein. Alors, qu'est-ce que tu en penses de ce morceau ?
1: Oui, ça change, c'est original, oui, tout à fait. Mais...
0: Bon, alors c'est le seul morceau vraiment qui dénote hein, des autres morceaux de cet album, ouais. Puisque le reste de ces albums solo, tu sens pas une réelle différence dans les interprétations faites par l'orchestre.
1: Oui.
0: Et que là, bon, c'est sympa, quoi. C'est
1: d'accord.
0: Le seul titre.
1: Bon, donc, ça vaut pas le coup.
0: Non,
1: acheter l'album.
0: Essayez de vous procurer éventuellement ce titre d'une manière ou d'une autre. Alors The Silencers, oui. C'est venu lors d'une d'un passage hein, puisqu'on avait parlé une fois de ce groupe. Je sais plus comment on en était venu à parler de The Silencers.
1: C'est Boris avec qui Boris. A passé un titre et il fallait deviner l'artiste. Donc pif, ça m'est voilà, j'ai.
0: Et tu as gagné le droit
1: ça fait tilt.
0: De faire un spécial.
1: Un spécial, voilà. Je me suis dit pourquoi pas la prochaine fois évoquer la carrière de ce groupe écossais.
0: Alors qui a débuté au milieu des années 80.
1: Oui, mais sous un autre nom, il ne s'appelait pas. Ouais, il ne s'appelait pas les Silencers, il s'appelait The Fingerprints. Donc avec Jimmy O'Neill et Sha Burns, les principaux membres. Il y a d'autres artistes, musiciens qui se sont incorporés, mais qui venaient et partaient. Enfin, les autres membres, c'était vraiment pas fiable. Hein. Donc. Ils ont commencé sous le nom de Fingerprints. Ils ont fait une démo de quelques titres. Hein, il y a trois titres. Et ensuite, ils ont changé de nom. Ils se sont appelés les Silencers avec d'autres musiciens. Et ça a tenu un peu la route. Et en mai 86, ils ont débuté l'enregistrement de leur premier album. Et puis malheureusement, Sha Burns, qui était le guitariste, qui est malheureusement décédé hein, il y a quelques années, il avait déjà des problèmes de santé puisqu'il a eu une hémorragie cérébrale. Et donc ils ont dû retarder l'enregistrement de ce premier album, qui est quand même sorti en 1987. Donc il a été enregistré à Berlin. Et donc il s'appelle A Letter from St. Paul, avec une très jolie pochette. Je ne sais pas si tu la visualises avec la mer.
0: Ouais.
1: Voilà.
0: Ouais.
1: Et donc il y a pas mal de titres qui font ce qui symbolise qui aurait pu être sorti en single. Hein. Et moi j'ai choisi I Can Cry, qui est très mélodique et comme les autres d'ailleurs. Donc je vous propose les Silencers.

0: The Silencers, spécial aujourd'hui dans Variation avec Sam, invité pour nous parler un petit peu des groupes des années 80. Alors pour cette formation écossaise, est-ce que dès le premier album ils ont connu le grand succès?
1: Non, pas du tout. Non. Ils ont fait une tournée d'abord en Angleterre avec les Pretenders. Ils ont essayé de faire la promo de leur album et du single de l'époque et ça n'a pas marché. Donc ils ont insisté, mais non pas en Angleterre, aux États-Unis. Ils ont fait une tournée avec les Squeeze et là ça a été un petit peu les États-Unis ont été à l'écoute et ont apprécié le style des Silencers. Et donc l'année 87 et le début 88 a été consacré en fait à une grande tournée. Et ils ont continué donc en début de 88 avec The Alarm. Voilà, donc suite à cette tournée, ils enregistrent un nouvel album qui s'appelle A Blues for Buddha, qui a eu un certain succès aux États-Unis, mais toujours pas en Angleterre, hein, qui ont fait barrage, je sais pas pourquoi. Pourtant, ils sont écossais, ils ont une belle sonorité, c'est pop, c'est mélodique, mais non.
0: Et peut-être pas la presse à l'époque qui les a encouragés.
1: Peut-être, quoiqu'à la fin des années 80, c'est peut-être plus un son Jesus and Mary Chain, peut-être, ouais. Je sais pas. Ils sont peut-être pas arrivés au bon moment. Mmh. Toujours est-il que bon, nous on a apprécié. Et je vais vous faire découvrir donc le titre Razor Blades of Love, donc issu du second album des Silencers qui s'appelle A Blues for Buddha.

0: spécial The Silencers, groupe écossais que vous allez ou que vous reconnaissez pour certains d'entre vous, puisque certains titres ont fait leur succès même en France.
1: À partir de cet album-là, de toute façon, oui, la France a accueilli bras ouverts ce groupe qui a donc effectué une nouvelle tournée après la sortie de cet album avec Simple Minds. Et ils ont également donc joué à Londres devant 80 000 personnes à Wembley. Mais sachez que tout l'album est dans cette veine. Mmh. Et le suivant, par contre, il y a des sonorités avec des accordéons, c'est un peu plus folk. Et il est sorti en 1991, c'est Dance for the Holy Man. Et je vais proposer le titre qui s'appelle I Want You.

0: Silencers sur BFM le 99.9 chaque vendredi dans Variation. On écoute de la musique des années 80, 90 et des nouveautés. Et aujourd'hui, on accueille Sam pour nous parler de cette formation écossaise. Et nous sommes qu'à l'album alors ? Parce qu'ils en ont sorti quelques-uns.
1: Alors, on vient d'évoquer l'album Dance for the Holy Man sorti en 1991 qui a été, je le rappelle, double disque d'or en France et disque d'or en Espagne également. Donc le public français a vraiment été...
0: Alors qu'en Angleterre, c'est pas encore...
1: Jamais, ça n'a jamais décollé en Angleterre.
0: On est l'exemple de Murette qui avait aussi cette carrière en France, en musique, et en Angleterre, il était plus connu comme acteur.
1: Il y a certains
0: acteurs,
1: artistes qui sont bannis, on dirait.
0: Ouais.
1: Donc, mais bon, nous on les apprécie. J'ai eu la chance de les voir en concert et c'est vrai qu'ils sont nombreux sur scène, un peu comme ce groupe canadien Arcade
0: Fire,
1: voilà. Ça bouge de partout.
0: Ouais.
1: Et donc, il y a une ambiance, il y a quelque chose, et voilà, c'est à voir, quoi. Et alors, j'en reviens à la chronologie de ce groupe. On arrive donc à l'année 1993 où ils enregistrent ce qui reste pour moi le meilleur album du groupe, Seconds of Pleasure, avec quasiment que des tubes. Avec une nouveauté, il n'y a plus seulement que Jimmy O'Neill au chant, il y a également un autre chanteur qui s'appelle Jinky. Le duo de voix est vraiment impressionnant, il se marie très bien.
0: Et au niveau des compos, c'est le groupe ou...
1: Alors c'est non, au niveau des compos, c'est le leader, le chauve, le charismatique Jimmy O'Neill qui compose la grande majorité des titres. Et Jinky a également participé à l'écriture de certains titres sur cet album, notamment ce qui est un tube et ce qui va rappeler de bons souvenirs à certains. C'est I Can Feel It, il est passé beaucoup en France, c'est un titre très accrocheur et ça aurait pu vraiment faire un tube, malheureusement c'est resté quand même toujours dans l'état underground entre guillemets. Et c'est bien dommage. Donc je vous propose de redécouvrir pour certains, enfin découvrir pour certains et redécouvrir pour d'autres ce single I Can Feel It.

0: The Silencers sur PFM avec Sam. Et nous arrivons à la fin de cette première partie, puisqu'ils ont tellement d'albums qu'il faudra refaire une deuxième épisode.
1: Il y a 10 albums en comptant les compilations et les lives. Ouais.
0: Alors là, ils en sont où alors au niveau de leur carrière?
1: Eh bien, ils changent de maison de disque après cet album. Ils étaient chez RCA. Ils signent dorénavant chez BMG, avec qui ça ne se passe pas très bien. Ils n'ont pas eu de chance, les Silencers, avec leur maison de disque. Et donc, ils enregistrent un album qui s'appelle So Be It. Et Jinky, malheureusement, il n'a fait qu'une apparition sur l'album précédent avec les doubles voix. Hein, on en discutait, qui donnait une sonorité intéressante. Et là, il a quitté le groupe parce que il s'entendait plus très bien. Voilà, quand on est nombreux, ça crée des frictions. Donc néanmoins, le groupe survit et puis enregistre cet album sorti en 1995 qui s'appelle So Be It. Et je vous propose le titre qui s'appelle Number One Friend.

0: The Silencers avec Sam qui va rester parmi nous. Hein. Alors Boris, oula, Boris est surpris d'entendre son prénom dans
1: le casque. Tu cries fort.
0: Ah ouais, bah ouais.
2: J'ai de la voix.
1: Salut à toutes les auditrices et auditeurs de Variation.
0: Tu es venu avec un groupe qu'on affectionne particulièrement, australien aussi. J'ai commencé l'émission avec les Australiens, on va terminer avec les Australiens. Midnight Juggernauts.
1: Ouais. Midnight Juggernauts, donc deuxième album qui s'appelle The Crystal Axes, c'est le deuxième album. Et il fait suite à Dystopia qui est sorti en 2007, qui avait fait un petit buzz du côté underground, notamment sur le web. Et ben, c'est ce qui les a propulsés carrément dans le vortex musical mondial. Alors pour mémoire, ils sont composés de trois personnes, Andrew Skeres, Vincent Vendetta, et n'a rien à voir avec les Vendetta commerciaux qu'on connaît en France.
0: Ils occupent bien l'espace sonore à trois. Hein.
1: Ouais, voilà.
0: Bon bassiste.
1: Et le Daniel clavier. Stricker, hein, qui est le batteur. Et, bah, ils sont fait d'abord remarquer à travers de multiples EP, indés, singles et vidéos rétro-futuristes, parce qu'ils ont quand même un univers assez exceptionnel et assez atypique. Et ils font partie donc de cette nouvelle vague qui est qualifiée de indie dance. Alors, le point de départ pour The Crystal Axes, c'est l'expérimentation live. Ils ont tourné pas mal notamment en Australie et ben, début 2009 ils s'isolent carrément dans une maison sur les côtes de la Nouvelle-Galles du Sud en Australie, entourés de synthés, de claviers, de batteries, de racks, de pédales et autres bric-à-brac, de jouets électroniques et instruments à percussion, avec pour toile de fond clapotis de la mer et l'isolement complet qui les a beaucoup influencés pour l'écriture de cet album. Alors beaucoup de chansons ont été créées dans des jams sans idées préconçues, c'est leur marque de fabrique, c'est ce qui permet beaucoup d'accidents heureux. Une partie de leur musique tend vers le rock progressif, fait des choses très aérées. Et puis, après plusieurs semaines d'opéra synthétique, d'improvisation et de ronronnement psyché rock, le groupe se retrouve ainsi pour l'enregistrement donc de ce fameux album qui s'appelle, je le rappelle, Crystal Axes, au studio Sing Sing à Melbourne. Et ils ont confié donc aux manettes du mixage et de la production Chris Moore, qui a produit entre autres TV on the Radio, Yes I Am, les Yeah Yeah Yeahs, et puis plein d'autres groupes, notamment les Liars, qui sont assez indépendants. Et il a perdu le contrôle en fait, le leader du groupe. Il s'est fait peur parce qu'il s'est dit, on ne savait pas trop comment faire. Et puis ils ont laissé simplement les choses se faire. Et c'est ce qu'ils voulaient enfin essayer. Ils ont discuté beaucoup. Il y a eu énormément de discussions philosophiques autour de cet album. Et puis ils sont tombés d'accord pour justement enregistrer ce disque très morriconesque, comme ils le disent, parce que Ennio Morricone, c'est justement leur influence principale. Ils ont énormément grandi en regardant de la science-fiction des années 70, des films d'horreur, et puis ils aiment l'imagerie un peu spatiale, les sujets dystopiques, d'ailleurs d'où le nom Dystopia du premier album, futuriste, paysage un peu bizarre avec des robots partout. Ils sont fans de
0: On sentait cette ambiance dans le précédent album.
1: Très fans de Planète Interdite, ils disent que c'est le film culte qui leur a fait justement donner, enfin qui leur a donné envie de faire de la musique. Et puis il y a un autre genre aussi qui les a influencés, c'est les films de cannibales italiens. Alors ça c'est les films un peu de seconde zone, les films d'horreur un peu bizarres, et ainsi donc, je cite, d'après ce qu'ils disent, ainsi peut-être entendrez-vous plus d'un élément tribal sur cet album. Et en effet, les batteries sont très bizarrement conçues et avec des échos et des réverbes exceptionnels, et ça a donné une autre profondeur de champ pour jouer avec l'ombre et la lumière. Ça, c'est la définition. Mais je vous propose d'écouter le titre le plus léger et le plus pop, qui change un petit peu la façon dont dans la conception vocale et musicale du premier album qui s'appelait Dystopia. Et le single s'appelle donc le deuxième, Signal, Vital Signs, qu'on écoute tout de suite.

0: Midnight Juggernaut.
1: Distribué par Naïve en France. Et puis, ben, c'est leur propre label qui s'appelle Siberia Rec. En référence à un album d'Ekoen de Bunnymen, le dernier d'ailleurs, qui s'appelait Siberia. Voilà, tout simplement, parce que c'est des fans.
2: Donc, convaincu, Sam, par ce titre? T'as envie de
3: convaincu,
2: découvrir Midnight?
3: Pas totalement, mais je suis très très curieux de découvrir le reste.
2: Auditeurs, à la semaine prochaine. Bon week-end.

Bonjour à tous et à toutes, bienvenue dans Festa, le nouveau rendez-vous de toutes les musiques celtes sur le 99.9 de Radio PFM. Aujourd'hui, avec Grégory au micro, nous allons faire un tour à Glasgow, Aberdeen, Dublin, Douarnenez et Montréal. Je commence cette nouvelle émission avec de l'écossais pour vous mettre en appétit. Voici le groupe Brebar, groupe fondé en 2005 avec 5 membres et élu en 2012 groupe folk de l'année par la radio BBC Two. A savoir que cette récompense, les BBC Two Folk Awards, a été précédemment attribuée à Joan Baez, Cat Stevens et les Dubliners. Découvrons un titre représentatif de leur avant-dernier album, intitulé Urlar, sorti en 2013. Urlar signifie tout simplement « le sol en gaélique ». Ce terme Urlar désigne le début d'un thème musical de cornemuse que nous retrouvons ici avec le titre « I am proud to play a pipe ».

Après ce moment écossais, retrouvons le groupe Tourangeau Wigawag avec le titre Sergent-major, chanté en breton, qui raconte l'histoire d'un soldat s'en allant à la guerre et disant à sa bien-aimée, eh bien, je suis allé chez ma fiancée pour lui faire mes adieux. Quand elle me vit, elle dit en pleurant, eh bien, jeune homme, toi qui quittes le pays, tu noies mon cœur dans une mer de larmes.

C'était le groupe Wigga Wag sur leur album Saba à Safar. Retrouvons maintenant un virtuose du violon, Ted Furey. Ted Furey est décédé et a entamé une très longue carrière de violoniste et a commencé le violon à l'âge de 8 ans en pratiquant à peu près 16 heures par jour. Il a influencé nombre de groupes et de violonistes irlandais. Je vous propose d'écouter un petit morceau intitulé The Humour of Tullock, Toss a Feather, morceau bien connu de tous les violonistes irlandais par Ted Furey.

C'est l'heure du classique dans Festa avec le The Chieftains, formé en 1962, initialement par trois Irlandais, Paddy Moloney, Sean Potts et Michael Tubridy. Avec une discographie immense, les Chieftains ont même collaboré avec de nombreux artistes de renommée internationale. Les Rolling Stones, Sinead O'Connor, Luciano Pavarotti et même Madonna. Les Chieftains ont dépassé le cadre de l'Irlande après leur participation sur la bande sonore de l'œuvre de Stanley Kubrick, Barry Lyndon, en 1975, ce qui leur a permis de s'ouvrir vers les États-Unis. Les Chieftains ont même réussi l'exploit à être le premier groupe à jouer sur la Grande Muraille de Chine en 1983. Ce fut à la suite d'une invitation de l'ambassadeur chinois lors d'un concert de musique celtique donné au Royal Albert Hall à Londres que les Chieftains ont réussi à aller faire leur concert en Chine. S'en est suivi d'un album. Je vous propose le titre Boil the Breakfast Early, fait bouillir le petit déjeuner de manière matinale par The Chieftains.

Vous êtes toujours dans Festa, l'émission des musiques celtes sur le 99.9 de Radio PFM. Continuons à progresser de l'Irlande vers l'Écosse avec The Frill Sisters, trois sœurs, les sœurs Frill, qui nous jouent avec flûte traversière Yulan Pipes, la cornemuse irlandaise, et du violon, le titre que je vais vous présenter ici, I Buried My Wife and Dance on the Top of Her.

C'était les Frill Sisters. Elles sont particulièrement impressionnantes sur scène. Elles font des tournées aux États-Unis, en Allemagne. Elles viennent quasiment jamais en France. La dernière fois, c'était au Festival de Lorient en août 2016 pour aussi donner des cours publics de Yulan Pipe, donc la cornemuse irlandaise. On aimerait bien les voir plus lors de ces prochains mois en concert. Elles parcourent beaucoup le territoire irlandais, le territoire écossais tout au long de festivals locaux. Je vous propose justement de rester en Écosse, après être passé en Irlande, on va en Écosse, avec une petite balade à la harpe pour se reposer un petit peu, avec le titre intitulé « A Fisherman's Song for Attracting Seals », la chanson d'un pêcheur pour attraper les phoques.

passe à une autre artiste écossaise que j'aime bien, Yona Fyff. Yona Fyff qui a une superbe voix avec le titre The Prince of Aberdeen.

C'était Yona Fif avec le titre Pride of Aberdeen. Vous pouvez retrouver Yona Fif sur Bandcamp avec son album autoproduit. Une voix magnifique que je vous recommande. Restons en Écosse avec le groupe Low, qui est un duo anglais-écossais, qui lui aussi a été récompensé en 2008 par la BBC Two. On retrouve le titre Butcher Boys.

C'était le groupe anglo-écossais Low sur leur album Lightweight and Gentlemen, le titre Butcher Boys. Passons à présent du côté de Montréal, je vous avais promis d'y aller. On va y aller avec un groupe francophone, Le Vent du Nord, sur leur album Tromper le Temps, sorti en 2015. Je vous propose le titre Le Winnebago.

Voilà, c'était les Québécois, le vent du Nord. Vous avez peut-être remarqué un bruit d'élastique. En fait, il s'agit de la guimbarde. C'est un petit instrument qui viendrait apparemment de Chine et qui serait arrivé en Europe tout au long du Moyen-Âge, qui aurait été transmis par les migrations françaises et irlandaises vers les colonies d'Amérique et le Québec. Je vous repasserai des titres du vent du Nord une prochaine fois. Sachez qu'ils étaient à Paris en concert au mois de septembre et ils reviennent en Belgique cette fois pour le mois de novembre. Donc si vous avez la chance d'aller les voir, je vous les recommande. C'est un groupe à danser particulièrement dynamique qui nous vient du Québec. C'est l'heure à présent du quart d'heure breton. On va attaquer avec du Fesnos, avec le groupe Dusta, Dusta qui va nous interpréter un double tompline avec au chant Marie Stervinou.

Passons à présent avec le guitariste breton Soik Sibéril sur son album Gwenogène, sorti en 1999. Nous interprétons une suite de gavottes du Centre-Bretagne raccrochée à une composition personnelle. Écoutons donc Danse Tropoère par Soik Sibéril.

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Vous êtes toujours dans le quart d'heure breton de Festa, c'était Nolwenn Korbel avec le titre Padal sur l'album Neo Keechu. Nous allons nous quitter avec un dernier groupe qui met la patate, le groupe Digrest des Bretons qui nous font de l'électro-rock. Vous allez voir, ça va décoiffer.

Salut à tous, heureux de vous retrouver en pleine forme, j'espère, pour entamer et affronter de belle manière ce mois de juillet qui annonce surtout les vacances pour la plupart, je le souhaite, hein, et aussi pour donc les concerts, les festivals qui ont déjà bien commencé depuis le mois de juin pour certains. Il y en a qui ont été annulés pour cause de canicule. Bon, ça fait partie du jeu cette année, malheureusement, la canicule qui est bien parmi nous. Bon, on arrive à des fois à bouger, c'est bien pour aller voir des choses. Des fois, on est complètement bloqué. Bon, voilà, ça n'empêche pas que vous pouvez partir et vous reposer ce mois de juillet, même au mois d'août. Hein, mais voilà. Donc, on est en vacances, on est un peu plus détendu, c'est le principal. Et donc, vous êtes bien sur Radio PFM 99.9. Premier mardi du mois pour Pote Rock en direct de 19h à 20h. Manu au micro pendant une heure de pop. Il y aura de la pop, du rock, de l'électro à travers les années 80, 0, 10 et 20. Au menu de cette première recette estivale en ce qui me concerne, du suédois, de l'australien, de l'anglais, de l'américain et du belge. Installez-vous confortablement, nous allons démarrer avec un groupe assez ancien qui est toujours actuel finalement puisqu'il n'arrête jamais de sortir des albums. C'est le groupe d'indie pop ou alors de shoegaze, un petit mélange de tout ça, c'est The Charlatans qui ont plus de 36 ans de carrière déjà. Et là on revient à leur 14e et dernier album en date, We Are Love, sorti en 2025 sur BMG. Bon, ce qu'on peut dire, c'est pas non plus l'album, leur meilleur album de toute façon, mais bon, j'ai repéré un titre qui vaut le coup quand même dans celui-ci. C'est justement le titre de l'album, We Are Love par The Charlatans, un beau vinyle de toute façon pour lancer.

Ah, le bruit des cigales, vous n'êtes pas dans l'émission Crac l'été, hein, quoi qu'on pourrait le croire, mais bien dans Poto Rock avec ce son des cigales qui fait penser justement aux vacances, au bien-être, etc. Alors, à l'ombre, hein, toujours pas au soleil, parce que le soleil, ça va bien un moment. Allez, je vais le répéter, mais voilà, on est bien aussi quand on y est reposé sous un arbre, voilà, en train de penser à plein de choses. Donc, morceau rafraîchissant, hein, pour ce début d'été. Et c'était donc le groupe Metronomy, un très bon groupe, excellent groupe, qui est venu au Main Square il y a très longtemps, hein, il y a une quinzaine d'années, je pense, déjà. Ouais. Et donc, ouais, peut-être même moins quand même, il y a 12 ans, un truc comme ça, 2014. 2014, l'année de sortie justement de leur quatrième album Love Letters, paru donc en 2014 sur Because Music, et avec ce son assez caractéristique, très très groovy, très dansant, très agréable, avec ce morceau The Most Immaculate Haircut, qui n'est pas forcément le plus connu de cet album, hein. Il y a Love Letters qui était plus connu, notamment I Cry Earth également. Bref, bon, voilà, c'est pour vous resituer un peu le style du groupe, et c'est très estival, donc à écouter sans modération. Allez, on va aller en Australie, puisque c'est toujours les vacances, Australie, autre pays des surfeurs, avec ce groupe de rock psychédélique Tame Impala, avec ce titre The Moment, extrait du troisième album Currents, sorti en 2015 sur Fiction.

Le groupe originaire de Sheffield, j'ai nommé Pulp, P-U-L-P. Pulp avec à sa tête toujours Jervis Cocker qui ont refait un album. Hein, ils ont vraiment pris le temps pour le refaire puisqu'ils n'avaient rien ressorti depuis une quinzaine d'années, je crois. Et donc là, c'est le 8e album. Il s'intitule More. M-O-R-E, paru en 2025 sur Rough Trade, et là pareil, un seul titre de valable malheureusement pour cet album, c'est celui-ci, hein, donc pour moi, hein, selon moi, ce morceau Spike Island qui ouvre justement l'album, hein, le 8e album More, donc de Pulp. Mais en tout cas, pareil, hein, revenez sur la discographie du départ, c'est vraiment très bon, tout comme The Charlatans, hein, tout à l'heure, et vous verrez que vous ne serez pas déçus par ces groupes à leur début, forcément. Donc là, c'était encore un vinyle, un joli vinyle. Bon, il n'est pas coloré celui-ci, il est classique, mais c'est un vinyle, voilà. Donc il y en aura encore deux autres par la suite. Vous êtes toujours dans Potorock, Manu au micro, Radio PFM 99.9, spécial estival maintenant, hein, puisqu'on est arrivé au mois de juillet déjà. Et donc là, la prochaine étape pour Potorock, ce sera, je vous le dis d'ores et déjà, c'est dans un mois, hein, dans 4 semaines, c'est-à-dire le mardi 4 août. Le mardi 4 août. Donc voilà, donc c'est le premier mardi du mois entre 19h et 20h, toujours la même chose entre pour le direct 19h-20h. Rediffusion, je peux les annoncer déjà, ça sera le mercredi, même pour celle-ci, hein, même pour cette émission, ça sera le mercredi à 23h30, vendredi à 21h, le samedi à 14h, et ensuite sur le net radiopfm.com, réécoute des émissions, et vous pourrez réécouter tout ça pour cet été, même après l'été, hein, y a pas de souci, et pour vous rafraîchir un peu, puisque là pour l'instant nous avons passé des choses rafraîchissantes qui tombent bien, donc avec tous ces groupes joyeux, dynamiques, qui mettent la gaieté, etc., donc qui rafraîchissent en tout cas. Donc on va malheureusement mettre un coup de chaud là-dessus, puisqu'on va revenir à des sons plus lugubres. Puisque là on va revenir à des sons plus noise, plus ténébreux, mais qui sont tout aussi bons, hein, attention, hein, on va remettre de la guitare saturée, de la noise dans les guitares, avec ce groupe très connu, hein, tout comme Pulp aussi. Ils sont écossais, donc ils sont de Glasgow, j'ai nommé les frères Raid. Non, les frères Raid, c'est The Jesus and Mary Chain, qui existent toujours, qui ont ressorti un album il y a 2 ans. Je n'ai pas pris connaissance de celui-ci, mais je reviens là par contre au 2e album du groupe. Donc on revient vraiment, on repart dans le temps avec celui-ci, Darklands, qui a été sorti en 1987 sur Blanco y Negro. Et en extrait, je vous propose le titre Happy When It Rains, The Jesus and Mary Chain, dans Potorock.

Nous venons d'écouter un superbe groupe avec un superbe album. C'est le groupe Suède. Alors Suède qui fait penser, c'est le nom du pays, hein, Suède, exactement orthographié de la même façon. Mais c'est bien un groupe anglais, hein, de toute façon, avec toujours à la voix Brett Anderson, qui revient avec, c'est vrai, un très bon album. Hein, ils reviennent un peu aux sources, c'est pas plus mal. Donc c'est le 10e album du groupe Suède, Antidepressants, paru en 2025. Je vous dis, il y a presque rien acheté, excepté peut-être un petit titre, mais bon, c'est parce que je voulais trouver un petit quelque chose à dire quand même sur l'album. Hein, bon, mais sinon, non, vraiment à écouter d'urgence si vous ne connaissez pas encore cet album, hein, ce 10e album, Antidepressants. Le précédent de 2023 était très bon aussi, hein, dans la même lignée en fait, quasiment. Donc là, bon, bah, si tu tournes dans les festivals, allez les voir parce que ça bouge bien. Un très bon groupe anglais. Allez, on va revenir à nos petits Australiens là, parce que j'ai écouté cet album il y a pas longtemps, et puis il y a un mois j'avais déjà diffusé un morceau. J'en rediffuse un ce coup-ci, un peu plus lent, mais tout aussi bon. C'est le groupe Amil and the Sniffers, un groupe originaire de Melbourne, avec un quatuor punk rock, pub rock, un peu tous ces styles-là qui mélangent bien, ils mélangent tout ça de bonne façon, de la belle manière. Et donc, Amil and the Sniffers, on les retrouve avec ce titre, Chewing Gum, extrait de leur troisième album en date. Le dernier en date, c'est Cartoon Darkness, sorti en 2024 sur le très bon label, Virgin. Et voilà, c'est tout simplement à découvrir, hein, si vous ne connaissez pas encore ce groupe. C'est un peu dans la mouvance punk rock anglais, avec tous des groupes comme Idols ou encore Lambrini Girls, qui des potes aussi pas mal, hein. Voilà, je vous fais découvrir ce titre, Chewing Gum, avec ce groupe Amil and the Sniffers. Vive l'Australie. Vinyle.

Un petit Sonic Youth, groupe américain au passage, ça fait pas de mal, un petit moment que je n'avais pas diffusé de Sonic Youth, avec ce morceau très connu, hein, The Empty Page, extrait de leur 13e album déjà à l'époque, Murray Street, paru en 2002 sur Geffen. Donc depuis ils se sont séparés, hein, en 2011, ça fait déjà 15 ans. Bon, il y a toujours les petits albums un peu par-ci, un peu par-là, donc de Thurston Moore, de Kim Gordon, de Lee Ranaldo. Pichelle aussi, des fois, fait des groupes avec d'autres groupes. Bref, ils ne sont pas inactifs, hein, ils sont toujours dans la musique, de toute façon. Mais un groupe, forcément, qui a marqué son temps, qui a marqué les esprits, et notamment au niveau de l'évolution musicale, au niveau de l'arrangement des guitares, au niveau du son, surtout, qui était assez saturé et qui a influencé énormément de groupes par la suite, hein, surtout dans les années 80, fin des années 80, fin des années 80, années 90 et encore actuellement, hein, dans les années 20. Il n'y a pas de souci, il y a plein de groupes qui se revendiquent de Sonic Youth, groupe culte américain que j'ai vu que deux fois, mais deux bonnes fois. Donc au festival, pas à Vechter, mais... festival Puckle Pop en Belgique, hein, qui est à la frontière hollandaise, et une fois à Lille, donc pas au Grand Mix, c'était à l'Aéronef de Lille, oui, en 2002, donc ça remonte déjà, donc non, 2006, ouais, pour ce groupe, pour l'intervention, le concert, je vais y arriver, de Sonic Youth à l'Aéronef, et qui était très bien d'ailleurs, donc pas de soucis pour ça, donc. Un très bon groupe à suivre, voilà, donc je me trompe, c'est 1996 pour Pickle Pop et 2002 pour... Bon bref, c'est pas grave, je les ai vus deux fois, on va pas passer la soirée là-dessus. Et bref, un très bon groupe à suivre et à soutenir encore, il n'y a pas de problème. Allez, on va en Suède, trêve de blabla, inutile, avec ce groupe, The International Noise Conspiracy, qui eux se sont séparés aussi il y a une quinzaine d'années, en 2010, et une petite carrière éphémère, hein, pour eux, 11 ans de carrière seulement, donc 4 albums en tout, je pense, oui c'est ça, donc avec un style punk rock garage, bien stylé quand même, agréable, bah bien, hein, de toute façon, et c'est un CD que j'ai récupéré à la brocante de la médiathèque d'Arras, qui ont des superbes albums, des super groupes, donc des fois ça fait du bien de piocher dans les brocantes, même celle de la médiathèque d'Arras, avec ces groupes, et puis pour pas cher du tout, je dirais pas le prix. Donc voilà, mais il y en avait une encore, je pense, samedi.

Dernier, une brocante avec des livres et des CD également. Donc là, bon, peut-être la prochaine fois, ça sera à la rentrée, je ne sais pas quand. Voilà, ils écoulent les stocks en fait de CD pour ceux qui ne le savent pas encore. Voilà, c'est privé, mais en même temps, ça se sait de toute façon. Donc, The International Noise Conspiracy et ce titre, The Reproduction of Death, extrait du deuxième album Survival Sickness, sorti en 2000 sur Burning Earth.

Vous êtes toujours dans Poto Rock, hein, ça se termine bientôt l'émission sur le 99.9 de Radio PFM. C'était les incontournables, autres suédois du moment. Hein, après The International Noise Conspiracy, c'est Viagra Boys, excellent groupe de punk rock très original avec vraiment de très bons albums. Hein. Là, c'est le quatrième album, Viagra A Boys, en deux mots, donc pas Viagra Boys, mais Viagra A Boys. Paru en 2025 et là c'était le morceau The Bog Body. Donc The Bog Body, donc un groupe à aller voir sur scène. Hein. Je pense que le chanteur est complètement déjanté de toute façon et un très bon groupe. Ils sont passés, je pense, à Vechter il n'y a pas très longtemps en Belgique. Et à mon avis, ils doivent faire une tournée assez grandiose cet été, je crois, dans les festivals. À suivre de près, donc Viagra Boys, tout simplement. Avec un son électronique un peu qui peut aussi être agréable dans certaines chansons. Voilà, on va quasiment clôturer Poto Rock avec Need the Reb, groupe anglais d'électro body music. Et ce titre, on va même clôturer l'émission. Ouais, je pense qu'on va se quitter là-dessus parce qu'il est déjà presque l'heure. Hein, puis le morceau est un petit peu long sans être long. Donc on va se quitter avec Need the Reb. Donc Douglas McCarthy, malheureusement le chanteur est décédé. Bon voilà, un petit hommage encore à ce groupe Need the Reb. Et ce titre, Blood Money, extrait du troisième album Belief, sorti en 1989 sur Mute. Quant à nous, on se retrouve tous ensemble hein, pour Poto Rock le premier mardi du mois d'août, si tout va bien, si on n'est pas écrasé par la chaleur d'ici là, encore une fois. Donc il faut bien se rafraîchir, hein, pensez à bien vous mettre de l'eau partout et puis voilà, allez où vous voulez vous rafraîchir, où vous pouvez, sur vos lieux de vacances ou dès que vous pouvez en fait. Donc là, on se quitte, hein, je vous donne rendez-vous donc le mardi 4 août en direct, si tout va bien, je le disais, entre 19h et 20h. Bonnes vacances à toutes et à tous. Allez, bye bye.

voilà, dans Grunts, votre repère façon rock, punk et metal, ainsi que tout leur sous-genre sur les bonnes ondes de Radio PFM tous les mercredis en direct de 18h30 à 19h. 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Alors je vous avoue tout, une playlist façon un peu bricolage hein, aujourd'hui. Ça revient du Rock in Bourlon, bon ça fait déjà une semaine et demie, mais pas eu trop l'occasion d'écouter grand chose. Je me suis attelé à d'autres choses dans la vie, mais bon, il y a eu du gros stoner dans mes oreilles dernièrement et d'autres aussi, d'autres choses quand même. Je vous concocte quelque chose vraiment de bien éclectique. Hein. On va avoir du post-hardcore, un peu du rock touareg, un truc un peu dark, et puis pour finir, une belle pièce de rock progressif. Hein. C'est un petit peu le menu du jour. On commence notre balade sans plus grande cérémonie du côté de Limoges pour un duo de frangins qui est Doughty Rodeo qui tape dans le post-hardcore. Ce son un peu mélancolique mais quand même rempli d'espoir, surtout quand tu viens de Limoges. C'est pas gentil. C'est une découverte dans les bacs des CD de PFM. On a un bac entier de CD qu'on reçoit qui attend d'être écouté. Et je dois avouer que c'est le dinosaure sur la pochette hein, qui a attisé ma curiosité. Cette pochette, c'est celle de leur premier album qui est At Least We Try dans les bacs depuis le 13 février 2026. Ça révolutionne pas le genre en soi. Mais les frangins de Doughty Rodeo se déchaînent et c'est toute une boule d'énergie qu'on prend dans la tronche à l'écoute du Scud. De cette LP, je vous en ressens le morceau We Were So Sad Before qui change un peu en termes de structure et certainement mon titre préféré de l'album pour ouvrir le 162e numéro de Scud.

On est à l'écoute du morceau We Were So Sad Before du duo de frangins de Dirty Rodeo. C'est issu de leur tout premier album qui est At Least Retry. C'est sorti le 13 février 2026 via le label En Soirée Je Danse Pas. J'aime beaucoup le nom du label. D'ailleurs, pour la suite, on va rester à Limoges et toujours dans le post-hardcore avec Burdens qui connaissent bien de fait Dirty Rodeo. Eux aussi ont publié leur premier album en 2026, le 13 mars, qui est Faded. Un post-hardcore un peu plus criard quand même, plus bourrin aussi. En fait, ça ferait grave la peur avec les arrangements de Late Blossom. Cette touche un peu nu metal, CF qui groove bien et qui vient parfaire toute la petite recette. Hein. Une avalanche de riffs, de gros coups sur les fûts et crier à pleine ouverte. Ça fonctionne toujours, comme avec le morceau Whispers. Vous êtes toujours dans Je Gonne, c'est sur PFM 99.9.

Qu'est-ce qu'on écoutait ? On écoutait le morceau Whispers de Burdens, groupe qui nous vient également de Limoges et qui pratique le post-hardcore. C'est paru sur leur tout premier album qui est Faded dans les bacs depuis le 13 mars 2026 et c'est une sortie Useless Pride Records. On passe aussi faire un béco à nos copains belges pour découvrir Grave ou Grave, hein, c'est avec deux A, qui est vraiment dark, hein, littéralement. Hein. Dès les premières notes, on ressent le ton grave et sombre de leur musique. L'orgue d'église y contribue beaucoup. De fait, d'ailleurs, ces parties à l'orgue sont enregistrées dans une église directement, ce qui rajoute un petit quelque chose, ce petit truc mystique à leur musique, hein, en explorant nos entrailles avec une certaine mélancolie. Grave a sorti son premier fait d'armes tout récemment, le 19 juin 2026, un EP 4 titres qui est Brief One. Peut-être qu'il y aura d'autres volumes. Et donc, on va s'écouter le hors-d'œuvre qui est Embrace the Deep Pain pour capter toute l'essence du groupe.

On écoutait le morceau Embrace the Deep Pain des Belges de Grave ou Grave, ça dépend comment on le prononce, il y a deux A, c'est dark, voilà, du dark rock avec un orgue d'église directement enregistré dans une église. C'est issu de leur tout premier EP qui est Reef One, c'est sorti le 19 juin 2026 et c'est une autoprod. Et vous êtes toujours à l'écoute de Grunts sur les ondes de Radio PFM sur le bon vieux 99.9 pour le 162e numéro de Grunts façon vraiment bricolage et éclectisme. On a eu du post-hardcore, on a eu un truc un peu dark. Et pour la suite, on aura du rock touareg et du rock progressif. Donc vraiment, on élargit bien le spectrum. Et je vous parlais donc de Rock Touareg, donc on fait un petit crochet par l'Afrique pour un groupe né sur le sable du Sahara qui a sorti son 6e album le 15 mai 2026 qui est Tamik Rest. On est vraiment en plein, comme je disais, dans le Rock Touareg, un mélange psychédélisme et blues, tout en chantant sur leurs conditions. La communauté Touareg est toujours autant étranglée avec le temps. Tamik Rest nous est donc revenu avec Asikel, qui est finalement un disque très calme, comme si on faisait un avec soi et ce qui nous entoure. Une musique qui donne envie d'être unis. En fait, des balades psyché blues et sa petite dose d'acoustique qui font fort mouche, notamment avec Tapsakin, avec laquelle on se laisse aisément guider par la musique et nos pensées. On écoute ça sur les ondes hertziennes de la bande 99.9 FM de PFM, Radio Provisoire.

On a blasté dans les baffles des studios de Radio PFM le morceau Tapsakin du groupe Touareg Tamikrest. C'est issu de leur tout dernier album, le sixième, qui est Asikel. C'est sorti le 15 mai 2026, c'est une sortie Glitterbeat Records. Pour se quitter, on va le faire avec une vieillerie, celle qui mérite d'être plus écoutée. On plonge donc dans la scène prog-rock britannique des 70s avec T2, c'est sobre comme nom. Groupe qui a sorti un seul album en 70 et depuis disparu des radars. Il y en a eu plein, des, comme ça, des groupes qui ont sorti un ou deux albums extraordinaires et après on les a plus vus. Cet album, c'est It's All Rock Out in Boomland, qui est vraiment un pur mélange entre rock psyché, rythme jazz et quelques bribes de gros riffs hein, qui ne seraient pas Black Sabbath en reste, hein, honnêtement. Entre le courant plus hard rock ou bien le côté plus sophistiqué, vraiment jazz, prog, il y a eu des groupes comme T2 qui se sont dit tiens, ça serait quand même beaucoup plus fun de mélanger les deux courants. Seulement 4 titres sur cet album, notamment avec la pièce incroyable de 21 minutes qui est un Morning, mais on va se quitter avec No More White Horses, belle pièce aussi de 8 minutes 30 hein, qui je pense fait bien la synthèse de ce super album. On commence tranquillement avant d'envoyer ses meilleurs riffs avec néanmoins un petit goût pour l'orchestral. Mais avant toute chose, on n'oublie pas de capter les rediffusions de Grunts sur le 99.9 de Radio PFM. On se retrouve le jeudi à 23h, vient ensuite le vendredi à 22h, juste après 22h30, il y a la rediff des comptines du Forgeron pour terminer la semaine en beauté, émission dans laquelle j'officie également. On se retrouve aussi le samedi de 13h30 à 14h pour les couches tard ou les leftos dans la nuit de samedi à dimanche de 3h à 4h du SBAR. Et enfin le lundi de 20h à 20h30, c'est 5 doses de Vivien dans votre semaine, c'est déjà pas mal. Mais si vous n'êtes pas rassasié de m'écouter, bah déjà c'est gentil. Et bien on se retrouve sur notre bon vieux site internet, tout beau, tout mignon, tout rouge, qui est www.radiopfm.com. J'essaie de mettre en ligne la dernière émission en temps et en heure. On se quitte donc avec le morceau No More White Horses des Britanniques de T2. C'est un groupe de rock prog des années 70, enfin, qui a sorti un album en 70, après on les a plus vus, un peu comme plus groupe à cette époque. C'est paru sur leur seul album, donc It's All Rock Out in Boomland, une sortie Decca Records et belle pièce de prog rock. On va se faire bien kiffer. D'ici là, des bisous, des câlins, ne courez pas avec des ciseaux et de bonnes aventures et découvertes sur les ondes de Radio PFM.

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0: Il est mort.
1: C'est inhumain.
2: Quoi? Qu'est-ce qu'il y a?
3: Raconte-nous ce qui s'est passé.
4: Les gens n'approfondiront pas. Ils ne chercheront pas à savoir ce qui se passe ici, surtout.
5: Mais que se passe-t-il dans cette mystérieuse ville?
6: Vous voulez passer la nuit ici?
7: Oui. Vous les connaissiez?
5: Une drôle d'histoire.
8: C'est vous qui allez m'écouter!
9: Vous croyez que le bien, c'est la lumière et que l'ombre, c'est le mal?
6: Vous ne me croyez pas?
5: Non.
9: Mais où est l'ombre? Où est la lumière? Où est la frontière du mal? 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
6: Je suis le seul fantôme de cette histoire.
5: L'important est que la légende existe.

0: Et bonne nuit quand même.
1: Sous la lune blafarde, une rumeur se propage, une mélodie secrète venue du fond des âges. Dans l'atelier lugubre où la fournaise ronronne, le forgeron toujours en travaillant chantonne. Bonjour à tous et bienvenue dans la 11e saison des Comptines du Forgeron, votre émission métal tous les dimanches de 15h30 à 17h avec de multiples rediffusions tout au long de la semaine. Ravi de vous retrouver, ici Adrien au micro, vous m'avez reconnu. Alors déjà aujourd'hui de l'équipe, je ne suis pas tout seul car à ma droite il y a Laurie, salut à toi.
2: Salut.
1: Qui a survécu au Rockin' Bourlon, félicitations.
2: Merci, et c'est reparti juste après l'émission.
1: Juste après l'émission, c'est pas de repos pour les braves. Juste à côté, Mavo, tu es là aussi, et toi aussi, tu as survécu au Rockin' Bourlon.
3: Oui, tout à fait.
1: Et on a une petite pensée émue pour Vivien, qui à l'heure actuelle doit être autant proche de l'être humain que du rôti, parce qu'il est toujours au Rockin' Bourlon. Et petite pensée aussi, bien sûr, pour Marco et Julien, qui à l'heure actuelle doivent ressembler un peu à des cannellonis, c'est-à-dire au lit, enroulés dans la couette, mais au chaud, si l'on peut dire. Et aujourd'hui, surtout, moment important qu'on vous avait teasé déjà depuis plusieurs semaines, parce qu'aujourd'hui, nous sommes en réalité très nombreux dans ces studios, car Axis est avec nous aujourd'hui. Salut à vous, les gars.
4: Salut. Hello, tout le monde.
5: Bonjour.
1: On en profite pour faire les petits tests son. Tout le monde s'entend bien, m'entend bien?
6: Yes. Ouais.
5: Ça a l'air d'aller.
1: Parce que c'était une arrivée in extremis, quelques secondes avant qu'on démarre cette émission. On est ravis de vous avoir avec nous en direct. Alors juste avant de rentrer un peu dans le vif du sujet, est-ce qu'on peut avoir un petit tour de table des noms et des postes pour que les auditeurs s'y retrouvent un petit peu?
7: Moi c'est Kevin, je suis à la guitare.
6: Moi c'est Romain, pareil, guitare soliste.
8: Anton, synthé en studio et basse sur scène.
9: Et Romain Axis, du coup, créateur du projet et chanteur et voilà, du projet.
1: Ravi de vous avoir avec nous aujourd'hui. Merci d'avoir répondu présent à l'invitation. Alors, pour commencer, ça fait déjà 5 ans que vous bourlinguez sur la scène locale. Malgré tout, j'ai l'impression que ces derniers temps, on vous voit encore plus qu'avant, que vous avez beaucoup plus de dates. En tout cas, j'ai l'impression que l'activité du groupe a un peu explosé. Est-ce que c'est quelque chose que vous ressentez aussi? Est-ce qu'il y a eu des méthodes qui ont changé?
9: Il y a eu un nouveau line-up récemment, donc Samuel qui nous avait rejoint déjà il y a un an et demi, c'est ça, si je dis pas de bêtises, à la batterie, et Kevin et Romain qui nous ont rejoints il y a...
6: Même pas un an.
9: Ouais, voilà, ouais, quelques mois. Hein. Et du coup, forcément, bah, les opportunités de date explosent tout doucement, et on n'a pas fini.
1: Et avec ce nouveau line-up, j'imagine qu'il y a aussi une nouvelle énergie créatrice qui va avec. Est-ce que vous pouvez en parler justement de ce que vous avez sorti dernièrement, ce que vous prévoyez prochainement, comment vous envisagez ça?
7: Ben, avec Romain, j'ai l'impression qu'on a quand même ramené pas mal d'influences un peu nouvelles, plus modernes.
6: C'est ça, ouais.
7: On a un côté plus metalcore, lui et moi. Donc on vient ramener quelque chose d'un peu plus,
6: ouais,
7: peut-être un peu plus moderne et bourrin, quoi.
6: De ramener notre patte dans ce qui a déjà été fait, du coup, pour amener quelque chose de nouveau.
1: Avec des guitares sans tête, notamment.
7: Plus maintenant.
6: Notamment
7: elle vient d'être vendue, mais.
1: T'as remis une tête dessus.
7: j'ai scotché une fausse tête en
6: ouais,
7: papier.
6: C'est ça. Elle est amovible.
1: Ce que je vous propose, à la limite, pour mettre nos auditeurs vraiment le pied dans l'étrier, c'est qu'on écoute un premier extrait, notamment pour ceux qui ne vous connaissent pas encore et qui ont tort. Et concrètement, j'ai aspiré tout le contenu qui était disponible sur votre chaîne YouTube. Donc concrètement, il y a toute l'histoire d'Axis qui est disponible dans le barillet. Par quoi on commence?
6: Eh ben, bonne question.
9: Un petit autopsie pour ouvrir le corps sur ce qu'on peut faire, du coup.
1: Certainement.
6: Parfait.
1: Eh ben, c'est parti. N'oubliez pas de mettre des lunettes parce que ça peut gicler un petit peu. On écoute ça tout de suite.

0: On écoute jusqu'au bout les claviers. On écoutait Autopsie de Axis. Et Laurie, tu as une question.
1: Bah oui, alors en fait, moi, c'est la première chanson que j'ai entendue de votre groupe. Et tout de suite, bah, flagrant, je me dis, tiens, on dirait du Marilyn Manson.
2: Évidemment.
1: Je pense qu'on ne vous l'a jamais faite, celle-là.
2: Non, jamais.
3: Non, non, jamais.
1: Je sais la même première pas qui fois.
0: C'est. Et puis, la bonne époque, parce que là, on a le côté Great Big Wild World de Mechanical Animals, tout en ayant cette petite touche un peu alternative de l'époque avec Tyler Bates. Et en même temps, un côté Cold Wave assez marqué, parce qu'il y a en même temps ce côté très grave qui rappelle un peu Christian Death et Clan of the Mox aussi, de manière un peu frontale comme ça. Donc chouette jeu d'influence en tout cas. Puis en plus c'est cool de pouvoir écouter un son qui ressemble à du Marilyn Manson sans écouter un délinquant sexuel.
1: Oui. Mais aussi est-ce que c'est une volonté de votre part ou c'est un peu naturel, c'est venu naturellement
0: quoi. À quel point aimes-tu Marilyn Manson?
4: Alors ça. Alors en fait pour le coup ce morceau là c'était pas du tout une influence. Donc c'est assez drôle. Maintenant au niveau de la voix, je peux comprendre, parce que j'ai déjà eu plusieurs fois ce retour. Au début j'avais du mal parce que j'avais envie d'avoir ma propre voix. Et puis aujourd'hui je me dis ça a quand même été une influence pour moi au tout début quand j'ai commencé la musique. Donc finalement pourquoi pas. Et puis dans la matière de créativité, c'est pas une si mauvaise chose de s'inspirer d'un artiste aussi grand que lui. Et Autopsie, pour le coup, lui a été vraiment inspiré de tout ce qui est voilà, Synthwave, Coldwave, beaucoup de Depeche Mode aussi à l'époque, quand Anton et moi on avait composé justement Vox Obscura.
5: C'était Soft Cell aussi.
4: Oui, Soft Cell également. Ouais.
0: Et malgré tout, pour revenir sur la question de la voix, c'est tout de même réussi parce qu'il me semble que, notamment ce qu'on entend dans ce morceau, c'est que tu as quand même un timbre légèrement plus rauque quelque part, que tu es capable en tout cas d'aller chercher cette espèce de fry léger qui n'est pas forcément chez Manson, donc je pense que ça réussit quand même à s'en détacher. Je me posais une question parce que tu disais que, Anton, tu disais que tu fais les claviers en studio et la basse sur scène, tu voulais pas faire les claviers sur scène?
6: Bah, c'est-à-dire que non, je préférais la basse parce que je trouvais qu'il y avait quelque chose un peu en plus qu'on pouvait pas avoir avec les claviers. Voilà, c'était une préférence. En fait, à l'époque, j'étais très inspiré par Tim Scold, notamment, qui a bossé avec Manson. Et c'est vrai que c'est un truc qui est resté. Et en vrai, je savais pas jouer de la basse. Je suis pas non plus un si bon guitariste que ça, mais du coup c'est un défi. Et ouais, c'est sympa de pouvoir faire le gros du travail, pas mal du travail en fait en studio pour tout ce qui va être prod, mixage, tout ça, et ensuite sur scène avoir peut-être un peu plus d'humilité, peut-être
2: d'aisance aussi, je pense.
6: Ouais aussi.
0: Du coup, tu me tends un peu une perche avec ça, mais c'est toi le cerveau des potards.

0: Pour l'enregistrement, c'est toi qui fais tout ou...
1: Bah, alors, c'est moi qui m'occupe, ouais, de. En tout cas, à l'époque où je travaillais avec Romain, qu'on était que deux, en fait. Donc, quand j'étais dans le sud-ouest et que lui, bah, du coup, était dans le nord, il m'envoyait des riffs par WeTransfer. Et moi, ensuite, selon ce qu'il me donnait comme idée, j'essayais de le retranscrire le plus fidèle possible, en fait. Et voilà.
0: Fort bien. Et j'avais envie de te demander, de vous demander, parce que je ne sais pas exactement si le travail sur les paroles, c'est quelque chose d'une seule personne ou si c'est un travail commun, mais qu'est-ce que vous charcutez dans l'autopsie, justement
2: Alors, autopsie, et concernant la grande majorité des paroles, j'écris. C'est soit des textes que j'ai depuis quelques années, ou alors des textes que même je retravaille, que je traduis tout en anglais. Et Autopsie, justement, parle d'une personne. Bon, à la base, c'est très autobiographique, hein, le projet Axis, mais tout le monde peut justement retranscrire les paroles sur sa propre vie. C'est une personne qui en a un peu marre, justement, de se faire malmener dans sa vie, dans tout, dans le boulot, à l'école pour les plus jeunes, concernant le harcèlement. Le harcèlement dans la vie, hein, que ce soit à l'école ou même au travail, un ras-le-bol aussi de global, en fait, hein, du monde, et l'impression de ne pas être à sa place. Et finalement, l'autopsie, c'est un peu en mode finalement, maintenant que je suis mort, foutez-moi la paix, arrêtez de commencer à y chercher des trucs qu'il n'y a pas besoin de voir, en fait. C'est mes secrets, c'est tout être à l'intérieur de moi, mais on cherche toujours à comprendre plus.
0: Ah oui, c'est-à-dire qu'il y a un personnage mort, entre guillemets, qui regarde de l'extérieur les gens le charcuter, c'est ça?
2: C'est un peu ça, voilà, exactement.
3: Comme une dissociation, quoi.
2: C'est un peu ça.
0: Pourvu qu'il recouse à la fin, quand même.
2: Bah, sinon, ça sent mauvais, ouais.
0: Ouais, c'est quand même désagréable. Et alors, avec cette atmosphère que vous posez, j'imagine que il y a aussi une performance live qui est très pensée, à plus forte raison comme en ce moment vous disiez que vous aviez un peu plus de dates avec la nouvelle énergie, justement, même à titre individuel pour Kevin et Romain aussi, comment un peu tous vous réfléchissez à votre performance sur scène, à ce que vous voulez montrer aux gens, est-ce que c'est très très très contrôlé ou est-ce qu'il y a un côté spontané?
4: C'est entre les deux.
5: Ouais, c'est vraiment ça.
4: En fait, c'est quand même assez pensé. Enfin, on essaye de faire ça sérieusement, avoir une esthétique déjà sur scène. On a tous la tenue, le maquillage. Déjà, à partir de là, on essaie d'avoir l'air crédible vis-à-vis de ça. Et derrière, le jeu de scène, ça reste plutôt naturel. C'est pas pensé à l'avance, quoi.
5: Après, ouais,
4: enfin, si t'as regardé un peu les vidéos, on a Anton qui est une pile électrique sur scène, quoi. Et d'ailleurs, juste pour ça, je l'aurais pas vu derrière un synthé, par exemple.
5: Ouais, c'est ça, voilà. T'as plus d'aisance avec la basse, quoi.
1: C'est venu naturellement, en fait, avec le choix de l'instrument, je pense.
5: Puis même par rapport à l'aisance sur scène, pour moi, pour ma part, je trouve que par rapport à tout ce qu'on fait, les morceaux, etc., c'est important de représenter autant le son que le visuel pendant un concert. Donc ça doit avoir une cohérence entre ce qu'on joue et ce qu'on montre. Parce que pour moi, je représente souvent ça comme une pièce de théâtre. Il faut que le son soit synchronisé avec ce que les gens voient, en fait. Donc il faut que les deux soient liés.
2: On n'a juste pas encore trouvé la personne à ouvrir sur scène.
5: Ouais, c'est
2: si
5: ça.
2: Jamais.
0: C'est que vous voulez passer au-dessus du souffre-douleur de Chargotte, voilà. qui s'était cassé quelque chose au Furious Circus il y a quelques années, d'ailleurs. On pense à lui, le souffre-douleur de Chargotte. Mais on vous le souhaite, en tout cas. Je vous propose qu'on continue l'exploration de votre musique avec un autre morceau. Est-ce que vous avez autre chose qui vous fait envie? Encore une fois, il y a à peu près tout. Si vous voulez même qu'on aille chercher dans la playlist du Black Lab, enfin dans le set du Black Lab, on peut. Mais enfin voilà, qu'est-ce qui vous tente?
5: Moi, il y a un morceau que j'aime particulièrement qui avait déjà été fait avant que le nouveau line-up, c'est Vox Obscura, c'est du coup le titre de l'album et le morceau du dernier album, du coup.
0: Alors attends, je le recherche en même temps. Comment est-ce possible? Pourquoi je ne le vois pas?
2: Il est trop obscur, c'est pour ça.
0: c'est ça.
2: Trop niche.
0: Alors tenez-vous bien, je vais aller le chercher. Je sais pas ce qui se passe, je ne le vois pas, mais je vais le trouver dans quelques instants.
2: On a tryhard sur l'obscurité.
0: C'est les joies du direct.
5: Il faut aller sur le dark web, en fait, pour que je...
1: Ça va être amené en pognon.
2: Faudra juste pas tomber sur la vidéo, quoi. C'est tout.
0: C'est parti, je l'ai trouvé. Let's go, on écoute ça tout de suite. Vous êtes toujours dans les comptines du Forgeron.

0: Vox Obscura d'Axis. Axis qui est toujours avec nous et en nombre dans les studios. Merci pour cette chanson. En plus, ça fait deux morceaux de suite que vous avez fait le choix de nous montrer des trucs qui sont plus atmosphériques quelque part, qui sont un peu moins dans le rentre-dedans, dans le frontal.
1: Ça va venir.
2: C'est ça, oui.
0: Ah non, mais c'est reculer pour mieux sauter, il n'y a pas de problème. Et puis les trucs un peu méditatifs, on aime bien aussi, hein, surtout Laurie qui aime bien les morceaux longs et tristes. Et là, en plus, ce morceau-là, pour le peu que j'ai entendu des paroles, c'est quelque chose qui a l'air de vous définir assez fortement, parce qu'il y a une répétition deux fois de Call Us Vox Obscura, donc appelez-nous Vox Obscura. Qu'est-ce que tu voulais exprimer là-dedans, ou qu'est-ce que vous vouliez exprimer avec ça?
3: Alors, Vox Obscura, en fait, parle... Alors, en fait, ça dépend des interprétations, hein, tout simplement. Moi, je vais donner la mienne, celle pour laquelle je l'avais écrite. C'est, je donne le premier sens, mais pas le second. Après, il faudra chercher un petit peu, sinon c'est pas drôle.
0: C'est cool, il y a des énigmes.
3: Voilà, exactement. En fait, ça parle surtout d'instinct. Il y a un double sens dans la religion, où justement on va écouter les dogmes, les religions, on va suivre justement cette mouvance. Et moi, c'est un truc que j'ai abandonné il y a quelques années. Et aujourd'hui, mon but dans la musique, c'est pas autant de critiquer les croyances des gens, mais surtout de remettre en cause ce qu'on pense soi-même, pas sur les religions, mais vraiment sur le monde en général. Et de se poser la question de est-ce que je réfléchis bien et est-ce que je ressens ce que mon corps m'envoie, vraiment les signaux que notre corps veut nous faire comprendre, qu'on n'écoute pas d'ailleurs tout le temps, même très souvent. Voilà, Vox Obscura, c'est ça. Et Colos Vox Obscura justement parle de cet instinct qu'on n'écoute pas souvent, même si on sait que ça existe.
0: Est-ce que à l'échelle personnelle, du coup, ça a entraîné des changements chez toi? Enfin, tu disais qu'effectivement, tu avais abandonné la spiritualité que tu avais avant. Alors peut-être que tu en as trouvé une autre, on ne sait pas. Mais je veux dire, est-ce que ça a amené des nouvelles choses dans ta manière de vivre, et aussi dans de vivre ta création aussi quelque part?
3: En fait, depuis le début des créations, que ce soit musical, Axis, c'est un groupe musical, mais c'est aussi mon nom d'artiste, et c'est aussi comme ça que je définis toutes les créations artistiques que je fais autour de la musique. Et du coup, forcément, après justement ces petits changements, j'ai envie de dire, j'ai pas forcément changé depuis tout ça. C'est un cours qui se suit, c'est un long fleuve, hein, si on veut, et chaque morceau, c'est une partie de moi-même et une partie aussi de tout le monde, finalement, de tous ceux qui peuvent rejoindre un peu ce qu'on essaye de dire dans ces morceaux, que ce soit musical ou même les textes. Et du coup, le changement s'opère tous les jours, j'ai envie de dire. Effectivement, il y a des manières de vivre que j'ai changé. On va dire un temps peut-être gagné sur la prière, maintenant à faire de la musique, ça c'est bien aussi. Maintenant, c'est vraiment s'écouter soi-même, ça c'est ce que je faisais pas forcément avant, et vivre comme moi je l'entends, tout en respectant évidemment les autres. Ça c'est hyper important, c'est bien.
1: C'est vrai.
3: Bah, c'est pas mal.
1: C'est un bon début.
0: Et sur la question de s'écouter soi-même, au-delà du fait d'avoir des bons retours sur scène, parce que c'est quand même vachement important, comment vous vous êtes approprié, Kevin et Romain, le catalogue qui était là avant vous, en fait? Est-ce qu'il y a des choses qui ont beaucoup changé avec votre arrivée? Est-ce que vous avez essayé d'être au plus près du matériau de base, ou est-ce que... je parle vraiment des chansons où vous n'avez pas composé dessus.
1: Ouais, bah alors du coup, pour ma part, quand j'ai intégré le groupe, c'était pas forcément un style que j'écoutais particulièrement, ni que je me suis dit que ça va être un truc où je vais... Je vais rentrer dedans, quoi. Mais en fait, ce qui m'a surtout intéressé, c'est que l'univers et puis la discographie était vraiment... Il y avait un contexte qui était stable. Enfin, le projet, il est sérieux, en fait. Et du coup, les morceaux étaient hyper intéressants. Il y avait vraiment des identités dans chaque album, dans chaque morceau. Et du coup, nous, quand je suis arrivé, j'étais encore même maintenant très dans metalcore, tout ça. Et j'ai cherché comment, en fait, pouvoir intégrer ma patte sans dénaturer l'identité d'Axis, quoi. Et surtout, vu que quand on a intégré le groupe, on devait bosser, du coup, enfin, on devait apprendre les anciens morceaux. Donc il fallait du coup rajouter notre patte, mais vraiment pas les dénaturer pour que ça paraisse pas bizarre et que ce soit un autre morceau complètement différent. Donc non, bah sur ça, moi pour le coup, je pense avoir réussi à essayer de mettre mes petites influences par-ci par-là sans trop dénaturer le truc. Et bon, après, je pense que Kevin a fait près la même chose. Hein.
2: Ouais, en fait, je pense que si t'écoutes le live qui a été publié, où en fait les chansons, tu vas les entendre, tu vas les reconnaître, mais tu te rends compte que ça rentre un petit peu plus dedans. Les guitares sont plus saturées. Enfin voilà, c'est un peu plus méchant. Romain est venu rajouter pas mal de lead avec des sons un peu virevoltants. Là où moi, justement, qui suis plutôt rythmique, je viens grosso modo me caler en fait sur les synthés et appuyer les synthés. Et comme ça, on a réussi à rajouter des petites sonorités tout en restant dedans. Quoi. Enfin, c'est...
0: Tout en décollant un peu plus le papier peint des salles.
2: C'est un peu ça, ouais.
3: C'est la transpi.
0: Et comment vous l'avez vécu justement, la réappropriation de vos sons par des nouveaux musiciens, comment le processus a été pour vous ?
4: Bah en vrai ça s'est fait naturellement quoi, et il n'y a pas eu vraiment de choc. Enfin,
1: c'était catastrophique.
4: Ouais.
1: Non, c'est pas vrai.
4: Franchement, ce que Kevin et Romain ont apporté pour le live, notamment, et puis ensuite en studio après, c'est vrai que ça rajoute un peu plus de, je pense, d'aboutissement en fait à la vision qu'on a développée à la base. Et les passages vénères sont du coup plus vénères. Donc ça c'est cool, et puis l'originalité que Romain apporte est sympa aussi à ce niveau-là. Ouais.
0: Est-ce qu'on se mettrait pas un truc un peu vénère justement ? pour l'instant, on s'est un peu morfondu ensemble et avec grand plaisir. Est-ce que on n'irait pas casser 2-3 mâchoires avant de continuer ?
3: Bah pas la mienne, parce qu'il faut que je continue de chanter après.
4: En vrai, quelque chose de 12, genre Art to Become a God ou Sorry for Dead Man.
3: Je sais pas. Become a God.
4: Ouais.
1: Oui.
4: Ouais. Ouais, pour changer.
0: J'arrive, je vais le retrouver. How to Become a God, c'est bon, je l'ai eu tout de suite.
4: Let's go.
0: Let's go. On écoute ça tout de suite. Restez avec nous sur le 99.9.

0: ça grésille et ça tape fort avec cette petite touche de rock'n'roll en plus. C'était Hard to Become a God d'Axis. Axis qui est toujours avec nous dans les studios. Ça, c'est une réponse à Dave Mustaine de Megadeth ou pas quand il dit dans Symphony of Destruction, Watch him become a God. Et là, vous lui répondez, ouais, mais devenir un dieu, c'est pas assez facile. Non, je plaisante. Mais...
1: On veut pas de conflit,
0: Après, en plus, Dave Mustaine, il les prend toujours les conflits.
2: Les ceintures noires, donc on va faire attention.
0: Plus sérieusement, t'as remarqué que j'aime bien questionner sur le sens des paroles. Là, y a l'idée de devenir un dieu, ça interroge tout de suite. C'était quoi le fond de tout ça
3: En fait, devenir un dieu, c'est pas tellement devenir un dieu. Là, t'auras aussi compris que, en fait, tout ce que je dis, c'est jamais vraiment ça. En fait, le double sens de ce morceau, c'est très métaphysique. C'est un morceau qui est en réponse à Superstition Man, qui est juste avant. Et Hard to Become a God, c'est vraiment je bouge, je fais les choses, et pendant que je fais ces choses, j'existe. Mais tant que je deviens, tant que je reste en fait en mouvement, je suis quelqu'un. C'est très compliqué, j'avoue. Mais si en fait on me fixe un dogme, ou alors on me fixe une croyance, voilà. En fait, c'est pas vraiment bridé, c'est vraiment juste. Enfin, tu peux être bridé justement dans un dogme ou vraiment une croyance envers quelqu'un. Et à partir de ce moment-là, bah, t'existes plus. C'est comme un dieu finalement. Si tu fixes quelque chose, bah, t'as plus de réponse derrière. Et en fait, tout ce qui va être créé autour, c'est l'homme qui le crée. Et pas la véritable histoire qui finalement, bah, on sait toujours pas si c'est vrai, si c'est faux, puisque justement, c'est de la création. Et c'est à partir de ce moment-là où le mythe s'arrête. Donc ça, c'est la première interprétation et la plus compliquée finalement à expliquer. La deuxième qui est plus simple, c'est vraiment juste une histoire de confiance en soi et surtout des autres, comment tu es observé par les autres. Est-ce qu'en fonction de ta... De tes gestes, en fonction de ce que tu fais dans la vie de tous les jours, ou même de la personne de qui tu es finalement, est-ce que ce regard-là, le regard que tu as envers toi-même, ce regard, les autres doivent le partager? Est-ce que à partir du moment où les autres partagent le même regard que tu as de toi-même, à partir de ce moment-là, est-ce que tu existes encore?
0: Alors, pour nourrir toutes ces questions existentielles, philosophiques, etc., est-ce que tu te documentes, enfin, est-ce que c'est des choses que tu lis, ou est-ce que c'est vraiment basé sur de l'introspection pure et... Enfin, c'est-à-dire, est-ce que tu te lis des bouquins sur l'ésotérique, sur la religion? Est-ce que tu lis de la philo? Ou est-ce que c'est vraiment juste tes expériences à toi et de l'introspection pure?
3: Alors... Il y a quelques minutes, j'avais expliqué comme quoi j'étais, je suivais une religion, j'étais chrétien à l'époque, jusqu'à l'âge de mes 16 ans. Et j'étais très curieux justement de tout cet univers. J'ai fait mes communions, comme la plupart, hein, mais j'étais vraiment... La plupart font leur communion parce que c'est les parents qui leur disent « Ok, bah, à partir d'aujourd'hui, tu seras chrétien et puis tu n'auras pas ton mot à dire. Ouais. » Moi, c'était vraiment... Alors, il y avait un peu de ça parce que ma famille est croyante. Mais moi, pour le cas, vraiment, je me suis questionné sur ça. Et j'ai commencé à prier au collège pour préserver ma famille. Enfin, c'était toutes des choses vraiment très innocentes, hein, finalement. Et à un moment, là où j'avais le plus besoin, je me suis un peu senti abandonné. Et on peut très bien se dire, oui, mais quand on prie pour soi-même, c'est pas un truc à faire, et normalement tous les chrétiens doivent le faire. Mais en fait, la question, c'est, bah, du coup, on prie pour quoi finalement si c'est pas pour soi? Parce que si je prie pour, admettons, ma grand-mère, pardon, finalement, c'est parce que ma grand-mère, si il se passe quelque chose, c'est aussi pour moi. Finalement, c'est toujours, en fait, tout est rattaché à soi. Et du coup, j'ai commencé à beaucoup me documenter sur d'autres religions, notamment le Coran. Je l'ai lu aussi il y a très longtemps. Maintenant, aujourd'hui, je suis vraiment une brêle sur tout ça. J'ai vraiment tout oublié parce que c'est plus du tout dans mes centres d'intérêt. Et la lecture en général, qu'elle soit philosophique, ésotérique et tout, finalement, je n'y crois pas vraiment, à part la philo. Mais après le lycée, etc., je me suis vraiment arrêté à lire parce que ça m'ennuyait, tout simplement. Ça bougeait pas assez. Je préfère me briser la nuque sur scène que me briser la nuque en regardant un bouquin. voilà. Mais sinon, tout ce qui va être philosophique, moi à l'époque, j'aimais beaucoup Nietzsche. Voilà.
0: Ok. Après, justement, par rapport à ça, le rebond naturel, c'est de te demander quels sont à l'heure actuelle tes centres d'intérêt hors musicaux. Et c'est une question que j'élargis à vous quatre, mais parce que notamment l'une des premières sorties d'Axis, ça s'appelait The Event Horizon, ce qui fait forcément penser au film du même nom. Donc j'imagine que t'es un peu cinéphile, ou peut-être pas, je sais pas. Oui. Mais à plus forte raison, quand vous êtes pas en train de vous fatiguer sur vos instruments, vous vous fatiguez l'esprit à quoi d'autre?
1: À geeker. Ouais,
0: c'est-à-dire
1: beaucoup, essentiellement jouer. Après, je travaille aussi dans l'informatique. Donc,
0: ah oui, mais quel jeu, c'est la grande question. tu joues à quoi en ce moment?
1: Là, en ce moment, j'ai complètement oublié le nom de ce jeu. Il vient tout juste de sortir, tu sais, celui où il faut se cacher, il faut se dessiner, le jeu multi, là. Mecha Caméléon.
0: D'accord.
1: C'est un multijoueur, c'est un jeu de cache-cache en multi. Tu joues à ça entre potes, c'est rigolo, quoi. Okay. C'est surtout pour se marrer.
0: Alright.
4: Ok, moi ça va être pareil, un peu du jeu. Après, moi j'ai aussi d'autres groupes, donc je bosse pas pour l'un, je bosse pour l'autre.
0: Vas-y, fais ta promo.
4: non,
0: c'est le moment, c'est pour toi.
4: Non, mais j'ai un autre groupe, un tribute Muse qui s'appelle le Psycho. Mais ouais, du coup, je travaille quand c'est pas pour Axis, je fais pour l'autre. Je joue aussi, je fais du sport, j'ai une maison.
0: Quel sport?
4: Non, je vais à la salle de sport, hein, c'est tout.
0: D'accord.
4: Et puis après, je travaille et puis je dors.
0: C'est important de dormir.
4: Voilà.
0: Dans 20-30 ans, il n'y en aura plus.
4: C'est ça.
5: Moi, quand je ne me fatigue pas derrière mes instruments pour Axis, je me fatigue à faire de la musique.
0: Avec d'autres instruments, ou est-ce que c'est toujours clavier basse?
5: Je fais de la prod, j'ai un projet solo que je prépare. J'ai d'autres trucs,
0: donc ça, que tu prépares, c'est que pour le moment il n'y a pas encore de choses qui sont sorties.
5: Alors il y a une démo qui est sortie, il y a un album qui est ressorti, donc okay. C'est sous le nom de Anton Ziprex.
0: Ok.
5: Et sinon je regarde des films, des séries, je suis très animé en ce moment, je regarde Jojo Bizarre Adventure. Non, c'est à peu près tout.
0: C'est bien.
3: Et moi, quand je me fatigue pas aussi à faire de la musique, essentiellement, je dors. Non, en fait, beaucoup de mes inspirations viennent aussi de mes rêves et notamment de mes cauchemars. Hein. Bon, ça s'entend un peu sur la plupart des sons pour le coup. Mais sinon, peinture aussi, donc atelier artistique, je parlais justement pour Axis. Peinture, les textes également, quelques dessins. Et sinon, oui, je suis aussi un petit geek dans mon coin quand vraiment j'ai autre chose à faire que le travail et la musique.
0: Et alors justement sur la question des rêves, est-ce que tu pratiques le rêve lucide ou est-ce que c'est vraiment juste tu te réveilles et tu prends des notes sur ce que t'as?
3: C'est exactement ça, pas de rêve lucide, je me réveille et puis je prends des notes quand je suis encore bien réveillé finalement. Mais The Event Horizon, pour le coup, il y a pas mal de titres de ce morceau, enfin pour les trois finalement, où c'est des titres que j'ai eu en tête au moment où je me suis réveillé. Alors c'est tout con, hein, mais vraiment c'est à ce moment-là. Et rien à voir du coup avec le film que j'ai vu d'ailleurs récemment. Mais pour le coup, ouais, vraiment, c'était une expérience très particulière, cette EP, dont les trois titres.
0: Fort bien.
3: Ouais.
6: Moi, j'ai une question. J'adore le live. Et ce qu'on voit pas sur scène, j'aimerais qu'on en parle un petit peu. Par exemple, les rituels. Est-ce que vous avez des rituels avant avant la scène ou même après?
4: Le Burger King en particulier. Non, c'est pas vrai.
5: Non, c'est en répète.
4: Non, ouais. Il n'y a pas vraiment de rituel. Non, mais c'est que on se motive tous comme on peut. On est chaud. On se dit attention, s'il y a des erreurs, on en reparle, histoire de ne pas les refaire, ce genre de choses.
3: Une grosse claque dans la gueule après.
4: Ouais. Après, c'est ça.
5: Ça met les idées en place.
0: Salaud.
1: La petite séance maquillage collective avant le concert.
4: Ouais, c'est ça. Voilà. Il y a la partie habillage qui prend beaucoup de temps.
3: Ouais. Par contre, des habillages, ça va très vite, généralement.
4: Ouais, ça, c'est
0: ah oui, mais c'est comme montage-démontage. Hein. En général, le démontage, ça va toujours plus vite. Il y a moins besoin d'être précis.
4: C'est clair.
5: C'est comme les pentes, hein. C'est plus facile à descendre qu'à monter.
3: Hein. Oui, c'est sûr.
0: On pourrait faire un truc comme ça sur les trucs à sens unique.
6: Ouais. C'est bien, sur scène il y a vraiment un côté un peu, on va dire, mystérieux, vraiment, où il y a une image bien, bien fixe. Et c'est vrai que dans le public, on peut se poser la question du est-ce qu'il y a
5: Alors, on sacrifie, des vierges en backstage.
6: Wow. C'est ça, il y a le coup des chauves-souris sur scène et tout, donc...
5: Mais du coup... Fait des
3: chemsex. Après, on a un mannequin sur scène, ça, pour le coup.
4: Ah oui, ouais. Qui s'appelle, j'ai oublié.
3: Bonne question.
4: Brigitte.
3: Je sais plus.
6: Comment ça s'appelle le mannequin,
5: je crois que c'est Roxane.
4: Roxane, c'est ça.
5: Roxane.
3: Kevin, il l'avait, mais il osait pas dire.
0: Et justement, d'ailleurs, tu fais bien de mentionner la question des personnages, parce que... Axis, c'est le nom du groupe, mais c'est aussi le nom que tu te donnes. Et je m'interrogeais en fait sur ce personnage, en fait, comment tu l'as trouvé, comment tu lui as donné corps, et comment tu es venu à trouver ce nom-là aussi, à choisir ce nom-là.
3: Alors là, ça va être la question que j'adore parce qu'on me la pose tout le temps, et ça, c'est vraiment cool.
0: Bah, au moins, l'avantage, c'est qu'on te la pose souvent, mais tu l'aimes bien quand même, parce qu'il y a des groupes qui sont en mode « Ah putain, ouais. On me pose encore cette question. »
3: En fait, je l'aime bien parce que justement, je l'aime pas. Donc du coup, ça m'oblige à en parler, et finalement, il n'y a rien de vraiment dramatique là-dedans. Axis, c'est à la base, parce que je suis un geek, donc à la toute base, Axis, c'est le nom d'un boss d'un jeu vidéo qui est très connu, Destiny 2.
4: Mais non.
3: Qui vient d'ailleurs de nous quitter il n'y a pas longtemps avec la dernière mise à jour. Mais voilà, Axis, à la base, c'est ça. Et c'est aussi une transformation du mot axe, qui justement c'est la limite entre le bien, le mal, les ténèbres et la lumière. Et ça, c'est un fondement, un pilier hyper important du groupe pour le coup, et aussi de ma façon de penser de tous les jours, ma façon de créer, hein, que ce soit la peinture, les dessins, les textes et puis la musique. C'est vraiment autour de ça et cette dualité de double sens aussi. C'est pour ça que j'aime bien écrire avec toujours des doubles sens, un côté où c'est très simple et c'est ok, et l'autre côté où on pourrait très bien se poser la question de c'est pas limite ce qu'il dit, parce qu'en fait c'est pas toujours bien compris, et c'est ça que j'aime bien, et du coup je l'explique pas parce que c'est cool. Les groupes qui font polémique, je trouve ça génial, et donc voilà, Axis, ça vient de là tout simplement.
0: Merci pour ça. Je propose qu'on continue encore une fois l'exploration de votre univers avec un nouveau morceau. Donc encore une fois, qu'est-ce qui vous tente?
4: Est-ce que ce serait pas le moment de lâcher la bête?
3: On peut lâcher la bête.
0: Avec
3: On the Other Side of the Wall, qui est notre du coup dernière sortie et qu'on a composé à nous cinq.
4: Ouais, c'est le premier morceau de la nouvelle équipe en trio.
5: La nouvelle era.
0: C'est parti. Ça. Eh ben on écoute ça tout de suite. Restez avec nous dans les comptines du Forgeron.

0: Avec une petite moche part à la fin.
1: Et oui,
2: c'est les petits nouveaux là. Voilà.
0: Et alors, au-delà du justement cette petite touche hardcore très bienvenue à la fin, Romain, c'est vraiment rigolo que tu sois dans un tribute de Muse, parce que là, en ouvrant un petit peu ses oreilles, en mettant des cotons-tiges, tout ça, il y a un petit côté uprising dedans quand même. Tu vois, il y a une espèce de cette espèce de rythme un peu martelé, bas du front et en même temps un peu épique.
3: C'est vrai que Muse est une énorme influence pour moi. Bah, c'est un de mes groupes préférés en fait. Donc, sans le vouloir, je pense que ça se fait naturellement. Mais ouais, donc même pour les mélodies, tout ça, ça m'inspire énormément, tout ce qui est Muse, tout ça. Donc,
0: à toute manière, Matt Bellamy, c'est quoi qu'il arrive, une bonne influence. Hein,
3: je pense.
0: Il y a pas de problème. avant qu'on passe justement, qu'on creuse justement sur les influences d'un peu chacun, est-ce qu'on pourrait faire un petit point agenda fourni sur où est-ce qu'on peut vous voir prochainement, soit en tant qu'Axis, soit aussi avec vos projets à côté, hein, n'hésitez pas. Mais voilà, est-ce qu'on peut avoir un petit truc à caler dans nos calendriers pour venir vous voir?
4: Dans 2 semaines, donc ça sera le vendredi 10, on sera au High Voltage, c'est à Lille, rue Solfay. Et on va jouer avec God Against Humanity.
0: Et God Against Humanity, on aura l'occasion d'y revenir parce qu'on a un reporter local qui fait de l'espionnage industriel dans le fond de la salle là.
5: Je suis caché.
4: On a l'infiltré. Et d'ailleurs, petite anecdote, donc la veille, je vais également jouer au même endroit avec le groupe Big Death Amigo qui se reforme, que je viens de rejoindre. Même endroit, cette fois sera donc le 9, et on va jouer avec Stuck in Yesterday et Dépassé. Donc deux groupes de punk, un groupe de Lille qui va faire d'ailleurs le Main Square, et Dépassé qui est un groupe de punk rock de Amiens. Et nous, avec Big Death Amigo, qui font du metal hardcore.
0: Très bien, donc de quoi remettre des surbleus par-dessus les bleus de la veille.
3: Exactement. C'est...
4: Exactement. Faut se fracasser un petit peu de temps en temps.
3: Faut se faire mal.
0: Et pour le moment, au niveau agenda, c'est tout? Ou est-ce qu'il y a des choses qui se profilent même après l'été ou
3: On a démarché énormément de festivals ou même de lieux, etc. Mais souvent, on n'a pas eu de réponse. Ou alors. En fait, le problème aussi, c'est que, étant donné que on vient de se reformer et qu'on est en train seulement de relancer le truc, c'est compliqué de proposer de la nouveauté, tout ça, aux établissements. Donc,
6: Ouais, et puis il faut se démarquer aussi. Ils veulent pas forcément prendre de risques, les orgas, tout ça. Donc, ils préfèrent, je pense, aller vers des terrains connu. Donc ouais.
0: Après, de fait, c'est pour ça que vous avez des réseaux sociaux qui sont quand même bien tenus et une chaîne YouTube qui est bien fournie, à la fois avec des performances live mais aussi des clips dont on n'a pas parlé. Comment s'est fait le choix des clips, justement des morceaux à clipper, et comment s'est fait le travail autour des différents clips que vous avez sortis, en sachant qu'à chaque fois j'imagine qu'il y a des contextes un peu différents et des aventures et des mésaventures différentes.
6: Mes aventures nocturnes, certainement. Alors pour Dance with a Ghost, qui est d'ailleurs le seul vrai clip, finalement, c'est grosse inspiration pour le coup de mes rêves, mais également d'une période assez spéciale de ma vie où je faisais énormément de cauchemars étant jeune, des cauchemars qui me paraissaient pour le coup réels. Et j'ai repris toute cette mythologie que je me suis construit, toujours avec ce truc de est-ce qu'il se passe des choses cheloues chez moi, parce que vraiment c'était assez extrême pendant certains temps, et ça m'a suivi lors de plusieurs déménagements dans ma vie. Et c'est à ce moment-là que j'ai commencé à me dire ouais, c'est peut-être pas le dieu que j'avais appelé à l'époque pour le coup. Dance with the Ghost, voilà, c'est quelque chose qui est assez sombre. Il y a aussi les masques, une sorte de masque assez fantomatique, maquillé blanc, et il y a un masque également noir qui reprend l'idée de lumière et ténèbres. Donc il y a ma chérie qui a joué dans le clip, et également Anton qui était chez lui dans son garage, et on s'est fait un truc, un petit trip assez particulier.
1: J'ai traumatisé mes parents.
0: Ils sont encore vivants, ça va?
1: Oui, enfin je pense que ça va.
0: Bon.
2: J'ai ma mère en liaison, donc je pense
0: ça va. Essentiellement, ça va, du coup. Et Dance with the Ghost, d'ailleurs, j'avais envie de poser une question là-dessus, parce que, résolument, quand on regarde les sorties d'Axis, on sent qu'il y a quelque chose d'à part avec ce morceau et tout ce qui gravite autour, parce que c'est un morceau qui est décliné de plein de façons, colder, dub, float, etc. Et justement, est-ce que tu peux développer sur pourquoi ce morceau-là a pris tant d'arborescence et pourquoi il y a tant de choses qui ramènent à ce morceau quelque part ?
6: En fait, Dance with the Ghost, voilà, c'est le premier, la première vie mythologique de Romain. Donc là, pour le coup, je parle en tant que Romain, qu'Axis, du coup, a récupéré de toute cette création artistique et un gros mélange de ma vie privée, en fait. Dance with the Ghost, c'est aussi le moment où on se pose beaucoup de questions, on se demande... est-ce vrai, est-ce faux? Et puis après, on s'amuse un peu de ce côté-là. Toujours cette barrière entre le bien et le mal. Est-ce que ce qui me suivait à l'époque, finalement, c'était un ange, ou est-ce que c'était plus un esprit démoniaque qui me voulait du mal? Et aujourd'hui, je me suis dit, bon, allez, pourquoi pas? Au pire, on va faire colocation et puis tout ira bien. Et voilà, donc en gros, Dance with the Ghost, c'est un peu ça. Mais également, les mauvaises choses qui nous collent à la peau dans notre vie, la dépression, l'anxiété, la bipolarité et tout, ces, voilà, tout ce qui peut nous faire chier en fait dans la vie, les problèmes. Et c'est un peu se dire, ok, bah, j'accepte qui je suis et puis je danse avec mes fantômes.
0: Est-ce qu'on se l'écouterait pas justement avant de basculer vraiment chacun dans vos influences individuelles? Est-ce qu'on poncturait pas ça quelque part avec ce morceau-là ou avec une des variantes? Ça, c'est toi qui vois.
1: Alors, je propose ma version, du coup, qui est la version colder.
0: Ok. Voilà. Je suis d'accord. C'est parti, on écoute ça tout de suite.

0: On écourte un tout petit peu parce que le temps file malheureusement et notre émission n'est pas infinie malgré toute notre pression sur le CA de Radio PFM. On écoutait Dance with the Ghost version Colder, toujours d'Axis qui est toujours avec nous dans les studios. Un morceau qui fait vraiment penser à la fois au thème de Resident Evil et la patte de John Carpenter aussi.
1: Carrément. Ça faisait partie des influences du remix.
0: Très chouette, merci beaucoup. Et alors on en parlait en off, les absents ont toujours tort, mais on va quand même envoyer d'affectueuses pensées à votre batteur. Axis, tu voulais en parler en particulier. Il y a une anecdote rigolote apparemment avec votre batteur.
2: Je crois que c'était en 2021, 2022. Le passage à l'Euro Campus Tour, là, la première édition.
1: 2023 même.
2: 2023, je suis complètement à la ramasse. J'ai eu la chance de participer à l'Euro Campus Tour qui a lieu à l'Aéronef à Lille. Moi j'étais étudiant en psychologie à ce moment-là à l'Université de Lille et il y a eu justement une sélection d'artistes au chant, musiciens, etc. Dans plusieurs facs justement. Alors, je ne sais plus si c'était uniquement dans le Nord ou si c'était plus général sur le territoire. Et j'ai eu la chance du coup d'être choisi à ce moment-là. Et je me suis retrouvé autour de plusieurs musiciens lors de l'événement. Donc c'était une résidence de 3 jours, si je dis pas de bêtises, avant le concert.
1: Quelle résistance.
2: Et c'est à ce moment-là que j'ai eu la chance de rencontrer Samuel, qui est du coup aujourd'hui à la batterie. Et Samuel était justement le batteur de l'événement étudiant, tout comme moi. À la même fac d'ailleurs, mais lui est en musique.
0: Musicologie.
2: Ouais, musicologie, c'est ça, je pense. Et du coup, voilà. Et aujourd'hui, il y a quelques années, un an ou un an et demi, pas plus, où j'avais posté.

0: toujours à trouver des petits trucs pour voilà, pimenter soit les compos ou soit trouver des nouvelles idées.
1: Eh ben, on lui envoie toutes nos affectueuses pensées radiophoniques en espérant qu'il nous écoute soit en direct soit en podcast. Coucou à lui. Et en plus, avec un batteur qui a un background de musicaux, c'est toujours cool au niveau de la compo, j'imagine.
2: C'est clair, ouais. C'est
3: toujours bon à prendre.
1: On peut rajouter des complexités inattendues. Donc,
4: même là, en vérité, c'est grâce à lui qu'on peut garder toute l'identité Axis. En fait, on balance toutes les tracks derrière avec les synthés. Et lui, en fait, vient se caler avec le clic. Et nous, on n'a plus qu'à se caler sur lui, quoi. Donc, ouais, c'est un confort incroyable, quoi.
1: Ouais. Parce que de fait, tout le groupe n'est pas au clic ou
2: non.
1: Si. Ah ouais,
4: juste lui.
2: C'est ça, ouais. Parce que lui, du coup, il garde le clic, vu que c'est lui qui lance le sample, pour pas décaler du sample qu'il y a derrière. Et puis, nous, bah, on suit le batteur, quoi. Mais du coup, il y a une grosse pression sur lui, quand même, par rapport à nous, quoi.
5: Mais batteur très curieux et moi j'aime bien sa curiosité. J'ai pu échanger avec lui à Skip the Use justement où j'avais une place en trop et je l'ai dit et là j'ai trop envie d'y aller du coup. Je l'ai emmené et il est très curieux de ce qui se passe autour des musiciens.
2: C'est ça, c'est clairement, ouais. Il est à fond dans la découverte, il s'ouvre toutes les portes en fait. Donc, c'est ça qui est génial. Ouais.
1: Ok, eh ben formidable. En tout cas, vous avez l'air vraiment sur le bon rail. Vous avez un line-up qui est complètement fonctionnel, qui est puissant, etc. Donc c'est quand même très très chouette. Et ça laisse augurer de pas mal de très bonnes choses. On va resserrer un petit peu le spectre un peu sur chacun d'entre vous, parce que vous le savez, chers auditeurs, mais maintenant qu'on dure une heure et demie, on propose des cartes blanches musicales à nos invités. Et vous nous avez fait du coup une petite sélection musicale avec pas mal de choses très très chouettes. J'ai envie de commencer par toi, Kevin. Alors, toi, tu nous as proposé du Linkin Park et du End Process. On aura l'occasion d'en passer qu'un seul, mais du coup, à choisir entre les deux, tu voudrais mettre quoi et pourquoi ? Est-ce que tu peux nous en parler un petit peu ?
4: Bah, je serais tenté plutôt de parler de End Process, qui est quand même moins connu. Linkin Park, c'est du vu-revu, tout le monde connaît. End Process, c'est quand même un groupe qui mérite qu'on se penche dessus, qui a pas mal de sonorités assez travaillées. On est vraiment sur du métal très moderne, très technique. Et qui vient balancer sur plein d'univers différents. Honnêtement, je veux pas dire que c'est une de mes influences de jeu, parce que clairement le niveau est colossal, mais musicalement j'adore écouter ce groupe.
1: Et tu disais que c'était un peu moins connu, comment tu l'as rencontré justement ce groupe ? Comment il est venu à toi ?
4: J'étais allé voir Polyphia à Lille, qui est un peu dans la même vague, à Lille, à Paris. Et j'ai rencontré un gars là-bas qui m'a dit « Mec, si t'aimes bien Polyphia, écoute End Process, c'est Polyphia avec du chant en plus. » Et ça résume bien le truc.
1: Très bien. Eh ben, on va écouter ça, le morceau que tu nous as choisi s'appelle « Rain ». Let's go.

0: Vas-y, son assiette.
1: Unprocessed avec le morceau Rain. En plus, c'est très rigolo que le morceau s'appelle Rain en ayant cet usage des harmoniques naturelles qui donne justement le côté un peu chute de flotte.
2: Ouais, je pense vraiment que c'est volontaire de toute façon.
1: C'est clairement très, très chouette, très joli en tout cas. Pendant que tout le monde se partage le cake à l'abricot de Tchernobyl. Romain, c'est à ça toi. Et yes, tu nous as proposé du BMTH ou du Landmarks, dans tous les cas des trucs qu'on ne peut que adorer. Et encore une fois, il va falloir choisir entre les deux et tu me dises pourquoi.
3: Je choisis sans hésiter Every Enemy. Et en particulier, du coup, le morceau Kool-Aid, qui est du coup un morceau du tout dernier album de Every Enemy, donc une posthumaine Next Gen, qui est pour moi, genre, l'un des. Moi, je pense, pour moi, c'est le meilleur album que j'ai écouté depuis bien longtemps, quoi. Je trouve qu'il n'y a aucun morceau acheté. Et puis celui-là, quand je l'écoutais en particulier, j'ai pris une énorme claque. Et je me suis tout de suite dit que c'était ça allait être un album énorme, quoi.
1: Puis ces derniers temps, BMTH sont complètement intankables. Hein. Je ne sais pas si tu as écouté la refonte de leur premier album.
3: Je les ai vus au Grass Pop il y a la semaine dernière. Énorme. Et puis le nouveau morceau qu'ils ont sorti, énorme. Tout ce qu'ils font est énorme. Donc j'adore.
1: Et c'est parti. Accrochez-vous bien.

0: On s'arrête là-dessus malheureusement parce que l'heure va vite, mais c'était Kool-Aid de Bring Me The Horizon, choisi par Romain. Merci encore pour ce morceau extraordinaire. Anton, c'est à toi.
1: Eh bien, je vais piocher Cyclone 9 avec Parasitic.
0: Pas de problème. Voilà,
1: classique du groupe.
0: Est-ce que tu veux en parler un peu? Pourquoi ce morceau d'ailleurs?
1: Alors,
0: parce que t'avais aussi mis du Nine Inch Nails qui est un peu.
1: Alors,
0: le...
1: non, ça c'est Romain, ah oui. Mais je partage dans le spi Nine Inch Nails. J'avais mis Motionless in White.
0: C'est vrai.
1: Mais Cyclone 9 est un groupe que j'ai découvert quand j'avais 16-17 ans, qui arrivait dans ma vie à un moment où j'en avais vraiment besoin, vraiment grosse dépression, tout ça. Et leur album Icon of the Adversary, donc leur album de 2018, m'a beaucoup aidé parce que c'est vraiment un groupe d'indus qui à la base faisait vraiment de l'électro-goth. Ensuite, ils ont fait du metal indus et là, ils font des trucs plus électro-expérimental. Et comment dire, ouais, ça m'a beaucoup parlé, cette façon de manier l'obscurité, tout ça. Donc voilà.
0: Et ben, c'est parti.

0: On écoutait Parasitique de Cyclone 9, morceau choisi par Anton. Encore une fois, merci beaucoup pour ça. Axis, on arrive à toi dans quelques instants, mais d'abord, je vais déjà commencer à conclure cette émission. Donc, on te garde vraiment pour la toute fin avec ton morceau de choix. Mais je vous rappelle que nous sommes rediffusés dans la nuit de lundi à mardi à 1h du matin, dans la nuit de samedi à dimanche à 1h également, mais surtout le vendredi à 22h30 pour terminer la semaine en beauté. Nous possédons une page Facebook, Les Comptines du Forgeron, que vous pouvez liker, partager, où vous pouvez suggérer des groupes à chroniquer, ou vous suggérez vous-même si vous voulez venir discutailler métal avec nous dans cette émission. Vous savez aussi que vous pouvez nous retrouver sur Instagram et sur Mastodon pour ceux qui aiment les petits réseaux sociaux non masculins, non nazis. Voilà.
1: Ça fait plaisir.
0: N'oubliez pas d'élire votre chroniqueur préféré. Aujourd'hui, c'est une espèce de gros match Fatal 4-Way entre Vivien, Damien, Marco et Julien, car on le sait, les chroniqueurs que vous préférez, c'est toujours ceux que vous n'entendez pas malgré nos efforts. Le petit point agenda, on vous rappelle que la semaine prochaine dans cette émission, on reçoit Derelict, métal moderne, prog, on a très hâte de les découvrir. Fin août maintenant, on reçoit Lord Ketil le 23 août du Black Metal, la dernière signature de Malpermesita Records. On reçoit le 30 août Maroual, un groupe de metalcore qui sent des pieds dans cette émission.
2: Wow.
0: Le mois de septembre, vous savez qu'il est assez chargé parce que le 6 septembre, on reçoit Rush on Mars, le 13 septembre, on reçoit Indicible et le 20 septembre, on reçoit le Dawn Festival, un nouveau festival dans la métropole lilloise qui donne ses profits au refuge, donc qui lutte contre les violences faites aux femmes. N'hésitez pas à soutenir cette initiative. Et alors, je prends une petite parenthèse pour vous parler d'un truc qui est vachement important. Si vous suivez cette émission, si vous aimez cette émission, soyons fous. La semaine prochaine, le 4 juillet, se tient un concert dont on est particulièrement fiers dans cette équipe. Alors déjà, si vous venez, vous verrez 100% de l'équipe des Comptines du Forgeron. On sera tous là, ce qui est quand même exceptionnel. Je vous parle des groupes qu'il y aura après, mais le plus important aussi, c'est qu'il y aura une expo photo de Vivien, Mavo et Julien. Donc si vous voulez voir aussi les créations visuelles de Julien, Mavo et Vivien, venez justement profiter de ça. Il y aura aussi le stand de Malpermesita Records justement qui sera là pour vous vendre des disques si vous voulez. Et j'en viens à l'affiche. On réunit dans la salle Marcel Roger, juste en dessous de nos studios, Mindgrief, ici présent, avec un set avec des surprises.
3: Très heureux, oui.
0: On dit pas tout, mais il y aura des surprises. Juste après, il y aura Hilder, phénomène gothic metal de Malpermesita Records, avec la chanteuse Lady X, qui sera présent aussi. Et on finit en beauté avec Galibo. L'entrée, c'est 10€, et c'est vraiment que de l'argent qui repart dans les poches des artistes à la fin de la soirée. Donc venez, prenez vos précos si vous avez survécu au bourlon. N'hésitez pas, on est gentils. Il y aura de quoi manger, il y aura même des trucs qui auront été faits à la main le jour même pour vous. C'est authentique, c'est l'esprit des Comptines du Forgeron dans une soirée. Donc venez à cette soirée s'il vous plaît, on passera un bon moment ensemble avant de se souhaiter bonnes vacances. Donc je le rappelle, c'est le 4 juillet juste en dessous de nos studios à partir de 19h. Donc c'est voilà le moment promo, s'il vous plaît, allez voir ça sur nos réseaux et prenez vos places, ça nous aide en plus à nous projeter. Et on revient par contre à nos invités du jour. Axis, merci beaucoup de nous avoir rejoints aujourd'hui dans ces studios, ça a été un plaisir de partager ce moment avec vous.
1: Complètement.
2: Merci à vous.
4: Et alors, merci pour l'invitation surtout.
0: Avec grand grand plaisir, vous revenez quand vous voulez et justement on finit avec ton morceau de choix.
4: Eh bien, Sex Dwarf de Soft Cell.
0: Avec grand plaisir. Alors, pourquoi ce morceau ?
4: J'étais en pleine période années 80 américain, et pour changer les années 80 français de mon père. Et d'un coup, vraiment, ce morceau, je suis tombé par pur hasard, parce que j'aimais beaucoup Tainted Love, qui est un basique, hein, et je suis tombé sur ce morceau. Et vraiment, l'instru et tout, je me suis dit, ouais, ça sonne Axis, quoi. Clairement, je voulais faire de la sonorité comme ça pour Vox Obscura. Et de toute façon, rien qu'à entendre, vous allez comprendre, c'est vraiment un morceau qui est vraiment cool et très niche pour le coup.
0: Eh ben, on se quitte là-dessus avec grand plaisir. Les amis, prenez bien soin de vous, regardez bien de chaque côté avant de traverser la route et s'il vous plaît, faites un effort.
5: Ne courez pas avec des ciseaux.
0: Voilà, c'est vachement important. Bisous à tous, Axis, merci encore et c'est parti pour Soft Cell. À la semaine prochaine.

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Ce soir, c'est Rumble Trou Noir. Et c'est Jeff qui pilote ça. Basse musique pendant une heure. En suivant les règles de bienséance, j'aurais dû commencer tout doucement avec du dub et monter progressivement vers des tempos plus frénétiques. Mais le trou noir n'est pas du genre conventionnel. Alors, on va s'énerver d'entrée de jeu et je vous laisserai vous reposer en fin d'émission. Straight from London, UK vibes rough and tough. C'est Sigma, Sweetie Irie, Jamaica B avec le titre Sun Boy.

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1: Vous l'aurez bien compris, c'est très anglais ce soir. On reste à London. Ira, Mr. Williams, Shy Fix a Breakage.

Alors je vous l'avais dit, on va redescendre un petit peu. On redescend, mais on reste toujours aussi énervé. Suddenly Anaïs, featuring Flo Dan, Wicked.

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vous ai mis tous mes chanteurs préférés. Là, c'est Killapi et Clinical. Ready.